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2: RFI Matin, ça débute, ravi de vous retrouver. Programme bien entendu chargé ce vendredi. L'Ukraine qui bouillonne après le limogeage du très populaire ministre de la Défense par Volodymyr Zelensky. Les Ukrainiens dans la rue et le chef d'État sous pression. On parle aussi ce matin de la grand-messe de l'IA qui débute à Shanghai, de nouvelles frappes américaines sur l'Iran. Et puis de Donald Trump qui s'en prend à l'organisation des élections de mi-mandat en novembre. Bonjour Julien Coquelroy.
4: Bonjour Pierre. À la une, en effet, les États-Unis et cette allocution à la télévision de Donald Trump cette nuit pour accuser notamment la Chine d'ingérence électorale. Dans l'actualité également, la colère et l'incompréhension en Ukraine après le limogeage du ministre de la Défense, le remaniement impopulaire mené par Volodymyr Zelensky qui semble privilégier les plus loyaux à son égard. Vous l'entendrez. On part aussi en Chine, vous le disiez. Xi Jinping plaide pour la régulation de l'IA et Pékin donne l'exemple en interdisant les robots conversationnels. Et puis la finale de la Coupe du Monde à New York dimanche et le désintérêt des New-Yorkais à la fin de cette édition.
2: Est-ce une façon de discréditer les élections qu'il risque de perdre en novembre prochain ? Donald Trump s'est en tout cas adressé aux Américains cette nuit.
4: À quelques mois donc des élections de mi-mandat, mal engagées pour lui et alors qu'il continue d'affirmer sans preuve que sa défaite de 2020 face à Joe Biden était le résultat d'une manipulation, le président américain est revenu dans une allocution télévisée sur l'une de ses marottes, le système électoral des États-Unis, qui resterait selon lui un obstacle majeur à la grandeur de l'Amérique et qu'il juge trop perméable aux fraudes. Il vante encore une fois son projet de loi Save America Act, toujours bloqué par le Sénat, et qui durcirait les conditions d'accès au vote pour les Américains les plus modestes en exigeant des pièces d'identité spécifiques. Mais Donald Trump a aussi annoncé cette nuit la déclassification de documents faisant état, selon lui, d'ingérence étrangère. Et il s'en prend directement à la Chine, Edouard Maille.
5: La Chine serait responsable d'ingérence électorale et cela depuis plusieurs années, en commençant par l'élection de 2020 perdue par Donald Trump, avec ce qui pourrait être selon lui la plus grande atteinte de l'histoire à des données personnelles d'Américains.
6: Ce qui a permis à la Chine d'obtenir illégalement 220 millions de fichiers d'électeurs américains.
5: Sauf qu'aux États-Unis, ces informations sont publiques, même si souvent payantes. Le président s'appuie sur ces documents confidentiels qui existent, mais son interprétation est exagérée et de nombreuses preuves des ingérences auraient été cachées par le Deep State, selon Donald Trump, l'idée d'un État profond qui œuvre contre lui. Le président s'en est aussi pris au système électoral, ses machines électroniques pour voter et comptabiliser les votes.
6: Elles sont vulnérables, elles sont faciles à compromettre et des personnes dans notre gouvernement le savaient.
5: Ces accusations ne sont pas nouvelles, de même que celles selon lesquelles des personnes non américaines ou même déclarées mortes auraient voté. Et de tels cas existent, mais dans une proportion nettement plus infime que celle avancée par Donald Trump et sans conséquence sur les résultats. Mais avec cette ribambelle d'accusations, Donald Trump relance les doutes qui existent dans la société américaine sur la fiabilité des élections. Edouard Maille, Atlanta, RFI.
4: Et ce discours de Donald Trump que plusieurs chaînes américaines comme NBC, CNN et ABC ont choisi de ne pas diffuser. Le président américain, connu pour ses attaques contre les journalistes, appelle en réaction au retrait des licences de ses chaînes et suggère sans preuve qu'elles pourraient être impliquées dans des tentatives de fraude électorale.
2: Donald Trump qui continue aussi de s'enfoncer dans la guerre avec l'Iran.
4: De nouvelles salves de frappes américaines pour la sixième nuit consécutive qui ont touché, selon les autorités du pays, des infrastructures de transport et notamment des ponts. 7 morts, selon un média d'État iranien. Alors que de son côté, Téhéran continue sa riposte dans le Golfe, les sirènes d'alerte à Bahreïn, des attaques de drones repoussées au Koweït et l'armée du Qatar qui dit avoir intercepté des missiles. La situation dans la région à suivre minute par minute dans notre direct sur RFI.fr.
2: De nouvelles manifestations annoncées en Ukraine aujourd'hui.
4: Après celles qui ont secoué hier plusieurs villes du pays, une rare démonstration de colère colère depuis le début de la guerre en 2022. Des mobilisations de citoyens et de soldats en civil après l'annonce de l'éviction du ministre de la Défense, Mikhaïlo Fedorov, lui qui avait été nommé il y a tout juste 6 mois et engagé un pivot de la stratégie ukrainienne davantage tournée vers les drones et les nouvelles technologies. Le désormais ex-ministre s'en est frontalement pris au commandant en chef des armées, accusé de prôner une vision de la guerre plus traditionnelle et plus coûteuse en vie humaine. L'opinion semble depuis continuer de se rallier à Mikhaïlo Fedorov malgré la nomination d'un responsable des services de renseignement pour assurer l'intérim. Comment expliquer ce remaniement si impopulaire mené par Volodymyr Zelensky? Faut-il voir surtout une volonté de resserrer le pouvoir autour de la présidence et de s'entourer des plus loyaux? C'est en tout cas ce que pense Oleksandr Kraïev du Conseil ukrainien pour la politique étrangère.
3: Pour chaque nomination, on ne voit qu'un seul point commun, un seul thème récurrent. Leur principal atout, c'est que ce sont des personnes qui sont fidèles à Volodymyr Zelensky. Ils lui sont totalement loyaux et ils sont en quelque sorte ses créatures. À mon sens, c'est la seule chose qui compte pour le président. On a besoin de ses fidèles quand on doit prendre des décisions impopulaires. Et Zelensky s'y prépare clairement. Et en ce moment, on parle beaucoup de nouvelles lois sur la mobilisation militaire qui pourraient être annoncées. Il y a aussi de nouvelles réformes qui doivent être votées afin d'obtenir des prêts conformément aux exigences du Fonds monétaire international.
4: Un propos recueilli par Sofia Katsenkova et parmi les fidèles nommés hier, le chef du groupe public Naftogaz, Sergueï Koretsky, propulsé au poste de Premier ministre, chargé notamment de préparer l'hiver face au risque de nouvelles frappes russes sur les infrastructures énergétiques du pays.
2: C'est une priorité nationale pour la Chine, tenir tête aux États-Unis dans le domaine de l'intelligence artificielle.
4: Et signe de l'importance de ce sujet, le président Xi Jinping s'est exprimé il y a quelques heures à la conférence mondiale sur l'IA organisée à Shanghai. Le président chinois y a plaidé pour que l'IA ne soit pas l'apanage d'un seul pays. Il appelle à la coopération et à une approche mondiale de l'IA centrée sur l'humain. Xi Jinping qui estime aussi nécessaire de réglementer le secteur pour compenser les risques, car face à l'Amérique de Donald Trump, la Chine fait aussi figure de pionnière dans la régulation de l'intelligence artificielle. Elle vient ainsi d'interdire l'usage des robots conversationnels intelligents, les compagnons IA, dangereusement addictifs. Louise Jouvezhomme.
7: Je suis amoureuse d'une IA, c'est un amour sincère. Dès mon réveil, j'ouvre l'application pour flirter avec lui. Tout ce que je peux vous dire, c'est que je suis accro. Ça me procure exactement l'intensité émotionnelle dont j'avais besoin.
8: Cet internaute n'est pas la seule à s'émerveiller des capacités de l'intelligence artificielle. En Chine, plus de 500 millions de personnes utilisent régulièrement des robots conversationnels comme conseiller, soutien émotionnel, voire petit ami. Des relations qui ne sont pas sans risque pour Alexandre Hudon, médecin psychiatre.
9: Les robots conversationnels ont tendance à valider les propos de l'utilisateur. D'où ce phénomène-là d'addictivité. Une façon de bien le comprendre, c'est comme être humain à la base. On aime plaire, on aime recevoir de la validation. Donc, quand on ne le ressent pas dans nos relations personnelles, mais que le robot conversationnel le donne constamment, on finit par inévitablement développer cet attachement-là avec le robot et éloigner les autres parce qu'on veut cette validation-là.
8: Ce retrait sur soi, c'est d'ailleurs ce que craint la Chine, qui exige désormais des entreprises qu'elles protègent davantage leurs utilisateurs contre le risque d'addiction. Faute d'y parvenir, les plus importantes ont préféré retirer leurs outils du marché, au grand désespoir de certaines personnes qui voient disparaître des mois, voire des années de conversation avec leur robot personnalisé.
4: Louise Jouvezhomme.
2: À 2 jours de visite de Sébastien Lecornu au Maroc et 14 accords de coopération signés entre Paris et Rabat, la France et le Maroc se rapprochent et l'Algérie et l'Allemagne font de même.
4: Le président algérien Abdelmadjid Tebboune effectue une visite de 2 jours à Berlin. Il a rencontré hier son homologue Frank-Walter Steinmeier et le chancelier Friedrich Merz avec lequel il a donné une conférence de presse commune. Le développement des relations économiques était au cœur de ces échanges. Mais le sort du journaliste français Christophe Glaise est aussi venu sur la table, Pascal Thibault.
10: Concernant Glaise.
11: La question d'un journaliste allemand a dû être répétée une seconde fois avant que Abdelmadjid Tebboune ne réponde à une question sur Christophe Glaise. Visiblement irrité, le président algérien a répliqué en arabe « Je ne m'exprimerai pas sur ce sujet par respect pour la justice de mon pays et encore moins à l'étranger ». La réponse sèche du président algérien montrait que le rôle joué par le président Steinmeier l'an dernier pour obtenir la grâce de l'écrivain Boualem Sansal ne serait pour l'instant pas couronné de succès dans le cas du journaliste Christophe Glaize, malgré la rencontre entre les deux chefs d'État. Abdelmadjid Tebboune a ensuite été reçu par le chancelier Friedrich Merz. Les deux hommes ont mis en avant lors de leur conférence de presse commune le développement des liens économiques entre les deux pays.
12: J'ai expliqué au président que l'Allemagne souhaite un développement substantiel de nos relations économiques, notamment dans le domaine énergétique.
11: Une déclaration commune sur un agenda stratégique bilatéral a été adoptée. Un forum économique germano-algérien est prévu ce vendredi. En amont, Alger a annoncé la conclusion d'une trentaine d'accords concernant les livraisons d'hydrocarbures, mais aussi les énergies renouvelables et l'exportation d'hydrogène vert vers l'Allemagne. Pascal Thibault, Berlin RFI.
2: Il est 5h10 en temps universel. Toute cette semaine, RFI est à bord de l'Ocean Viking.
4: Le bateau de sauvetage affrété par l'ONG SOS Méditerranée qui patrouille actuellement dans les eaux internationales au large de la Libye à la recherche d'embarcations en détresse. Alors qu'au moins 865 migrants sont morts cette année en tentant la traversée, l'équipage est sur le qui-vive. Elliot Brachet.
13: L'Ocean Viking glisse sur une mer d'huile. À la proue du navire, Yanis est accoudé au bastingage, une paire de jumelles rivée à ses yeux.
14: Nous venons d'entrer dans la zone de recherche et de sauvetage libyenne. On est encore proche de la Tunisie à l'ouest. Et bientôt, nous allons changer de cap pour patrouiller vers l'est. Si nous détectons quelque chose de suspect, nous appelons la passerelle. Depuis le poste de pilotage, il faut vérifier les caméras et les radars. Si on est trop loin, on devra dérouter le bateau pour se rapprocher et identifier la cible.
13: Le soleil est à son zénith. Soudain, une forme apparaît dans l'immensité. Une barque en bois, bleue, vide, abandonnée aux vagues. Aurait-elle chaviré, son équipage secouru ou ramené à terre? Autant de questions pour Claire, la logisticienne à bord.
15: Comme le bateau était vide et que les moteurs ont été retirés, ce serait potentiellement les gardes-côtes tunisiens ou libyens qui ont intercepté l'embarcation et amené les personnes vers la Libye ou la Tunisie. C'est des personnes, des vies et des espoirs qui sont ramenées vers une situation ou un pays qu'ils essaient d'échapper. Et du coup, c'est beaucoup de frustration, de la tristesse. Et il y a toujours ce sentiment d'être arrivé trop tard.
13: Une impression de course contre la montre, souvent perdue d'avance, patrouillant à une vitesse de 5 nœuds, le navire humanitaire est bien moins véloce que les gardes-côtes libyens ou tunisiens. Elliot Brachet à bord de l'Ocean Viking, RFI.
2: Et puis Julien, à deux jours de la finale de la Coupe du Monde, sera-t-il bien raisonnable de jouer au foot dimanche à New York?
4: Pas sûr, alors que dans la métropole américaine, l'air va atteindre un seuil qualifié de dangereux pour la santé en raison des fumées des incendies au Canada. La question reste entière, mais ça n'empêche pas pour l'instant l'Argentine et l'Espagne de se préparer à leur choc pour remporter la compétition. Des milliers de supporters des deux pays sont en train d'affluer vers New York. Dans le désintérêt quasi total des locaux, le match qui sera regardé dans le monde entier peine toujours, il faut bien le dire, à susciter l'enthousiasme des New-Yorkais. Cédric de Oliveira.
16: Hormis Times

0: m'intéresse pas. Je n'ai même pas regardé un match jusqu'à maintenant. Là, peut-être que je le ferai pour la finale, parce que c'est la finale. Peu importe qui gagne, je suivrai le match juste pour le spectacle.
1: Il faut attendre la 12e personne interrogée. On a compté, cette fois à Brooklyn, pour croiser un fan de soccer. Joseph regarde un peu le championnat anglais et il a une préférence pour le vainqueur.
2: Je crois que je préfère l'Argentine. Messi est un grand joueur. J'aime bien la façon dont l'équipe attaque. Elle rend le jeu plus amusant. Je vais regarder le match.
1: Même avec détachement, les New-Yorkais devraient donc jeter un œil sur l'événement sportif le plus suivi de la planète. En 2022, la finale entre la France et l'Argentine avait été suivie par 1,5 milliard de personnes. Cédric de Oliveira, New York, RFI.
3: 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Si vous nous écoutez en Afrique, dimanche, la petite finale France-Angleterre, ce sera demain à Miami.
4: Et on ne peut pas dire qu'on a hâte ici à Paris. Merci Julien Coquel-Rouhem. On vous retrouve pour le journal de 7h, temps universel. Il est 5h14. RFI Matin, nous sommes ensemble pour 3 heures d'actualité, de chroniques, de sport, de musique. Elles nous emmèneront en Ukraine. Vous l'avez entendu, le président Zelensky provoque la colère de la rue. Manifestation pour dire non au limogeage surprise du ministre de la Défense Mikhaïlo Fedorov et pour défendre sa méthode tournée vers l'usage des technologies.
5: Il essayait de faire évoluer la guerre vers quelque chose de beaucoup plus numérique, qui repose moins directement sur les hommes, afin de réduire le nombre de victimes et de soldats tués.
4: Vous l'entendez, nous serons dans l'une de ces manifestations. On évoquera également la situation au Moyen-Orient et ces nouvelles frappes américaines sur l'Iran. La charge de Donald Trump contre les supposées ingérences étrangères à l'approche des élections de mi-mandat. Et nous serons à Shanghai où s'est ouverte la plus importante conférence internationale sur l'intelligence artificielle. À suivre également l'actualité africaine et cette visite qui sera particulièrement scrutée au Sénégal. L'ex-président Macky Sall reçu par son successeur Bassirou Diomaye Faye. Il vient demander le soutien de son pays dans sa candidature au poste de secrétaire général de l'ONU. Une rencontre loin d'être décorrélée de la situation politique interne, nous dira le chercheur Moussa Diouf.
6: L'alliance du président Macky Sall serait une occasion d'aborder cette question d'alliance entre le président Diomaye et le parti APR que dirige Macky Sall pour pouvoir mener une campagne électorale pour les élections locales, législatives, pourquoi pas présidentielles en 2029.
4: Entretien retrouvé dans un peu moins d'une heure. De la musique également à suivre avec nos confrères canadiens qui nous feront découvrir juste avant la fin de cette édition un chanteur qui dénote dans le paysage musical de son pays. Et puis du football tout au long de cette matinée avec les journaux de la Coupe du Monde. On parlera de cette finale qui approche entre Espagne et Argentine et de cette petite finale qui n'enthousiasme ni les Français ni les Anglais. Merci d'écouter RFI. On débute en France, où les salles de classe des lycées sonnent bien creux en cette période de vacances estivales. Les élèves profitent d'un repos bien mérité, pour certains avec le sentiment du devoir accompli. 91,4% des candidats ont en effet décroché le bac cette année. Et parmi les déçus, certains ne vont tout simplement pas retourner au lycée à la rentrée prochaine. Chaque année, 110 000 jeunes disparaissent des radars, sans diplôme ni formation. Ce sont des décrocheurs, des décrochés du système scolaire. En leur permettant de se former à la mécanique vélo, Mathieu Bertrand, professeur au lycée professionnel Camille Genazzi à Paris, a permis à 7 jeunes adultes de se remettre en selle. Dans cet atelier d'un établissement d'enseignement adapté, se joue leur reconstruction. Il s'agit de réparer. Pour avancer, Laurence Théo a rencontré toute l'équipe en ce dernier jour de formation.
7: La béquille, elle ne se positionne pas exactement comme il faut. En théorie, il faudrait qu'elle soit vraiment comme ça. D'accord, c'est une béquille qui est centrale. Il vient entourer la roue arrière, donc à droite et à gauche.
8: Voilà pour la consigne donnée par Mathieu Bertrand, professeur en mécanique vélo. Cheveux roux, longs et ondulés, barbe et lunettes, Kylian fronce les sourcils.
9: J'ai déjà ma petite idée, peut-être la béquille desserrée, ou éventuellement une plaque qui s'est de buter la béquille à redresser, qui s'est tordue avec le temps et le poids du vélo.
8: Kylian a 19 ans. Dans le passé, il a rencontré des difficultés scolaires.
9: Je suis 10 dyslexique, dyscalculique, dysorthographique, 10 psychomoteur. J'ai jamais été du tout un bon élève en cours. La seule matière dans laquelle j'étais bon, c'était l'histoire et l'art plastique. Sinon, tout le reste, j'étais très mauvais.
8: Alors, réparer les vélos lui apporte beaucoup.
9: Ça m'a beaucoup aidé à être plus précis dans mes gestes.
8: Et pour le jeune homme, la satisfaction de donner une nouvelle vie à un vieux biclou.
9: J'ai pu remettre en état des vélos qui étaient bon pour la déchetterie.

0: Kylian, Ousmane, Abou et les autres, en tout ils sont 7 à suivre la formation. Leur point commun, décrochage scolaire ou parcours migratoire difficile.
1: Il nous a montré beaucoup de choses, même si ce n'est pas à l'école ici. Nous tous, on est heureux.
0: Celui qui est décrit et tellement respecté, c'est Mathieu Bertrand, le professeur en mécanique cycle. Il explique que dans cet atelier, on ne répare pas que les vélos.
2: Finalement, la mécanique vélo, c'est l'excuse, mais le truc, c'est plutôt aller raccrocher. Moi, ce que je trouve assez cool dans le fait de réparer des vélos, c'est y a le sentiment, je pense, du travail accompli. C'est valorisant, déjà. Ça leur prouve qu'ils sont capables de faire des choses et ça, c'est pas rien. Et après, là, moi, ce que je trouve important dans cette formation, il y a un gros travail à faire sur l'assiduité, le fait d'être à l'heure, etc. Les rendre responsables de la vie de la classe également. Les gars, il y a un téléphone portable en plein soleil sur la voiture.
0: Sourire en grand écart, fier de son maillot de foot, Abou a 18 ans. Petit garçon, il avait déjà touché à la mécanique dans le garage tout près de la maison. Auprès du professeur Mathieu Bertrand, il apprend la rigueur.
1: En France ici, il a commencé à apprendre, à écrire, et puis il a dit les noms des pièces. Parce qu'en Afrique, on ne prononce pas les noms correctement là-bas. Chaque pièce en France ici, tu dois appeler par son nom. Mmh. Par exemple, quand on peut dire dérailleur, on peut dire tender.
0: Sa présence est discrète, mais il est là derrière la caméra. Moa Kouas, comédien et réalisateur, a suivi ces jeunes et prépare un documentaire.
3: Ce qui me touche dans le projet, c'est de se dire que tout n'est pas perdu et il y aura toujours quelqu'un pour te tendre la main. En fait, quelque part, je me reconnais en eux. Je crois en la méritocratie. C'est une croyance profonde. Et je trouve que ce que fait Monsieur Bertrand, Mathieu, c'est vraiment incroyable de donner son temps et donner plus que son temps, quoi. C'est vraiment une personne incroyable, quoi. Un professeur qui te marquera à vie.
0: En ce dernier jour d'école, ce programme de réinsertion est une réussite. Certains jeunes continueront à se former, quand d'autres ont déjà une promesse d'embauche.
2: T'as fait quoi ta vie? C'est les devises centrales?
4: Le reportage de Laurence Théo est à noter que 126 000 lauréats du baccalauréat sont toujours en attente d'une proposition dans l'enseignement supérieur en France. À 5h21, intéressons-nous maintenant à l'actualité qui s'affiche en une de la presse française. C'est la situation en Ukraine qui intéresse le monde. Ce vendredi, le quotidien revient sur le mouvement de contestation qui secoue le pays après le limogeage du ministre de la Défense, le départ du très populaire Mikhaïlo Fedorov. Mais le pays en colère, écrit Le Monde, qui s'est glissé dans une manifestation à Kiev. La décision du président Zelensky a pris le monde politique, mais aussi le parti au pouvoir par surprise, selon le quotidien. Le chef de l'État se retrouve bien seul face aux réseaux sociaux, poursuit Le Monde, qui rappelle que c'est peut-être le deuxième impair du populaire président après sa tentative d'affaiblir une loi anticorruption il y a tout juste un an. C'est le baiser de la mort d'Elon Musk qui s'affiche en une de Libération, celui imposé par le milliardaire ultra-conservateur à la néo-candidate à la présidentielle Marine Le Pen. Le journal, marqué à gauche, revient sur le soutien apporté par le propriétaire de SpaceX à la figure de proue du Rassemblement National, qualifié de dernier espoir pour la France, des propos qui embarrassent la direction du RN, selon le quotidien, qui rappelle que la formation d'extrême droite tente de rompre avec le mouvement MAGA, autrefois encensé. Libération qui estime que le RN est passé maître dans l'art de lâcher des alliés qu'il a la veille porté au nu. Et puis à lire également ce matin ce reportage du Figaro dans la commune de Cagnac-les-Mines. C'est là qu'ont été retrouvés hier les ossements de Delphine Jubilard, portée disparue depuis 2020. Ses restes ont été découverts à la faveur des aveux de son époux Cédric Jubilard, qui s'est récemment accusé de son meurtre. Le journal revient sur la fin de 5 ans passés sous le feu médiatique pour les habitants de ce petit village agricole. Les dessous de l'infox. Maintenant, nous nous intéressons à la situation au Mali, le pays sahélien, où entre le 4 et le 9 juillet, l'armée malienne, appuyée par des éléments du corps africain russe, a combattu des groupes armés terroristes dans la localité stratégique d'Anéfis. C'est dans le nord du pays. Cette bataille a donné lieu à la diffusion de fausses informations visant une nouvelle fois l'armée française. Olivier Four, bonjour.
5: Bonjour.
4: Ces infox sont tentés de laisser croire à l'implication d'un prétendu mercenaire français aux côtés des rebelles du front de libération de l'Azawad et des djihadistes du groupe de soutien à l'islam et aux musulmans.
5: L'infox a commencé à circuler à bas bruit dès la fin des combats. Le 9 juillet, un premier poste trompeur a été détecté sur X. Son auteur a cherché à manipuler la nouvelle de la perte d'un militaire français mort en service lors d'un exercice dans les Alpes quelques jours plus tôt. Commentaire sur des comptes pro-AES, je cite, « D'autres hypothèses circulent, notamment une possible mort à Hanéfis au Mali. »
4: Oui, mais voilà Olivier, tout cela est faux.
5: Oui, car vous le savez, l'armée de terre française n'opère plus au Mali depuis la fin de l'opération Barkhane en août 2022, ce qui n'empêche pas une poignée de comptes évoluant dans la sphère anti-française d'essayer d'enfoncer le clou en publiant la photo macabre d'un soldat blanc gisant dans le sable. À l'image, l'homme présente une certaine ressemblance avec le militaire français dont le portrait a été publié auparavant par l'armée.
4: Et forcément, vous avez cherché à remonter la piste de cet infox.
5: Effectivement, et quand nous avons montré ces images aux spécialistes Sahel de RFI et de France 24, tous ont évoqué des images tournées après la bataille de Tinzawaten, qui s'est déroulée il y a 2 ans dans le nord du pays. Une recherche par image inversée nous a permis de retrouver la même photo macabre, mais avec une qualité supérieure, montrant le même homme, présenté cette fois-ci comme un mercenaire russe. Impossible à vérifier de source indépendante, car l'image provient d'un forum anonyme où n'importe qui peut donc publier n'importe quoi sans révéler son identité.
4: Compliqué, il a donc fallu passer en revue de nombreuses vidéos tournées à l'époque.
5: Oui, et c'est l'analyse d'une vidéo de propagande de 6 minutes, publiée par le FLA, qui nous a permis de retrouver l'image du corps photographié ce jour-là, aux côtés des dépouilles d'autres combattants russes. Les images sont dures, les captures d'écran sont floues, mais la disposition des corps, le schéma du camouflage des treillis des soldats, la forme générale du visage et la coupe de cheveux concordent parfaitement. Cet infox est donc basé sur une photo sortie de son contexte, une photo d'archive, montrant des éléments de Wagner tués à Tinzawaten en 2024 et non pas un prétendu soldat français retrouvé à Hanéfis en 2026.
4: Alors Olivier, des soldats français qui seraient complices des terroristes, c'est un narratif bien rodé de la propagande des juntes au pouvoir au Sahel.
5: Oui, mais cet infox bancal est resté cantonné au compte habituel de la propagande sahélienne. À ce stade, elle a été peu amplifiée. Sur X, la fausse information n'a pas collecté plus de 50 000 vues. Dans les commentaires, plusieurs utilisateurs ont dénoncé la tentative de manipulation, signe peut-être aussi d'un narratif anti-français qui trouve ses limites à force d'être répété en boucle depuis 4 ans.
4: À Le Sahel, toujours terrain privilégié de la bataille de l'information, c'était le sujet des dessous de l'Infox avec vous Olivier Four, merci à vous. Un peu de musique à 5h26 en temps universel avec Java, un groupe français fondé dans les années 90 qui s'associe au chanteur jamaïcain de reggae Winston McAnuff dans le titre Au bout du bar, une chanson entre séduction, admiration et abandon qui dessine le portrait d'une femme à la fois mystérieuse et magnétique.
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0: 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Restez avec nous dans une minute, l'actualité africaine.
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2: Ah, merci d'écouter RFI, il est 5h30 en temps universel, 6h30 à Kinshasa. Toute l'actualité africaine, c'est avec vous Édouard Dupénoit. Bonjour Édouard.
3: Bonjour. Un centre de traitement caillassé, des personnels médicaux rapatriés un peu plus loin. Ebola à la une de ce journal africain. Nouvelle illustration des difficultés et des tensions qui accompagnent la prise en charge de cette fièvre hémorragique. Le Maroc et la France plus proches que jamais en matière de politique étrangère ou encore de coopération sécuritaire. Une bonne douzaine de ministres français avaient fait le déplacement vers Rabat hier pour cimenter encore davantage cette relation retrouvée. Au Cameroun, l'ambassade de France se défend face à sa politique de visa plus dure pour les jeunes qui veulent suivre des cursus privés. Trop de cas de fraude, dit-elle, d'où la nécessité de garanties financières. Le Cameroun est le gouvernement qui promet des mesures et des contrôles pour assainir son secteur aurifère. Nous sommes aussi au Gabon, où les scrolls, les likes, les fils d'actu sont toujours très difficilement accessibles, 5 mois que les réseaux sociaux sont suspendus. Le dernier bilan disponible de l'épidémie d'Ebola fait état ce matin de 828 morts, 2124 cas recensés, 2 mois après la déclaration officielle de l'épidémie. Sur le terrain, en particulier dans la province de l'Ituri, dans l'est de la RDC, la riposte continue donc de faire face à la méfiance, voire à la colère, parfois des populations locales. Ainsi, avant-hier soir encore, 2 incidents séparés ont émaillé la localité de Nyankoundé, à 45 km au sud-ouest de Bounia. D'abord des tirs qui éclatent entre milliers à proximité d'un centre de traitement. Ensuite, des hommes en colère qui caillassent ce centre de santé. Résultat, le personnel médical de l'OMS, de l'Africa CDC et de l'organisation Samaritan's Purse a été rapatrié à Bounia. Et c'est une lacune très dommageable, même si des agents locaux sont restés sur place. C'est ce que nous explique le docteur Yap Boum. Il est chef de division de réponse aux urgences pour l'Africa CDC.
4: Ça veut dire que cette zone de santé devient insécure. Et une zone de santé en insécurité veut dire que les professionnels ne peuvent pas y avoir accès. Donc là, dans le centre de traitement, on va avoir des médecins, on va avoir des infirmiers. Ceux maintenant qui sont impliqués dans la surveillance, on va avoir des épidémiologistes, des spécialistes de la prévention contre les désinfections. Ça veut dire que ça peut impacter la surveillance, ça peut impacter les enterrements dits insécurisés. Donc ça peut vraiment impacter les différentes opérations qui sont prévues dans les zones de santé dans lesquelles il peut y avoir des fois un nombre important de cas. Encore une fois, il n'y a pas de santé sans sécurité. Et là, il faut rappeler que la zone dans laquelle on intervient, c'est une zone avec des crises humanitaires. Ebola vient simplement se rajouter. Il y a les milices. Dans d'autres provinces comme le Nord Kivu, il y a 33% seulement de la région qui est vraiment administrée par le gouvernement congolais. Ce qui crée vraiment beaucoup de problèmes pour le déploiement des équipes, pour une réponse efficace.
3: Le docteur Yap Boum de l'Africa CDC, propos recueilli par Alexandra Branjon. Une fournée d'accords supplémentaires, 14 signatures de plus hier entre le Maroc et la France. Séminaire intergouvernemental de haut niveau à Rabat entre les deux pays. Multiples rencontres bilatérales aussi entre les premiers ministres Le Cornu et Arnaouche d'une part, mais aussi entre plusieurs des membres de son équipe et leurs homologues. Les deux pays font tout pour montrer qu'ils sont plus proches que jamais. Dans quel domaine et avec quelle perspective? Mathias Reynal suivait ce symposium.
5: De grands sourires et une atmosphère très chaleureuse entre les deux délégations. Cette réunion a permis de faire un premier bilan du partenariat d'exception renforcé conclu en 2024 par la France et le Maroc. Dans cette nouvelle relation, Paris souhaite notamment pouvoir s'appuyer sur Rabat comme pivot de sa politique africaine. Sébastien Lecornu, le Premier ministre français.
6: Nous savons aussi l'importance centrale du continent africain pour chacun d'entre nous et l'intérêt que nous avons de nous y déployer ensemble, plus encore.
5: Dans un entretien bilatéral avant la plénière, les deux chefs de gouvernement, Sébastien Lecornu et Aziz Arnaouche, ont évoqué également la coopération sécuritaire.
6: C'est aussi l'intérêt de nos deux peuples que nous œuvrons pour notre sécurité commune. Et je salue ici l'excellente coopération entre nos services contre le risque terroriste, le narcotrafic, le trafic d'êtres humains et les migrations irrégulières. Nous travaillons à porter cette coopération encore plus haut dans les prochains mois, avec la conclusion d'un accord sécuritaire global.
5: Cette réunion de haut niveau, c'était aussi l'occasion de faire un point d'étape avant la visite royale en France de Mohamed VI, qui pourrait avoir lieu à l'automne. après les législatives au Maroc et avant le début de la campagne présidentielle dans l'Hexagone. Mathias Reynal, de retour de Rabat, RFI.
3: Les autorités françaises encore, diplomatiques cette fois, qui justifient la nouvelle politique de visa qui suscite la colère au Cameroun. On parle des visas pour les étudiants qui veulent suivre des cursus en France dans des établissements privés. Désormais, pour obtenir ce document, il faut soit apporter la preuve du paiement intégral de la scolarité, soit justifier que l'on possède bien la somme demandée. Ces règles plus dures ont provoqué une manifestation il y a 3 jours devant l'ambassade de France à Yaoundé. Ambassade qui se défend désormais et qui justifie la mesure, Emmanuel Juntap, par la forte augmentation des fraudes.
7: La fraude est un vrai sujet, explique l'ambassade de France. Muriel Piquet-Viaud, conseillère de coopération et d'action culturelle, décrit les stratégies diverses utilisées dans les dossiers d'étudiants camerounais admis dans des écoles privées en France.
8: La fraude, elle peut être diverse. Ça peut être un papier d'identité qui n'est pas le bon. Ça peut être une attestation comme quoi vous avez de l'argent bloqué. Ça vient pas d'une banque.
7: Les autorités consulaires françaises disent avoir relevé leur niveau de vigilance au regard de la récurrence de ces irrégularités.
8: Il y a énormément de possibilités de frauder. Donc on a un service maintenant de fraude qui est un service très important et qui vérifie chaque pièce.
7: Qu'adviendra-t-il des étudiants qui avaient déjà payé des acomptes en France? Réponse de la conseillère de coopération et d'action culturelle à l'ambassade de France au Cameroun.
8: Ça dépend bien évidemment des établissements dans lesquels l'argent a été versé. Là, il s'agit de bloquer une somme d'argent dans un compte. Quand le visa est accordé et l'enfant est accepté, cet argent est débloqué.
7: Le Cameroun est jusqu'ici le seul pays africain à se voir imposer de nouvelles règles pour la mobilité de ses étudiants, une décision que dénoncent de nombreuses familles. Emmanuel Juntap, Yaoundé, RFI.
3: Le Cameroun encore et les autorités qui veulent montrer qu'elles prennent au sérieux les profondes lacunes du secteur de l'or. Le ministre de la Communication promettait avant-hier de restaurer l'autorité de l'État dans ce domaine où les activités illégales seraient d'une ampleur préoccupante. À côté de lui, le ministre des Mines annonçait de futures mesures concrètes pour assainir ce secteur. La controverse gronde depuis le début de l'année et la publication du rapport de Lithier, l'initiative pour la transparence dans les industries extractives. Un rapport qui pointait le fossé entre les quantités d'or déclarées exportées et les quantités réellement acquises à l'étranger. Alors que promet le gouvernement, Amélie Tullet, et quelle réaction chez les bons connaisseurs de ce domaine?
9: Le ministre des Mines pointe des défaillances dans la collecte de l'or et des taxes par la Sonamine, les impôts et les douanes. Il annonce des descentes conjointes sur le terrain dès le 1er août. Mais pour l'expert Bareja Yumsi, ce qu'il faut avant tout, c'est un moratoire, suspendre les activités pour évaluer le sous-sol camerounais.
10: Parce que nous attribuons des autorisations sur des zones dont nous avons une connaissance nulle. Ça veut dire que l'opérateur qui y va, il peut nous raconter n'importe quoi. Il y aura de la sous-déclaration. Pourquoi le ministère ne prend pas le temps nécessaire d'évaluer les zones qu'ils vont mettre en exploitation avant d'attribuer les autorisations? Il n'y a que ça qui permet au Cameroun de mieux tracer son or.
9: Autre point sensible, les membres du gouvernement reconnaissent le dévoiement du système d'octroi des permis miniers, mais Akere Mouna, ancien vice-président de Transparency International, souligne qu'aucune enquête pour établir les responsabilités n'est évoquée.
11: Quand on parle de restaurer l'autorité de l'État, et puis on parle des permis non conformes qui ont été octroyés, la question, mais qui les octroie? C'est eux qui les octroient. Est-ce qu'il y a des enquêtes qui ont été mises en place pour savoir? On dénonce, on décrit, mais pour voir d'où vient le mal, personne ne pense à ça.
9: La coalition publiée Ce que vous payez Cameroun, depuis plusieurs mois, demande aux autorités d'aller plus loin et de rendre publique la liste des bénéficiaires réels des permis miniers, conformément aux normes de l'initiative pour la transparence dans les industries extractives.
3: Amélie Tullet, quelques mots du Bénin avec le procès de la disparition d'Urbain Danniveau, syndicaliste opposant disparu il y a 16 ans. L'audience de plaidoirie est reportée finalement au 22 juillet. Hier, les avocats de la défense n'ont pas plaidé comme prévu. Ils réclament au ministère public des pièces complémentaires. 5 mois sans Facebook, sans TikTok, pas d'Instagram, très peu de WhatsApp. 5 mois que les autorités gabonaises ont suspendu les réseaux sociaux à travers le pays. En prenant cette mesure au mois de février, elle disait vouloir lutter contre les invectives, les contenus diffamatoires ou encore protéger les enfants. La loi sur la régulation de ces réseaux sociaux a bien été votée par le Parlement, mais sa promulgation se fait encore attendre. En attendant, Gabonais et Gabonaises rongent leurs freins, ils cherchent des moyens détournés, ou bien ils s'en remettent au bon vouloir du gouvernement. Reportage offline, Yves-Laurent Goma.
12: Gertrude sort de son bureau au centre-ville. La suspension des réseaux sociaux a des conséquences négatives sur la scolarité de ses enfants.
13: J'ai des enfants qui ont des applications liées aux réseaux sociaux. Donc on a coupé ça. Du coup, leur enseignant virtuel n'est plus disponible.
14: Ils abandonnent.
13: Ouais.
12: Agent de livraison, Camille Ndong dit avoir vu son chiffre d'affaires dégringoler à cause de cette décision.
15: On doit supprimer la décision parce que ça met beaucoup les gens en faillite.
12: Malgré la suspension, de très nombreux Gabonais restent connectés à leurs réseaux sociaux grâce à un usage massif du VPN. Mais problème, la majorité utilise des VPN gratuits et le piratage de données personnelles s'est développé.
16: Par exemple, comme nous sommes le Gabon, mais vous connectez un VPN qui est en Netherlands, en Belgique, qui est en Allemagne. Et quand tu as du VPN, on contrôle les téléphones. C'est compliqué, papa.
12: Depuis quelques semaines, le débit Internet à Libreville s'est aussi considérablement dégradé, suscitant l'indignation des habitants de la capitale.
17: On prie que le Seigneur touche le cœur de notre Père afin de nous remettre, pas seulement WhatsApp, mais les réseaux sociaux au Gabon.
18: Remettez-nous la connexion. Pardon, à Dieu la croix. Pardon, remettez-nous l'Internet.
12: Le week-end dernier, un collectif de 4 associations a annoncé avoir attaqué la décision devant les cours et tribunaux, sans succès pour le moment. Yves Laurent Goma, Libreville, RFI.
3: Des foils, des spies, des grands mâts, ce journal enfin pour parler sport nautique dans le nord de Madagascar. Il va y avoir, à partir d'aujourd'hui et jusqu'à dimanche, une grande régate, une course entre Ramen et Diego Suarez qui va mettre aux prises une 40 d'équipages. 18 000 nautiques à parcourir, ça fait environ 34 kilomètres. Tout cela à bord de boutres, ces voiliers traditionnels en bois d'une dizaine de mètres de long. Occasion aussi de mettre à l'honneur le travail unique et séculaire de ces charpentiers de marine. Reportage de notre correspondante Sarah Teto.
19: C'est dans la baie de Diego Suarez, au pied du célèbre pain de sucre, qu'Étienne et ses 3 marins affronteront une 40 d'équipages venus de toute la région à bord du maillot Vana, un boutre à la coque arc-en-ciel et à la voile azur.
20: Quand on a appris l'existence de la compétition, on s'est tout de suite inscrit. C'est la première fois qu'on vit un tel événement ici. On ne pouvait pas rater l'occasion. Moi, je suis charpentier de marine, j'ai construit moi-même mon bateau. Je connais ses points forts et ça va nous aider pour atteindre la victoire. Sans compter sincèrement qu'on fait partie des meilleurs navigateurs de la région.
21: Parmi les meilleurs.
19: Pour cet artisan, le Souken Trophy est aussi l'occasion de rappeler que Diego Suarez est un haut lieu de ce savoir-faire ancestral. Pour son fondateur, Geoffrey Gaspard, cette régate vise avant tout à promouvoir les métiers et la culture maritime.
22: Nous ne sommes pas arrivés à la nage à Madagascar, nous sommes tous arrivés à la voile, et c'est important de remettre au goût du jour cette discipline, ces connaissances maritimes, ces systèmes de navigation qui sont hérités de nos ancêtres, et donc cet événement, surtout pour mettre en valeur ces connaissances-là et ce patrimoine matériel et immatériel.
19: Les vainqueurs remporteront 10 millions d'ariars, mais au-delà de la récompense, le Souken Trophy veut surtout faire sortir de l'ombre un patrimoine maritime hérité notamment des échanges arabo-musulmans et transmettre aux nouvelles générations un savoir-faire façonné par des siècles de navigation dans l'océan Indien. Sarah Teto, Antananarivo, RFI.
3: Ah, Antananarivo, Antiranan, il est 8h43. Pierre Boudias, c'est à vous.
2: Édouard Dupénouette, merci à vous et à tout à l'heure. 5h43 en temps universel. Tout de suite, les sports.
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2: Avec vous, Antoine Grenier. Bonjour Antoine.
24: Bonjour Pierre.
2: À la Coupe du Monde, bien sûr. J-1 avant le match pour la 3e place, le match des déçus.
24: Au bout des 90 minutes de la petite finale qui se tiendra à Miami, une place sur le podium de la Coupe du Monde. Et c'est tout. France-Angleterre affiche de ce match une petite motivation supplémentaire. Peut-être côté bleu, offrir la meilleure sortie possible à Didier Deschamps, le sélectionneur qui va diriger le dernier match de sa carrière après 14 ans sur le banc tricolore. Mais cette rencontre pour la 3e place reste un maigre lot de consolation pour les Français comme pour les Anglais. Pour Kylian Mbappé ou Harry Kane, à la fois attaquant phare et capitaine des deux sélections, pas de quoi sauver une saison de rendez-vous manqué, Babacar Diarra.
25: Ils s'étaient vus brandir la Coupe du Monde à New York, brassard au bras. Kylian Mbappé et Harry Kane rentreront bredouille dans une saison où la Coupe du Monde représentait tout. Le Français n'a rien gagné avec le Real Madrid et a su très tôt ménager son corps en vue de son séjour nord-américain. Mission manquée malgré un démarrage en trombe avec 8 buts jusqu'en quart. Le Pichichi de Liga peut encore finir meilleur buteur du mondial en guise de compensation personnelle. À la différence du Français, Harry Kane n'a toujours pas remporté le titre mondial. Les années passent. Le Londonien de naissance sera-t-il encore dans le coup à l'âge de 36 ans pour s'offrir une Last Dance en 2030? Sa saison à 73 buts vaincue laisse à penser qu'il a de la marge. Et à chaud, après la défaite face à l'Argentine, le champion d'Allemagne ne se l'interdisait pas. D'ici là, Mbappé et Kane pourront courir après un titre qui leur échappe encore à tous les deux, la Ligue des Champions.
24: Babacar Diarra, France-Angleterre, ça sera à suivre en direct et en intégralité samedi à partir de 21h temps universel sur l'antenne Afrique de RFI.
2: La finale, elle se jouera dimanche et avant cette rencontre, l'Argentine se retrouve sous enquête de la FIFA.
24: La Fédération Internationale a annoncé qu'elle allait se pencher sur l'affaire du déploiement d'une banderole par les joueurs argentins à l'issue de leur victoire face à l'Angleterre en demi-finale. Certains d'entre eux avaient en effet brandi un drap sur lequel était écrit « Les Malouines sont argentines ». Message politique, a priori interdit par les règlements de la FIFA. L'archipel britannique des Malouines, situé à 600 km des côtes de l'Argentine, est régulièrement sujet de tensions entre les deux pays.
2: Une polémique qui ne perturbe pas l'Espagne, qui affrontera les Argentins dimanche à New York.
24: Affiche inédite entre deux équipes qui se connaissent bien et dont les collectifs ont montré leur valeur jusqu'à maintenant. Mais évidemment, certaines individualités se démarquent. Lionel Messi, côté argentin, ou Dani Olmo, côté espagnol. Le milieu de terrain, numéro 10, rayonne au sein de la Roja, auteur de la passe décisive, notamment pour Pedro Porro sur le deuxième but face à la France. Il sera l'un des atouts de l'Espagne en finale, même si son sélectionneur, Luis de la Fuente, tout en reconnaissant ses qualités, préfère mettre en avant son collectif.
0: Dani est un footballeur génial.
1: Dani est un footballeur brillant, exceptionnel à son poste et très polyvalent. Il est capable d'évoluer dans différents rôles. C'est peut-être en jouant entre les lignes en tant que milieu offensif qu'il peut le mieux développer son potentiel. Mais je crois que sa progression est liée à celle de l'équipe et non l'inverse. Ici, c'est l'équipe qui compte. C'est ainsi que les joueurs voient les choses. Ce n'est pas seulement moi qui le dis. C'est ainsi qu'ils le comprennent, qu'on le comprend tous d'ailleurs. Évidemment, j'ai le droit d'estimer Dani Olmo. Je tiens également à souligner le travail de l'équipe qui lui permet de briller avec autant d'éclat, car c'est bien la réalité. C'est un génie du football à son poste. Dani Olmo, parce que c'est ainsi. C'est un génie
24: footballistiquement dans cette démarcation. Luis de la Fuente avec Cédric de Oliveira. Espagne-Argentine, finale de la Coupe du Monde. Là aussi, rendez-vous à prendre, puisque ça sera à vivre en direct et en intégralité dimanche sur les antennes africaines de RFI.
2: Et on a déjà hâte. Merci beaucoup Antoine Grenier et à tout à l'heure. Il est 5h46 à Dakar et c'est un triste paradoxe de la filière du riz au Sénégal. Les récoltes sont bonnes, mais le précieux céréal pourrit en ce moment dans des entrepôts pleins à craquer. Ce sont les professionnels eux-mêmes qui tirent la sonnette d'alarme. Plus de 250 000 tonnes de riz blanc se retrouvent stockées, faute d'acheteurs. Le marché étant saturé par le riz importé, il est moins cher. Un problème qui révèle une difficulté structurelle, celle de réguler l'approvisionnement en riz blanc. Alors que le pays ne produit pas encore assez de riz pour satisfaire la demande nationale, la chronique des matières premières avec Léa Lisa Vesteroff.
4: Des sacs de riz sénégalais qui s'accumulent dans les hangars, faute d'acheteurs. L'image est douloureuse mais connue. Cette année encore, dans la vallée du fleuve Sénégal, 37 000 tonnes de riz blanc n'ont pas encore trouvé preneur. Idem du côté de l'Union des producteurs de Dagana, dans le nord du pays. À cela s'ajoutent 294 000 tonnes environ de riz brut non décortiqué, récolté et toujours à vendre. Une crise de commercialisation sans précédent, estiment les acteurs de la filière rizicole sénégalaise, qui, faute de vente et d'argent, ne peuvent pas financer la prochaine campagne agricole, mettant en péril tout le secteur. Une situation aberrante quand on connaît l'appétit des Sénégalais pour cette céréale. 1 300 000 tonnes de riz sont consommées chaque année. Mais le riz local peine à se faire une place dans les foyers sénégalais. En cause, selon les producteurs, le manque de mesures fortes pour privilégier le riz local, l'absence aussi de régulation efficace du marché. C'est toute la difficulté. Le Sénégal ne produit pas assez de riz. Il faut donc importer pour éviter la rupture de stock, mais dans le même temps, empêcher que le riz asiatique, moins cher à 300 francs CFA le kilo, ne vienne concurrencer le riz local. Local moins compétitif. En novembre dernier, un accord a été signé avec les autorités sur 100 000 tonnes de riz importés. 10% devaient venir de la production locale. Accord pas respecté, assure l'Association nationale des riziers du Sénégal. Idem avec l'engagement de verser une subvention de 50 francs CFA par kilo aux importateurs pour les encourager à acheter du riz local. 50 francs CFA plus cher justement que le kilo de riz importé. Ces mesures sont temporaires et ne résolvent pas le problème de fond. Tempête Moustapha Fatal, président des importateurs entraîneur de riz. Lui pointe le manque d'organisation et de professionnalisation de la filière, ce qui fait monter le prix du riz local et empêche l'augmentation des capacités de production. Du fait d'un accès inégal aux intrants, beaucoup de petites exploitations et une production de riz encore insuffisamment mécanisée.
2: Allez, Lisa Vesterov pour la chronique des matières premières. On reste au Sénégal pour évoquer cette visite aussi éclair que polémique. Elle a lieu aujourd'hui à Dakar. L'ex-chef d'État Macky Sall, reçu par son successeur Bassirou Diomaye Faye. Macky Sall de retour au pays pour tenter d'obtenir le soutien du Sénégal à sa candidature au poste de secrétaire général des Nations Unies. Un déplacement déjà largement critiqué par les familles des victimes de la répression qui avait précédé sa défaite à l'élection présidentielle de 2024. Sur fond de tension entre le président et le président de l'Assemblée nationale, Ousmane Sonko. Moussa Dio est professeur émérite de sciences politiques à l'université Gaston Berger de Saint-Louis. Il analyse les enjeux de cette visite au micro de Polycarpe Somba.
5: Professeur Moussa Diao, bonjour.
6: Bonjour.
5: Est-ce que l'annonce de cette rencontre entre Bassirou Diomaye Faye, l'actuel président sénégalais, et son prédécesseur Macky Sall vous a surpris?
6: Oui, ça m'a surpris, hein, comme ça a surpris aussi beaucoup de Sénégalais. Le président Diomaye avait dit son avis sur la candidature de l'ex-président, qu'il n'avait pas été informé, qu'il n'a pas été sollicité pour un éventuel soutien. Donc, il avait une position sur cette candidature qu'il considérait qu'il ne le concernait pas.
5: Quel bénéfice politique le président Diomaye Faye peut-il tirer à recevoir Macky Sall aujourd'hui?
6: Oui, le bénéfice politique, il est dans le fait que le président Diomaye cherche à créer un parti, un appareil politique. Et d'ailleurs, la date est annoncée, le 8 août, la campagne de lancement de ce parti. Il est donc dans une posture politique où il cherche des alliés, où il cherche à associer un certain nombre de leaders politiques qui pourraient lui permettre de renouveler son mandat. Parce qu'il y pense, et c'est ça justement l'objectif de ce point de vue-là, l'alliance du président Macky Sall serait une occasion d'aborder cette question d'alliance entre le président Diomaye et le parti APR que dirige Macky Sall pour pouvoir mener une campagne électorale pour les élections locales, législatives, pourquoi pas présidentielles en 2029.
5: Dans l'autre sens, quelle peut être la motivation de Macky Sall au-delà de la question d'un possible soutien à sa candidature à l'ONU?
6: Macky Sall a quitté le pouvoir. Il avait soutenu Amadouba pendant la campagne de 2024. Ce dernier n'a pas réussi. Son parti était devenu pratiquement orphelin parce qu'il n'y avait pas de numéro 2. L'APR souffre de l'absence de son chef qui est à l'extérieur, qui est au Maroc, ce qui fait que le parti était livré à lui-même. Et maintenant, ce retour pourrait permettre à ce parti-là de nouer des relations de coalition avec Diomaye qui va fonder sa formation. Cela lui permettrait d'abord d'accéder à des ressources. Vous savez, un parti qui perd le pouvoir, c'est aussi une perte des ressources parce que la politique ici fonctionne par le clientélisme. Il faut avoir suffisamment de ressources pour pouvoir entretenir une clientèle politique.
5: Cette rencontre se tient dans un moment où le bras de fer entre Bassirou Diomaye Faye et Ousmane Sonko, le président de l'Assemblée nationale et président du parti PASTEF, bat son plein à Dakar. Est-ce que du coup c'est Ousmane Sonko qui fait les frais de toutes ces manœuvres dont vous parlez?
6: Ousmane Sonko est dans sa logique. Hein. Il a réussi à organiser son congrès. Il est en train de mener un combat sur le terrain dans la vente donc des cartes à ses militants et il les exhorte à une remobilisation des forces pour pouvoir tenir les engagements qu'ils avaient pris devant les Sénégalais. Donc il y a cette rivalité de pouvoir, cette concurrence entre les deux leaders. Chacun cherche à se consolider dans l'espace politique sénégalais, qui du niveau de l'opposition s'est fragmenté. Et Diomaye, c'est la raison pour laquelle il cherche à les rassembler, et à faire une dynamique politique pour pouvoir constituer une sorte de rampe de lancement politique.
5: Autrement pour vous, Ousmane Sonko n'a pas à s'inquiéter outre mesure des manœuvres qui sont orchestrées en ce moment autour du président Diomaye Faye?
6: Je ne crois pas, pour la simple raison que sa popularité n'est pas affectée. Son dernier voyage pour inaugurer la permanence de son parti à Touba montre bien cette capacité de mobilisation. L'adhésion massive des jeunes à son parti, à sa personne, tout cela montre qu'il a encore une popularité auprès des jeunes et des militants qui sont attachés donc à sa personne.
5: Alors, Macky Sall à Dakar, cette perspective fait aussi son lot de mécontents, professeur, notamment auprès des familles des victimes de la répression de l'ancien régime. Elles appellent à ne pas sacrifier, je cite, la mémoire à l'autel de la diplomatie. Comment entendez-vous ces cris?
6: C'est vraiment un cri de tristesse, un cri de désarroi. Ces familles ont perdu leurs enfants, d'autres ont eu des effets collatéraux sur leurs personnes, handicapées, à vie, d'autres ont perdu leurs emplois. Donc il y a eu beaucoup de victimes. Et jusqu'à présent, la justice ne s'est pas prononcée sur ce dossier-là. Et Macky Sall, qui est considéré comme un responsable, c'était lui le président de la République, ces citoyens-là ne souhaitent pas la venue de Macky Sall. C'est ce qui fait que ce climat est lourd, cette visite contestée par ces organisations-là et par ces personnes qui sont victimes des répressions qui ont eu lieu entre 2021 et 2024.
5: Professeur Moussa Diao, merci.
6: Merci.
2: Et merci à vous, Polycarpe Essomba. Cet entretien est à retrouver en intégralité sur RFI.fr. C'est la grand-messe de l'IA et elle s'ouvre à Shanghai aujourd'hui. La conférence mondiale sur l'intelligence artificielle, devenue un rendez-vous traditionnel du secteur. Un invité de marque cette année, le président chinois Xi Jinping. Il s'y est exprimé ce matin et a plaidé pour un contrôle international de l'IA et une intelligence artificielle centrée sur l'humain. On en parle dans la Fabrique du Monde avec vous, Guillaume Nodin. Bonjour Guillaume.
7: Bonjour.
2: Et si le numéro 1 chinois fait le déplacement, c'est parce que l'IA est devenue un enjeu géopolitique.
7: Et y accéder est devenu aussi important que d'accéder à des ressources naturelles comme le pétrole ou l'eau. Le point de bascule, le moment où tout le monde s'en est aperçu, c'était au début du mois dernier, quand le gouvernement américain a demandé à l'entreprise spécialisée Anthropic de limiter et même d'interdire l'accès de ses modèles les plus récents aux non-américains. L'interdiction a été levée entre-temps, mais OpenAI a accepté de faire valider ses derniers modèles par l'État fédéral. Une révolution dans un secteur où jusqu'ici régnait le principe de la libre entreprise. Autrement dit, la loi de la jungle. Résultat, une course aux modèles d'intelligence artificielle en libre accès. Ils sont principalement chinois, comme Sipu AI. La Chine est l'autre pays géant du secteur avec les États-Unis. Et forcément, avec ce qui se passe à Washington, elle va réfléchir à une manière de limiter l'accès à ces modèles les plus performants. C'est un équilibre subtil à trouver entre souveraineté, part de marché et donc influence.
2: Dans ces conditions, on comprend bien qu'il devient urgent pour les autres de se renforcer dans ce secteur.
7: On pense évidemment aux Européens qui, en dehors du français Mistral, n'ont pas vraiment de spécialistes du secteur et sont encore très loin de l'autonomie en matière numérique. Ils ne partent donc pas tout à fait de zéro, mais ils partent de très loin et sont clairement dépendants de ce qui se fait ailleurs. Des pays entiers pourraient se retrouver victimes de l'IA. En 2024, le Fonds monétaire international estimait par exemple qu'un quart des emplois indiens sont menacés par les modèles d'IA conversationnels, notamment dans le secteur clé de la sous-traitance informatique. Ça pose aussi des questions de gouvernance de l'IA, à ne pas confondre avec la régulation du secteur. La gouvernance, ce sont les règles de fonctionnement qui font que les intelligences artificielles n'échappent pas à leurs créateurs. Si l'on en croit les chercheurs spécialistes du secteur, c'est un risque bien réel en ce qui concerne les modèles de recherche, ceux qui sont développés dans les laboratoires des géants du secteur. On appelle ça l'IA de frontière et son potentiel en termes de cyberattaque ou de codage informatique est impressionnant et pourrait rapidement dépasser les capacités humaines. C'est le scénario à la Terminator, celui où la créature échappe à son créateur.
2: Et puis enfin Guillaume, l'enjeu est aussi économique, donc de pouvoir.
7: Les chiffres donnent le tournis, on parle des montants des levées de fonds et d'investissements des spécialistes de l'IA. Forcément, quand on parle d'argent à partir d'un certain chiffre, eh bien tout le monde écoute, et notamment les États. Sam Altman, patron d'OpenAI, évoque une prise de participation de l'État fédéral américain pour qu'il puisse profiter du gâteau. Et s'il l'évoque, c'est qu'il sait que ça pourrait lui coûter beaucoup plus cher que ça. La révolte anti-IA, pour des raisons de coûts économiques et écologiques un peu élevés pour faire des vidéos rigolotes, devient un sujet politique dans la campagne américaine pour les élections de mi-mandat. Le sénateur Bernie Sanders propose la constitution d'un fonds souverain qui s'emparerait de 50% du capital des géants du secteur, autrement dit une sorte de nationalisation. Et pour les techno-barons du trumpisme actuellement aux manettes, ceux qui encaissent l'argent, c'est ça le vrai scénario post-apocalyptique.
2: Guillaume Nodin pour la Fabrique du Monde. L'avenir de l'IA, ça se joue donc à Shanghai à partir d'aujourd'hui. Il est 5h58 en temps universel. Vous restez avec nous dans un peu plus d'une minute. Le retour de l'actualité internationale, ce sera avec Gaëtan Plenet. On s'intéressera notamment à cette grogne des soldats ukrainiens face au limogeage du ministre de la Défense.
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26: 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Chers auditeurs, chères auditrices, bonjour. Il est 8h et c'est le début de votre heure d'actu locale. La 6e édition du festival Errance Photographique se tiendra dans la ville de Nontron du 27 juin au 29 août 2026. Une centaine de tirages de 5 photographes sélectionnés seront visibles dans les rues de la ville. Cette année, le thème de manifestation est l'enfance et la famille. Pauline Poinet, organisatrice du festival.
27: La thématique de cette édition, c'est enfance-famille.
28: Oui.
27: Est-ce que vous pouvez nous expliquer un petit peu?
28: On avait envie de mettre de l'insouciance, de la joie aussi dans cette édition 2026. Mais il n'y aura pas que des sujets poétiques. Il y aura des sujets un peu plus compliqués, complexes. On a des photographes qui travaillent sur des thématiques très différentes. Photographes d'enfants du monde. Voilà, 5 photographes, 3 femmes et 2 hommes. Ça a été un peu plus compliqué de trouver des hommes photographes qui travaillent sur le sujet de la famille et des enfants. Donc ça peut aussi amener à réflexion, est-ce que c'est un sujet porté uniquement par les femmes. Voilà, on pourra en discuter lors de l'inauguration.
26: Les 25 et 26 juillet aura lieu la 44e édition de Terre en Fête à Vanxin. Cette année, le programme est chargé. La Dordogne hébergera la finale régionale de Labour. De nombreuses animations pour tout public sont à venir lors de cet événement qui sera adapté en vue de la canicule. Samy Beau, président du comité d'organisation de Terre en Fête.
29: Alors il est vrai que c'est un événement plein air sur lequel on a prévu très grand nombre de chapiteaux. Voilà, donc il y aura de la place pour être à l'ombre, au frais, sous la brume et avec de quoi se restaurer.
27: La culture belge à l'honneur au Festibelge et ça va se passer du 18 au 21 et nous allons écouter Vincent Duchesne qui est le président de l'association Outsiplou qui va nous parler de la première représentation avec un film. Et Benoît Poelvoorde.
30: Benoît Poelvoorde est dans un rôle, on ne l'y connaît pas, on connaît son extravagance, mais ce rôle-là, ce côté antipathique, moi je ne l'avais pas vraiment vu. Alors c'est pas un film récent, hein, c'est un film de 2015, mais dans ce rôle-là, il excelle vraiment. Et puis autre chose, c'est la petite capsule vidéo que nous a fait Jacob van der Maal, le réalisateur, donc il y aura une présentation en un peu moins de 3 minutes du réalisateur avant le film et qui présente aussi ce qu'il a voulu faire et qui fait aussi la réflexion, est-ce que Jésus avait une sœur? On n'en a jamais parlé.
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0: Voilà qui conclut le programme de cette heure d'actu locale. Et nous vous souhaitons une belle matinée à l'écoute de RLP.
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2: Bonjour à toutes et à tous. Aujourd'hui, on va parler culture, photographie et territoire dans un festival qui va transformer littéralement la ville en galerie à ciel ouvert. Direction Nontron, en Dordogne, pour découvrir le festival Errance Photographique. Bonjour Pauline.
3: Bonjour Yann.
2: Vous êtes aujourd'hui dans les studios de Radio Libre en Périgord, à Chamiers. Et vous êtes venue aujourd'hui nous présenter votre festival qui s'appelle Errance Photographique.
3: Exactement.
2: Pour l'édition 2026.
3: C'est ça.
2: Est-ce que vous voulez bien nous rappeler les dates ?
3: Alors, ça sera du 27 juin au 29 août. Ça dure 2 mois, tout l'été, en Périgord vert.
2: D'accord, à Nontron.
3: À Nontron.
2: C'est un festival qui se lit gratuit ?
3: Exactement, c'est en accès libre dans toute la ville. Il y a des tirages grand format exposés sur les murs, entre les maisons, dans les parcs. C'est accessible jour et nuit.
2: C'est l'occasion de faire une petite visite de la ville de Nontron.
3: Exactement.
2: On rentre dans les vifs du sujet. Comment est née l'idée des errances photographiques ?
3: Alors, c'est mon papa, Alain, qui est à l'origine en plein confinement en 2020, qui a eu l'idée d'un festival à ciel ouvert, donc accessible et gratuit pour tout le monde. On a brainstormé pendant l'été 2020 et puis la première édition a eu lieu l'été 2021 avec une dizaine à l'époque d'artistes photographes exposés dans toute la ville. Le concept reste le même depuis 6 ans.
2: Les photographes que vous aviez invités à cette époque étaient du Périgord ?
3: Ils venaient un peu de partout. Il y en avait de la région, d'Angoulême, mais...
2: Vous n'êtes pas régionaliste, quoi ?
3: On n'est pas régionaliste, on accepte tout le monde.
2: D'accord. Qu'est-ce qui a poussé votre papa, du coup, à créer ce festival à Nontron, justement ?
3: Alors, lui-même est photographe amateur très expérimenté. Et il avait envie d'amener l'art, toujours plus accessible dans les campagnes. Et il s'est dit qu'un festival hors des murs, hors des galeries, ça serait une super idée. Alors, on n'a rien inventé, ça existe déjà dans d'autres villes, dans d'autres milieux ruraux. On s'est dit, allez, on apporte ça à Nontron et ça mettra de la joie et de la couleur aussi dans ce petit village du Périgord vert.
2: La thématique de cette édition, c'est enfance-famille.
3: Oui.
2: Est-ce que vous pouvez nous expliquer un petit peu ?
3: On avait envie de mettre de l'insouciance, de la joie aussi dans cette édition 2026. Mais il n'y aura pas que des sujets poétiques. Il y aura des sujets un peu plus compliqués, complexes. On a des photographes qui travaillent sur des thématiques très différentes. Photographes d'enfants du monde. 5 photographes, 3 femmes et 2 hommes. Ça a été un peu plus compliqué de trouver des hommes photographes qui travaillent sur le sujet de la famille et des enfants. Donc ça peut aussi amener à réflexion, est-ce que c'est un sujet porté uniquement par les femmes? On pourra en discuter lors de l'inauguration, mais c'est intéressant dans les recherches de photographes à exposer pour ces errances 2026.
2: Elle va se passer quand, cette inauguration?
3: Alors, ça sera le samedi matin, le 27 juin. Généralement, on fait une balade artistique avec les photographes. On déambule dans toute la ville et les artistes nous expliquent leur série photographique exposée et le public peut poser toutes les questions qu'il souhaite à ce moment-là, discuter avec des photographes très expérimentés. Donc, c'est aussi un chouette moment.
2: Pourquoi avez-vous choisi une forme en plein air ?
3: Alors, on avait envie de partir hors les murs, d'exposer des photographes qui soient accessibles à tous, parce que c'est vrai que c'est pas facile parfois pour le public de pousser les portes des galeries un peu élitistes, des galeries bordelaises, parisiennes. Et donc, on avait vraiment envie que la culture soit accessible à tous et toutes. C'était vraiment notre leitmotiv, donc on expose hors les murs.
2: Vos photos sont joliment esthétiques, mais ça a l'air d'être engagé aussi. Pauline, vous avez l'air d'être engagée dans votre démarche artistique.
3: C'est vrai que j'ai envie que les gens se questionnent, ne regardent pas juste une jolie photo, mais qu'il y ait des sujets abordés qui puissent bouleverser, qui puissent transcender même certaines personnes. J'ose espérer que l'art puisse apporter tout ça. Donc voilà, les errances photographiques depuis 6 ans, on essaye d'aborder des thèmes divers et variés, mais toujours avec une profondeur assez humaine.
2: Parce que j'ai vu que dans la première édition, ça parlait de la Terre.
3: Alors ça, c'était la deuxième édition.
2: C'était la deuxième, pardon.
3: 2022, qui s'appelait Objectif Terre. Okay. Alors que c'est vrai que ça peut faire penser un peu à Tintin et à la bande dessinée qui a le même nom, mais on avait vraiment envie d'apporter des regards croisés sur la planète Terre et de dire qu'il n'y a qu'une seule planète Terre, qu'il n'y a pas de plan B.
2: Il n'y a pas de plan B.
3: Et vraiment, ça avait beaucoup plu. On avait des photographes, alors de paysages évidemment, mais aussi de très humanistes sur des déchetteries dans le monde, voilà, qui font des reportages sur ce type de sujet, et c'était très intéressant aussi pour le public d'avoir accès à tout ça.
2: Votre première édition, c'était Un Certain Regard. Est-ce que ça a un rapport avec le Festival de Cannes ?
3: Alors c'est vrai qu'on n'a pas fait tout de suite le rapprochement, mais on nous l'a fait remarquer. Donc au début des Errances Photographiques, on n'avait pas de thématique. On voulait que ça soit ouvert à tous les photographes, professionnels et amateurs. Donc ça n'avait pas le même format qu'aujourd'hui. On faisait des appels à candidature. Donc tout le monde pouvait envoyer ses photos, une dizaine de photos dans une série cohérente. Et donc il y avait un jury qui sélectionnait les photographes exposés. Et donc on n'avait pas fait de thématique, et puis on s'est dit finalement quand même, pour regrouper cette centaine de photos, il fallait quand même qu'il y ait une cohérence. Et donc on a choisi un thème plutôt large qui s'appelait Un Certain Regard, où on pouvait mettre beaucoup de choses dedans. Et finalement on a vu que le Festival de Cannes avait repris cette punchline, ou alors est-ce que c'était nous qui avions repris cette petite phrase, mais voilà.
2: Ok. Édition 2023, Les Femmes Engagées.
3: Les femmes engagées, parce que on s'est rendu compte lors des deux premières éditions que la parité n'était pas le cœur de notre sujet sur le Festival des Errances Photographiques. Et moi, ça me tenait à cœur qu'il y ait une édition spéciale où il n'y avait que des femmes photographes derrière l'objectif. Et finalement, dans les photos exposées, il y a eu aussi pas mal de femmes derrière l'objectif. Mmh. Et donc ça a été une édition que j'aime beaucoup et que j'ai envie de refaire plusieurs fois, je pense, au fil des années qui arrivent.
2: C'est pour ça que cette année, dans la sixième édition, trois femmes vont être mises à l'honneur.
3: Exactement. Maintenant, on essaye qu'il y ait une parité. Alors, sur cinq artistes exposés, on ne peut pas avoir de parité égale, mais en tout cas, on essaye d'avoir presque autant d'hommes que de femmes. Donc là, cette année, comme l'année dernière, il me semble, il y a trois femmes photographes et deux hommes photographes.
2: Comme les femmes ont été trop longtemps invisibilisées, j'ai l'impression que c'est un juste retour des choses.
3: Exactement. On a envie de mettre les femmes à l'honneur, les femmes en lumière, devant et derrière l'objectif. C'est important pour moi et pour le festival.
2: 2024, ça parlait de sport.
3: Exactement, puisque la flamme olympique est passée à Nontron. Donc ça a été une sacrée fête aussi.
2: D'accord.
3: En mai 2024. On s'est dit, la thématique est toute trouvée, on va parler de photos de sport. Et donc il y avait des approches aussi très différentes et variées à travers l'œil des photographes, et c'était vraiment super. Et ça a beaucoup plu.
2: Ok, vous avez eu des retours ?
3: Oui, les habitants aiment le festival parce que ça apporte de la joie, de la couleur. Il y a des infirmières libérales qui nous disent, dans mes tournées, ça nous fait chaud au cœur de voir quelle sera la thématique de cette année, quelles seront les photographies exposées. Ça amène un peu de dynamisme dans le Nord-Périgord.
2: La dernière édition, c'était sur les animaux.
3: Oui, on a voulu faire un thème un peu plus familial, accessible aux enfants. Et ce qui a été une vraie réussite, parce qu'on a eu beaucoup de familles qui ont déambulé dans Nontron, des tout-petits qui ont vu des oiseaux extraordinaires ou des crocodiles. Ça a pu lier les

0: préserver au mieux la nature et la biodiversité du Périgord vert, mais aussi du monde entier.
1: Vous avez une cagnotte Ulule. À quoi elle va servir cette cagnotte, Pauline ?
0: Alors, cette année, c'est un peu différent des dernières années, puisque les élections municipales, comme vous le savez, tombent d'ici un petit mois. Nous ne savons pas quelle direction prendra la mairie de Nontron, qui finance pour le moment à 100% le festival photo. Donc on s'est dit, pour 2026, on va prendre les devants. On va essayer de financer le festival photo par les habitants, par ceux et celles qui veulent bien soutenir l'art en milieu rural, l'art dans les campagnes. Il nous reste une petite semaine avant que la fin de la cagnotte se termine, donc on croise fort les doigts.
1: D'accord. Est-ce qu'il y a des moments marquants dans cette édition 2026 ?
0: Pour l'édition 2026, il y a des photographes que j'attendais pas. On s'était dit qu'on allait travailler sur la thématique de la famille et de l'enfance. Je pensais que ça allait être simple de trouver des photographes de qualité qui travaillent sur ce sujet-là. Et en fait, non. Donc ça a été pour moi aussi une grande recherche. Et je suis ravie des 5 photographes qui vont exposer à Nontron, parce qu'on a des sujets plus difficiles que d'autres, sur la Shoah notamment. On est ravis aussi d'apporter autre chose que l'insouciance de l'enfance et la poésie à travers le regard des enfants.
1: Et vous en êtes toute cette cagnotte, ça a bien avancé ?
0: On est à 85% de l'objectif.
1: Ok.
0: En une semaine, donc on y croit. Il nous faut 4 500 € pour la pérennité du festival et pour accueillir les 5 photographes.
1: Ok.
0: Mais ça va le faire, on y croit.
1: Pourquoi vous avez choisi la thématique de l'enfance et de la famille ?
0: Pourquoi pas ? On s'est dit que l'enfance était un sujet universel et que ça touchait tout le monde. On a intégré cette année le club photo de Nontron et on leur a demandé de travailler sur l'enfance des habitants de Nontron. Sur du noir et blanc, donc ils vont prendre des habitants qui ont passé leur enfance à Nontron. Ils vont prendre en photo ces habitants et on va avoir aussi quelques explications écrites sur des petits cartels sous les photos qui vont pouvoir mettre en lumière aussi.
1: Vos photos ont l'air d'être de super bonne qualité. Avec qui avez-vous travaillé pour mettre ces tirages en mode tout terrain ?
0: Exactement, c'est une super question parce qu'effectivement les tirages résistent à tout, la pluie, la canicule. Voilà, ça fait 6 ans qu'on travaille avec le studio Ludo qui est à Poitiers, qui nous fait des super tirages sur bâche et sur support du Dibon. C'est de l'aluminium qui résiste et vraiment la qualité est top. Donc merci à eux pour leur travail.
1: Vous en faites quoi après de ces tirages ?
0: Alors, les photographes peuvent récupérer leur travail à la fin de l'exposition. On n'en voit pas parce que ça nous fait beaucoup de manutention et de logistique, mais ils peuvent venir au décrochage à Nontron et récupérer leur photographie grand format. Pour cette année, avec la campagne de financement participatif qui a lieu en ce moment jusqu'au 28 février, on vend les tirages grand format, donc le public peut en ce moment seulement avoir un petit bout du festival dans son salon, donc des tirages de super qualité, de photographes contemporains vraiment exceptionnels, donc ça c'est chouette.
1: Si des auditrices et des auditeurs hésitent encore un petit peu à venir, est-ce que vous pouvez nous donner envie de venir ?
0: Si vous aimez, si vous aimez la photo, si vous aimez discuter avec des artistes qui seront présents, n'hésitez pas à vous balader dans Nontron. Il y aura des super clichés grand format qui, j'espère, amèneront de l'émotion et de la réflexion autour de l'enfance et de la famille. Donc, venez.
1: Est-ce que vous pensez que ce type de festival amène des vocations ?
0: Ah, j'espère. Moi, j'aurais adoré voir à Nontron, dans mon enfance, des photographies exposées gratuitement, où j'ai pas à pousser les portes d'une galerie, où je me sens un peu pas à ma place. Là, j'ai juste à me balader en sortant du lycée, à traverser la rue. Vraiment, je pense que ça peut amener des belles choses et j'espère qu'il y aura des vocations de photographes qui pourront naître après ce festival des errances photographiques.
1: J'ai une dernière question. Est-ce que vous avez des rêves pour les 10 prochaines années avec ce festival ?
0: Qu'il perdure, vraiment, qu'il gagne en popularité, si on peut dire ça, qu'il soit connu, reconnu, qu'on ait des artistes de France, mais d'ailleurs, pourquoi pas. Et vraiment que la culture

0: soit toujours plus accessible à tous et toutes, gratuitement, partout.
1: Un dernier mot ?
0: Vive la photo, vive la poésie, vive le beau.
1: Merci beaucoup Pauline d'être venue dans nos studios.
0: Merci Yann pour cette super interview.
1: Avec plaisir. Et on souhaite une très bonne édition 2026 de ce festival qui est Errance Photographique avec Pauline et son papa. Au revoir.
0: Génial.
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0: Est-ce que au début vous pouvez vous présenter, s'il vous plaît?
1: Oui, pas de problème. Alors bonjour à tous, Samy Beau, du coup jeune agriculteur sur la commune de Vanxin, donc président du comité d'organisation de Terre en Fête.
0: Qu'est-ce que c'est justement Terre en Fête?
1: Alors Terre en Fête, c'est la plus grosse fête agricole de la région. Pour donner quelques chiffres, donc c'est notre 44e édition cette année. Donc on a le plaisir d'accueillir cette fête sur Vanxin. On attend sur ces deux jours de fête, donc le 25 et 26 juillet, à peu près 25 000 personnes. Pour cette fête-là, on compte sur une soixantaine de partenaires. Donc voilà, on est sur une fête, disons, à grande échelle.
0: Et quels sont les temps forts de cette fête, justement?
1: Alors, les temps forts, ils vont se situer au niveau des animations. Cette année, nous en avons un grand nombre. Nous en avons un grand nombre, notamment parce qu'on accueille le concours de labour, la finale régionale. Donc ça, c'est un gros, gros événement pour nous, puisque les temps en fait partent historiquement de ces fameux concours de labour. Mmh. Mais en parallèle de ça, donc on aura tout un tas d'autres animations avec les concours de labour pour amateurs. On va avoir des ventes d'animaux gras sur le site. On va avoir des expositions de matériel. On va même avoir des démonstrations de battage à l'ancienne avec toutes les vieilles pratiques agricoles qui se faisaient à l'époque. On va avoir des démonstrations de chiens de troupeau. On va avoir des expositions de matériel miniature. On va avoir également donc les laboureurs qui feront une déambulation le dimanche. On va avoir des balades à poney sur le site. On va avoir des courses d'obstacles, des balades en calèche, des baptêmes en avion, puisqu'on est à côté de l'aérodrome de Tourette à Rivérac. On va avoir aussi les vaches landaises qui seront présentes. On va avoir du tracteur pooling, des courses de tracteurs tondeuses. Et après, le samedi soir, donc on aura toute une soirée concert avec un repas burger frites 100% périgourdin. Mmh. Avec des bandasses, des corps de chasse qui seront là également pour se produire. Nous allons avoir deux concerts qui vont se suivre. Et entre les deux, un feu d'artifice avec chaud laser. Mmh. Et pour finir la soirée, donc un DJ, pour finir la soirée du samedi soir.
0: Cet événement, il touche qui de manière générale?
1: Alors le but, c'est qu'il touche le grand public, mais également les acteurs de la profession. Donc c'est les collègues agriculteurs, donc c'est ceux qui travaillent également dans le parc agricole. Mais comme je disais, c'est le grand public. Pourquoi? Pour leur présenter notre métier, et puis pour le présenter aussi aux jeunes, qui, pourquoi pas, pourraient créer des vocations.
0: Ben justement, en parlant de métier, donc vous avez parlé de jeunes agriculteurs d'Ordogne. Qu'est-ce que c'est exactement?
1: Donc les jeunes agriculteurs, c'est un syndicat agricole. Donc c'est notre syndicat qui est là pour défendre la cause des agriculteurs, mais plus précisément des jeunes agriculteurs, avec plusieurs dossiers forts comme l'installation. L'installation, c'est un de nos gros dossiers. Donc voilà.
0: Et justement, en vue de l'actualité météo sur le département, est-ce que l'événement sera adapté pour le public?
1: Oui. Alors on fait tout le nécessaire pour que cet événement soit maintenu et soit adapté au grand public. On aura des brumisateurs sur site, on aura des ventes de glace, on aura une buvette sur laquelle on pourra se restaurer. Alors il est vrai que c'est un événement plein air sur lequel on a prévu très grand nombre de chapiteaux. Voilà. Donc il y aura de la place pour être à l'ombre, au frais, sous la brume, et avec de quoi se restaurer. D'autant plus que les prévisions météo s'annoncent plus favorables pour les prochaines semaines.
0: Où est-ce qu'on peut retrouver plus d'informations concernant cet événement?
1: Alors si vous voulez plus d'informations, il suffit d'aller sur les réseaux sociaux des jeunes agriculteurs. Donc c'est Jeunes Agriculteurs d'Ordogne sur Facebook et sur Instagram.
0: Eh bien voilà. Écoutez, est-ce que vous avez des choses à rajouter peut-être?
1: Rendez-vous le 25-26 juillet du coup avant que fin, où je vous dis il y aura un grand nombre d'animations prévues et des animations grand public et également pour la profession.
0: Eh bien on invite nos auditeurs à venir voir Terre en Fête les 25 et 26 juillet 2026. Merci beaucoup, en tout cas, d'avoir répondu à l'appel de Radio Libre en Périgord.
1: Eh bien, merci à vous.
0: Et à bientôt.
1: Merci, à bientôt. Au revoir.

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1: Le Festi Belge, ça arrive. Et c'est avec Vincent Duchesne que nous allons parler de cette première édition d'un festival de cinéma belge qui se passera en Dordogne et qui aura lieu du 18 au 21 juillet. Nous commençons avec la première séance qui sera le 18 juillet, à savoir Dieu existe et il habite à Bruxelles. Bonjour Vincent Duchesne.
2: Bonjour.
1: Vous êtes aujourd'hui sur les ondes de Radio Libre en Périgord, car vous allez nous annoncer un événement qui va se passer. Alors je rappelle que vous êtes président de l'association Outsiplou, qui est basée à Sansenac, entre Brantôme et Périgueux. C'est à vous monsieur, qu'est-ce qui va se passer bientôt?
2: Eh bien ce samedi 18 juillet, va avoir lieu un ciné-plein air sur les promenades à Bourdeille qui va présenter un film du réalisateur belge Jaco van Dormael. Le titre est Le Tout Nouveau Testament. C'est un film avec une grosse brochette, une grosse distribution, avec en rôle principal Benoît Poelvoorde, mais il y a aussi Catherine Deneuve, Yolande Moreau, François Damiens et Pili Guane, qui est une jeune comédienne qui a été découverte en 2014 par les frères Dardenne. Et c'est l'histoire de Dieu. Voilà, Dieu n'est pas forcément quelqu'un de sympathique, et il est même pas sympathique du tout. Sa fille et sa femme en souffrent. Sa fille décide de pirater son ordinateur pour faire l'annonce au monde entier du jour et de l'heure de la mort de chaque personne. Et elle rend son père complètement furieux et il va descendre sur Terre pour essayer de résoudre ce qu'a fait sa fille. En même temps, sa fille, elle trouve un tas de personnes liées à son projet. Voilà, ça devient une histoire complètement décalée, loufoque, blasphématoire. Et qui est bien dans le ton de ce que peut faire Jaco van Dormael, puisque Jaco van Dormael, faut le rappeler, a sorti des films qu'on connaît tous, comme Toto le héros, Mr. Nobody, Le huitième jour.
1: C'est un sacré casting.
2: C'est un sacré casting, et dans un cas de ciné plein air, avec maintenant pas la canicule qui a disparu, mais bien diminué, on nous promet une soirée plutôt agréable, plutôt fraîche. Voilà.
1: Et Sansenac, c'est loin de Bourdeille?
2: Sansenac est à 8 km de Bourdeille. On est à peu près façon équidistante entre Bourdeille et Brantôme.
1: Et comment vous êtes venu, vous, Vincent, cette histoire de festival belge et de mettre du cinéma en plein air avec de la programmation belge?
2: Eh bien, je suis belge moi-même. Hein. Je suis de la région liégeoise. Et avec d'autres personnes, ma compagne, qui est aussi belge également, Dominique Couvreur, et d'autres personnes, il y a maintenant 2-3 ans, on a eu l'idée de amateur de cinéma, et en moi-même travaillé dans le cinéma, ma compagne également, on a eu cette idée de se dire, tiens, on pourrait organiser quelque chose. Et voilà, ça a pris forme petit à petit, et on a réalisé une première édition l'année passée, mais qui était déjà très très ambitieuse, qui proposait émissions télé, documentaires, courts-métrages, films d'animation. On a fait venir Marco Lamens, qui est un des deux réalisateurs emblématiques et producteurs de l'émission Striptease, qui a d'abord démarré en Belgique et puis qui est arrivé en France via FR3. Et on a également ce lien en Belgique avec un ami ex-associé qui aujourd'hui est dans les instances de l'Académie, André Delvaux, qui chapeaute le pendant belge des César, anciennement Magritte, nouvellement les René. Et André Boitard, de son nom, nous aide énormément pour le projet, pour la programmation, pour les affiches, pour les contacts. Et donc, on est relativement bien supporté. Donc, l'ancienne vie de Belgique dans ce monde-là aide beaucoup à mettre tout ça sur pied. Donc, petit à petit, on essaie de faire une proposition dont le but est, on va dire, quelque part, un échange culturel. On va arriver avec notre culture. Souvent les films sont différents, sont décalés, sont en deuxième, troisième degré, des choses comme ça. Et on trouve intéressant de pouvoir proposer ça ici, dans notre culture d'adoption, qui est la France. Ça permet aussi de regarder beaucoup de films, de rencontrer des gens, de réimaginer le projet. C'est une aventure complète, en fait.
1: Je vois, et ça enrichit, je pense, la culture française, de se nourrir de vos films et de votre culture. Je suis bien d'accord avec ça.
2: Il faut y aller avec toute la modestie et l'humilité qui se doivent. Mais c'est sûr qu'à l'heure d'aujourd'hui, proposer un échange culturel Oui, c'est important, d'autant que la culture est malmenée, donc voilà.
1: Je suis bien d'accord. Et dans cette soirée, alors, est-ce qu'il va y avoir à manger, à boire de disponible ou faut qu'on ramène notre tupperware?
2: Non, alors on a un service qui est fait par Paul Abecker de la ferme de la Quinta, ici pas très loin, et qui va faire des carbonates flamandes. Voilà, donc il y aura toute une restauration qu'elle va assurer, avec des frites également. Nous tiendrons aussi un bar, ce ne sera pas une bière belge, ce sera une bière locale. Donc il y aura bière, frites et carbonate flamand dès 19h. Voilà, jusqu'au moment du démarrage de la projection qui se fera, on va dire, entre 22h et 22h30. Mais la séance ouvre ses portes à 22h.
1: Vous attendez combien de personnes environ ou la capacité possible?
2: C'est un gros point d'interrogation parce que la météo joue un grand rôle là pour l'instant. Il y a la Coupe du Monde de football qui parasite pas mal, d'autant que ce sera le soir de la petite finale. Et des petites choses comme ça qui font que l'un dans l'autre, on ne sait pas trop. Mais on imagine être quand même entre 50 et 100 personnes. Voilà.
1: Et ça pourra en accueillir bien plus en fait. Il n'y a pas de problème de limite quoi. C'est ça ma question.
2: Alors, les limites, elles sont tenues par les normes, hein, mais je veux dire, en dessous de 500 personnes, ça devrait aller.
1: D'accord, ok.
2: Voilà. Et donc, pour la suite aussi, parler de ça, on a donc l'intention de faire une suite en salle, comme on l'avait faite l'année passée, certainement dans les cinémas de Nontron et de Ribérac, avec une proposition plutôt genre ciné-club, où on va essayer de pouvoir faire un lien, tout au moins à Ribérac, avec les étudiants, et faire un bord de scène sur le sujet du film qu'on choisira, tout comme à Nontron, sans doute un documentaire qui fera aussi l'objet de discussions en bord de scène. Donc c'est ça qui nous intéresse, de pouvoir faire des propositions sur des thèmes ou des sujets qui amènent à des rencontres, à des questions et à des réflexions.
1: Ok, c'est pas juste de la consommation, mais il y a aussi de la réflexion et une touche philosophique presque derrière.
2: Oui, bien sûr, ça doit pouvoir amener ça, comme n'importe quel spectacle. Hein, je veux dire, quelque part, ça se passe aussi au théâtre, les bords de scène. Hein. On essaie aussi de comprendre ou d'échanger pour imaginer ce que les comédiens, réalisateurs ou metteurs en scène ont voulu faire.
1: Combien ça va nous coûter, monsieur?
2: L'entrée est à 7€ prix plein, à 5€ pour le petit prix et entrée gratuite pour les enfants.
1: Si je ne comptais pas venir, donnez-moi envie, monsieur Vincent Dechêne.
2: Alors, je vous donne envie parce que Benoît Poulvaut est dans un rôle, on ne l'y connaît pas, on connaît son extravagance, mais ce rôle-là, ce côté antipathique, moi, je ne l'avais pas vraiment vu. Alors, c'est pas un film récent, hein, c'est un film de 2015, mais dans ce rôle-là, il excelle vraiment. Et puis, autre chose, c'est la petite capsule vidéo que nous a fait Jacob Van der Mal, réalisateur. Donc il y aura une présentation en un peu moins de 3 minutes du réalisateur avant le film et qui présente aussi ce qu'il a voulu faire et qui fait aussi la réflexion, tiens, est-ce que Jésus avait une sœur? On n'en a jamais parlé. Peut-être que le film va présenter la sœur de Jésus, voilà.
1: Merci pour le teaser, comme on dit.
2: Ben voilà, je vous en prie, venez nombreux.
1: Avec plaisir. Je vous souhaite, monsieur, une très bonne séance.
2: D'accord, merci beaucoup.
1: Avec plaisir, et puis je vous dis à bientôt.
2: À bientôt, merci à vous.
1: Merci.

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2: Cet été, venez découvrir les grands sites du Périgord.
3: Bienvenue au château de Fénelon. Fénelon est une forteresse féodale qui a été bâtie initialement au XIIe et XIIIe siècle. Forteresse qui surplombe la vallée de la Dordogne. On est environ 150 mètres par rapport au niveau de la rivière. C'est un château qui est intéressant par son importance, puisque la forteresse a eu la chance de conserver son système défensif, qui comprend aujourd'hui 3 enceintes fortifiées et pas moins d'une dizaine de tours. Durant la visite, nos visiteurs ont la chance de pouvoir découvrir une toiture de lauze de l'intérieur en pénétrant dans la tour des confitures. On a une très belle charpente du 15e siècle. Durant la visite, donc on peut découvrir bien entendu les extérieurs du château. On découvre également la cour intérieure, qu'on appelle au Moyen-Âge la haute cour. Le point d'orgue de cette cour, c'est le puits, qui mesure pas moins de 80 mètres de profondeur, creusé entièrement dans la roche. Puits d'ailleurs qu'on appelle des puits de siège. C'était l'assurance vie de la forteresse en cas d'assaut. La suite de la visite comporte bien entendu les intérieurs, qui sont des intérieurs meublés, qui permettent aux visiteurs, au gré des salles, de découvrir la vie seigneuriale au cours des siècles. Les étages du château sont consacrés à la vie noble. En premier lieu, la grande salle du château. C'est la plus grande salle du château. Salle qui a eu la chance de conserver ses fresques qui datent du 15e et du 17e siècle. Quant au mobilier, c'est un mobilier essentiellement de la Renaissance, avec les produits phares de l'époque. Parmi les éléments phares de cette décoration, c'est la cheminée de la chambre dite de Fénelon, qui est une des plus belles cheminées en bois du sud-ouest, classée monument historique. Cette cheminée permet également de découvrir sur le manteau le portrait du grand personnage du château, l'écrivain François de Salignac de la Motte Fénelon, né ici le 6 août 1651. Personnage que l'on met également en valeur durant le parcours de visite, avec une illustration de sa vie, de son œuvre, à travers là aussi des objets d'époque, édition originale, gravure. Ce personnage est resté célèbre dans l'histoire de France pour son opposition au roi Soleil, et l'écrivain Fénelon est considéré comme le précurseur des philosophes des Lumières. Fénelon, c'est la forteresse des arts et des lettres. Tous les ans, nous accueillons des expositions d'art. Et on a la chance, cet été, jusqu'en septembre, d'accueillir l'artiste renommé du Périgord, Fernando Costa, dans la caserne du château. Sont réunies une quarantaine d'œuvres qui illustrent tout son talent et son génie.
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5: 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Pour leur quatrième passage dans la région, ils présentent les Chants du Livre, un voyage musical et historique autour des textes de l'Ancien Testament. Un grand moment d'émotion culturelle et patrimoniale, entièrement gratuit. Ne manquez pas ce rendez-vous au cœur de l'été.
6: la prévention des cambriolages était au cœur d'une réunion d'information organisée par la ville de Trélissac en partenariat avec la police nationale et le commissariat de Périgueux. Animée par le brigadier-chef Sébastien Point, correspondant sûreté, cette rencontre a permis aux habitants de repartir avec de nombreux conseils pratiques pour mieux protéger leur domicile. Pendant près d'une heure et demie, plusieurs sujets ont été abordés. Les méthodes utilisées par les cambrioleurs pour repérer leurs cibles, les cambriolages d'opportunité, les équipements permettant de renforcer la sécu des habitations, comme les serrures, les alarmes ou encore la vidéoprotection, mais aussi les bons réflexes à adopter avant, pendant et après une tentative d'effraction. Les participants ont également été sensibilisés au dispositif Opération Tranquillité Vacances, qui permet de signaler son absence aux forces de l'ordre afin de bénéficier de rondes régulières à proximité de son domicile. Un rappel a aussi été fait sur l'importance de préserver les traces et indices après un cambriolage afin de faciliter le travail des enquêteurs. Cette réunion, à laquelle participait Aurélie Billot, adjointe Thomaire et Cécile Serrano, conseillère municipale déléguée à la sécurité, s'inscrit dans la volonté de la municipalité de renforcer la sécurité sur la commune, notamment avec le projet de création d'une future police municipale. À noter dans vos agendas, une seconde réunion d'information sur la prévention des cambriolages est organisée le 6 août, c'est un jeudi, à 18h30. Ouvert à tous et à toutes, elle permettra aux habitants de bénéficier de conseils personnalisés et d'échanger directement avec les forces de l'ordre. Les 25 et 26 juillet, ce week-end-ci, les remparts du château de Bourdeil remontent le temps. Place à la 5e édition des médiévales de Bourdeil. Deux jours d'immersion au cœur du Moyen-Âge avec des combats de chevaliers, du béourde, de l'escrime médiévale, mais aussi des concerts et des démonstrations de forge, un marché artisanal et de nombreuses animations pour toute la famille. Les enfants pourront même s'essayer au tir à l'arbalète ou relever le défi d'Excalibur. Rendez-vous de 10h à 19h. Le tarif, c'est de 12,50 euros et c'est gratuit pour les moins de 5 ans. Toutes les informations sur le site du château de Bourdeil.
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3: Les caprices de l'enfant roi. Patchwork virevoltant. Michel Leclerc et sa compagne et comparse en écriture, Baya Kasmi, ont encore frappé avec ses 114 minutes bourrées de bonnes intentions, mais hélas, pas toujours abouties. 1651, Louis, pas encore 14, est un jeune adolescent. Alors que la fronde menace, sa mère, Anne d'Autriche, décide d'exfiltrer son fils pour le mettre à l'abri et le remplace par un sosie. Louis est confié par D'Artagnan à Cyrano de Bergerac, qui le cache au sein de la troupe de théâtre de Madeleine Béjart et Molière. Tandis que Madeleine et Cyrano se découvrent une passion commune pour le jeune Molière, Louis découvre la vie et ses plaisirs, l'art et le travail, le courage et la stratégie, tout ce qui fera de lui le roi soleil. Un projet ambitieux, avec beaucoup de qualité, la mise en scène, le rythme, quelques anachronismes savoureux dans les dialogues, le casting, mais aussi trop de défauts qui font sortir de la salle avec pas mal de regrets. Notre cinéaste du jour rêvait depuis longtemps de réaliser un film de cap et d'épée. Alors on balance sans arrêt entre Rapneau et De Broca, mais hélas, sans jamais atteindre la qualité de ses grands modèles. Les bonnes idées, situer l'action à l'époque de la Fronde, rarement exploitée au cinéma, et le désir de raconter les coulisses d'une troupe de théâtre itinérante. Alors, évidemment, la rencontre entre ce que j'appellerais les Avengers du XVIIe siècle peut paraître saugrenue et difficile à gober, mais pourquoi pas? Dans la comédie et la parodie, on peut tout se permettre. On est d'ailleurs prévenu d'emblée par le carton qui nous dit « une histoire vraie, sauf pour les historiens ». Mais voilà, la mayonnaise ne prend pas parce que Leclerc et Kasmi changent constamment de registre. En nous faisant passer de la comédie débridée à la comédie romantique, en passant par le drame et le film de cap et d'épée. Et surtout, sans jamais affirmer réellement leur choix. Amusant de constater que le dernier film de Michel Leclerc s'intitulait « Le mélange des genres ». Bis repetita. La très belle photo d'Alexis Kavirchin tente de donner une continuité à une intrigue qui en manque cruellement. Du lourd au casting, avec un Artus déchirant et qui confirme son immense talent dans tous les genres. Mais que ce soit Julia Platon, délicieuse, Franck Dubosc, très drôle, Nemo Schiffman, Doria Tillier, Suzanne Debecq ou le jeune Nils Hamel-Brochand, choisi après un casting de plus de 150 enfants et qui se révèle être une heureuse découverte, tous, donc, sont parfaitement à leur place dans ce film choral intéressant, mais déroutant. Mais comme on se plaît à le dire et à le répéter dans ce film, ça se laisse voir, pute borgne.
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0: 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Alors aujourd'hui dans Via, je reçois Annabelle qui est propriétaire du Conquil. C'est un lieu unique en Dordogne où se mêlent préhistoire, Moyen-Âge et patrimoine naturel. Mais derrière ce site exceptionnel, il y a aussi une femme qui a choisi de consacrer une partie de sa vie à le faire vivre et à le transmettre. Annabelle, bonjour.
1: Bonjour.
0: Je suis ravie de te recevoir. Est-ce que tu pourrais nous dire quel est ton lien avec le Conquil avant d'en devenir propriétaire ?
1: Alors, j'ai commencé en tant qu'employée sur le site. J'ai fait à peu près tous les postes. Et voilà, ensuite, j'ai acquéri la gérance du site pour ensuite devenir propriétaire.
0: Bon, génial. Et c'était il y a à peu près combien de temps, tout ça ?
1: Alors, la gérance, on l'a repris il y a 12 ans. Donc, voilà, je suis restée quelques années avant en tant qu'employée. Et ça fait 3 ans qu'on est propriétaire.
0: Et est-ce que tu te souviens de la première fois où tu as découvert le site ?
1: Oui, je me souviens très bien parce que c'est un lieu qui pour moi m'apaisait en fait. On est quand même plongé en pleine nature, donc dans une forêt qui est plutôt remarquable avec des essences vraiment différentes. On a la Vézère qui coule sur le bas du site, plus ces falaises. Enfin, c'était clairement une très belle carte postale sur place.
0: Où se trouver ? À quel moment tu te dis, j'adore ce lieu, je m'y sens bien, je me sens apaisée ? Et ce moment où tu te dis, je vais y consacrer ma vie. Alors, je sais que tu n'es pas toute seule à t'en occuper. Je ne voudrais pas qu'on oublie ton mari. Mais qu'est-ce qui a été l'élément déclencheur ?
1: Alors, du coup, moi, je suis restée, comme je disais, pas mal d'années employée sur le site. Il faut savoir qu'à la base, c'était un job d'été. Au final, je ne suis jamais partie. Donc, voilà, les années passent. Ce site qui apporte toujours la même satisfaction et les anciens gérants qui commençaient à avoir certaines difficultés au niveau santé, etc. Donc, un jour, j'ai tout bêtement dit à l'ancienne gérante, si un jour vous devez partir et donc quitter le site, pensez à nous parce que vraiment, ça me tiendra à cœur de pouvoir poursuivre et reprendre la gérance du site.
0: Continuer à le préserver.
1: Oui. C'est ça. Et du coup, la saison est passée et elle s'est terminée. Et là, elle m'a dit, écoute, chose promise, chose due. On a réfléchi. Pour nous, ça devient vraiment compliqué. Donc, on est partant pour, du coup, vendre la gérance. Et du coup, là, on est parti dans de longs papiers.
0: Une nouvelle aventure. Voilà. Oui. Et alors, ça doit être d'autant plus satisfaisant pour eux que j'imagine que ce site leur tenait à cœur et de voir des jeunes qui veuillent continuer participer à sa préservation, c'est toujours plus sympa que de devoir mettre un site en vente et de le laisser entre les mains de quelqu'un qu'on ne connaît pas. J'imagine qu'ils avaient pleine confiance aussi.
1: Oui, c'est ça. C'est qu'ils me connaissaient, ils connaissaient aussi mon mari, ils savent un peu notre façon de travailler, notre façon de voir les choses. Donc effectivement, c'est quelque chose qui les rassurait aussi parce que c'était quand même aussi leur bébé, ils y tenaient énormément. C'est vraiment... Ils sont partis à contre-cœur parce qu'il y avait cette...
0: Ils n'avaient pas le choix.
1: Voilà, ce côté de santé qui devenait compliqué. Mais sinon, oui, effectivement, c'est quelque chose qui était rassurant. Et d'ailleurs, on les a revus l'année encore passée. Ils sont venus et ils voyaient un petit peu...
0: Est-ce que tu leur fais payer leur entrée, Annabelle ?
1: Non. Bien sûr que non.
0: Si j'avais jamais mis les pieds au Conquil et qu'on devait expliquer, par exemple, tu devais me décrire le Conquil sans utiliser les mots... Préhistoire, falaise ou patrimoine, comment est-ce que tu me le décrirais ?
1: Que c'est un lieu préservé et magique, où voilà, on se sent bien, on est en pleine nature, on déconnecte complètement quand on est sur le site.
0: Et alors, qu'est-ce qu'on y trouve au Conquil, concrètement ?
1: Alors, déjà, il faut savoir qu'on a 3 parcs sur un même lieu. Donc, le Conquil, c'est vraiment la partie, justement, des falaises troglodytiques. Donc, quand on fait cette visite-là, on découvre, du coup, tout ce patrimoine qui a été oublié, je dirais. C'est un site qui demande encore beaucoup de recherches, qui est pas mal enfoui, d'ailleurs. Donc, on découvre des entrées de grottes, on découvre les zones de fouilles archéologiques, puisque ça fait deux sessions de fouilles que l'on fait, toutes les falaises, et donc tous les aménagements de ces falaises qui ont traversé, du coup, les époques et les utilités à travers le temps.
0: Donc ça, et après vous, pour faire vivre le lieu, vous faites des spectacles, des animations ?
1: C'est ça, donc sur la partie du Conquil, on fait effectivement des journées team building, on fait des soirées, donc là cet été on en a 3. Le lundi, on a les apéros Trojo. Donc ça, c'est une formule qui nous correspond parfaitement. C'est-à-dire que c'est un moment hors du temps. C'est Baptiste et moi qui faisons la visite guidée à un petit groupe de 25-30 personnes grand max sur des horaires de fermeture du site. Donc on a vraiment le site pour
0: rien
1: nous.
0: Que pour nous.
1: Du coup, on fait toute la visite guidée et on finit par un moment très convivial avec des planches apéro que je fais moi-même avec des produits locaux de proximité, voire issus du site.
0: Ok.
1: Voilà, donc c'est un moment vraiment d'échange, vraiment on prend beaucoup de plaisir à être avec les clients. Le mardi, on fait les animaux dans les rituels magiques. Donc là, c'est un aspect qu'on ne parle pas beaucoup dans l'histoire. Mais les rituels ont existé à toutes les époques. Donc voilà, on remet un petit peu ça en avant. Et le mercredi, c'est la grosse, grosse nouveauté. On fait une soirée immersive. Donc là, on refait vivre le site au 15e siècle. Donc j'ai une vingtaine d'acteurs.
0: Génial.
1: Donc c'est une soirée très complète où on a de la déambulation sur les sites avec tous les acteurs qui jouent le rôle d'époque. Une kermesse médiévale et un show final, son et lumière.
0: Ouais, c'est génial parce que c'est vrai que pour avoir déjà visité des sites troglodytiques, on pense tout le temps à ce côté préhistorique, mais c'est vrai qu'il y a plusieurs époques qui ont traversé ces lieux, dont le Moyen-Âge.
1: C'est ouais. Ça. Et moi, c'est un peu le combat que je me donne, c'est de montrer qu'il n'y a pas que la préhistoire. Et justement, c'est ce qui fait la particularité de ces sites, c'est qu'ils ont évolué à travers les époques. Les utilités ont évolué aussi. Le travail de l'homme est remarquable et donc c'est un peu ce que j'essaie de transmettre aujourd'hui.
0: Tu dirais, quelle est l'idée reçue, toi, sur ce lieu que peuvent avoir les gens généralement? J'imagine celle que je viens de citer où ouais. Ça s'est arrêté à la préhistoire et que ça n'a plus jamais été...
1: Oui, c'est ça. Beaucoup s'arrêtent à la préhistoire et même quand on montre l'aspect du travail des falaises, de suite, on pense aussi préhistoire alors que pas du tout. Les hommes préhistoriques venaient se servir des falaises telles quelles. Par contre, à partir du Moyen-Âge, on a des outils tels que le pic en fer ou d'autres outils spécifiques qui vont venir aider pour travailler toute cette roche qui est très très calcaire.
0: Donc, l'humain a cessé de vivre dans ces habitats à peu près à quelle époque, tu le sais ?
1: À la fin du Moyen-Âge, on sait que là vraiment, on est passé sur de l'habitat plus type maison, on était plus dans les prairies, mais voilà, tout ce qui est les falaises ont complètement été abandonnées.
0: D'accord.
1: Voilà. D'ailleurs, leur utilité au Moyen-Âge, enfin, vraiment, elles sont revenues du coup, dans l'histoire à partir du 9e, 10e siècle, quand il y a eu toutes les invasions, où là, il y a donc l'évêque Frotter qui est arrivé à Périgueux, qui voyait, il avait pour mission, en fait, de trouver un moyen pour, du coup, contrer l'arrivée des ennemis et qu'ils ne détruisent pas tout notre patrimoine. Et c'est là où les falaises ont émergé de nouveau, où on a eu des forts troglodytiques.
0: Ah, génial!
1: Et donc, après, effectivement, invasion passée, on va être plus sur une utilité plus paysanne. Voilà, c'est pour ça que je dis que ça a évolué vraiment à travers toutes les époques.
0: Est-ce que tu as déjà découvert quelque chose qui t'a donné des frissons sur le site?
1: Alors déjà, tout à l'heure, je parlais des fouilles archéologiques. Donc déjà, je dois dire que c'est quelque chose d'assez incroyable de vivre ça, puisque là, on est vraiment dans le moment de fouilles où on découvre justement les poteries.
0: Ah, c'est génial.
1: Voilà, oui. Des morceaux d'os.
0: De dinosaures.
1: Alors, c'est des animaux, mais pas des dinosaures. Restes de nourriture. Mais voilà, il y a aussi des...
0: Restes de nourriture.
1: Ouais, ouais, ouais. D'époques qui ont été jetées... Tout ça, c'est encore en cours d'analyse. Donc, c'est aussi des choses qui vont nous permettre de comprendre l'utilité de certains emplacements, notamment cette fameuse vasque pour laquelle on parle beaucoup, où on a quand même une vingtaine d'archéos passés sur site. Personne ne sait ce que c'est. Ah. Donc, voilà, c'est aussi la particularité du site, c'est qu'on a des mystères, pour le moment, qui restent encore à élucider. Et lors des fouilles, on a aussi trouvé d'autres entrées de grottes. Et ça, c'est le genre de choses qui m'anime beaucoup.
0: Ah, c'est génial.
1: Parce qu'on a envie d'aller voir, on a envie de découvrir.
0: Ah, c'est super. Ouais. Mais ça doit être... Alors, je suis un peu déçue parce que je pensais que tu allais me dire qu'on avait retrouvé des os de ptérodactyles, des os ptérodactyles, ce qui aurait plu au fils de mon compagnon, mais... Que nenni.
1: Que nenni, il faudra venir sur l'autre site.
0: Non, mais en vrai, c'est vrai que c'est génial. C'est pouvoir découvrir et d'ailleurs comprendre davantage du coup ce qui s'y passait, c'est quand même assez formidable. Et c'est généralement des éléments qui datent de quelle époque? Plutôt du Moyen-Âge?
1: Ça dépend. Tu vas avoir aussi de la préhistoire, puisqu'ils sont passés sur tous ces endroits-là. Ça, on le sait, on peut pas le nier. C'est d'ailleurs pour ça que la vallée Vézère est connue pour la préhistoire. Mais après, effectivement, tu vas avoir beaucoup d'éléments aussi au niveau du Moyen-Âge. Et tout ça, c'est peu connu. Enfin, finalement, il n'y a pas eu de publication ou d'études à proprement dit sur les troglos. C'est pour ça qu'on est rentré dans toutes ces démarches aussi de recherche, pour essayer de montrer toute cette utilité des falaises.
0: Non, c'est chouette. Et alors, du coup, on voit les visiteurs, les animations, les spectacles. Et qu'est-ce qu'on voit pas, si on devait parler un petit peu de l'envers du décor, de ce qu'est de gérer un site comme le tien? Qu'est-ce qu'on voit pas?
1: Tout l'entretien, toute la partie. On est multicasquette, j'ai envie de dire. Donc, c'est vrai qu'il y a toute la partie gestion à proprement dit du site. Mais c'est vrai que la plus compliquée, ça reste l'entretien. Puisque, certes, on est dans un merveilleux endroit, en vallée Vézère, avec beaucoup de forêts, des magnifiques falaises, voilà, et plein de choses qui viennent tout autour. Mais tout ça. Tout ça, ça demande beaucoup, beaucoup d'entretien. Et en plus, tous les changements climatiques font que ça en demande en continu. C'est-à-dire qu'avant, quand on a commencé, nous, on faisait un gros entretien l'hiver. Ça passait la saison sans problème. Aujourd'hui, on a des très fortes pluies, on a des très forts orages. On est tout le temps en train de checker, de devoir renettoyer. Enfin, c'est un travail en continu qui, du coup, est assez pesant sur le quotidien.
0: Parce qu'aujourd'hui, ton compagnon et toi-même, vous gérez l'intégralité de ce qui se passe sur le site, c'est-à-dire la com, les animations, les visites.
1: C'est ça.
0: L'entretien, tout.
1: Alors, on gère tout de A à Z. Après, on a des équipes qui viennent en renfort. Nous, on emploie des gens... deux en avant-saison, donc d'avril à juin, trois même cette année, on a pris un peu plus. L'été, on est 11 au total. Alors surtout, c'est pour la partie, puisque comme je disais, il y a deux autres sites, donc on a un parc à thème sur les dinosaures et un parc à crobranches. Donc voilà, c'est surtout pour cette partie-là, parce que ça demande des personnes qualifiées pour la sécurité, pour toute cette partie-là. Mais sinon, oui, nous, toute l'année, on gère tout le site et tout ce que tu as pu évoquer, même la partie communication qui est très, très, très, très lourde et en même temps qui est obligatoire.
0: Oui, bien sûr. Oui. Et généralement, les visiteurs que vous avez, c'est plutôt des gens natifs du Périgord ou c'est surtout des étrangers, des touristes en vacances?
1: Non, on a des locaux, mais on a aussi beaucoup d'étrangers. Après, Saint-Léon-sur-Vézère, c'est aussi l'un des plus beaux villages de France, donc il est pas mal aussi connu et reconnu.
0: Alors, je te coupe, parce que tous les villages en Dordogne sont le plus beau village de France.
1: Je suis d'accord.
0: C'est terrible, hein.
1: Je suis d'accord, mais cette appellation fait que beaucoup viennent. Et c'est vrai que sur un tout petit village, tu as une partie historique qui est incroyable. Tu as des anciens courets d'Oute, un château, un manoir. Enfin.
0: Non, mais c'est vrai que c'est très beau.
1: Voilà, c'est puis la Vézère.
0: Je te l'accorde. Voilà. Donc, faut arrêter avec ça.
1: Mais j'aime la Dordogne en général, je te rassure. Mais voilà, c'est vrai que du coup, on a pas mal d'étrangers également qui viennent.
0: Et quelle a été votre plus grosse difficulté depuis que vous avez repris le site, j'allais dire la gérance, mais c'est plus que ça, puisque maintenant vous en êtes propriétaire. Est-ce que vous avez rencontré une grosse difficulté depuis ces trois dernières années ou pas?
1: Alors, j'irais même un peu plus loin, puisque la plus grosse difficulté, ça a été la période du Covid.
0: Ah oui.
1: Parce que on a pu en parler un peu entre nous, mais au début c'était compliqué, hein, on se prenait pas de salaire ou voilà très très peu. Enfin bon, on doublait nos activités, on prenait aussi d'autres boulots à côté pour nous avoir une petite rémunération. Hein. Le site clairement ne nous payait pas du tout, donc c'est pour ça que je disais il faut être très passionné, aimer son boulot pour continuer. Et la période Covid, là clairement pour moi ça a été ultra stressant parce qu'on est quand même deux dans le même bateau, nous on est parents aussi.
0: Donc, oui, t'as pas la sécurité de l'emploi de ton conjoint ou de ta conjointe pour avoir
1: des revenus
0: fixes. Non,
1: c'est ça, là on nageait vraiment dans l'inconnu, on s'est dit mon Dieu, mais où on va aller?
0: T'as eu envie un jour de tout arrêter ou ça t'a jamais traversé l'esprit?
1: Ah oui. Oui, surtout cette période-là, j'ai dit s'il faut, moi je prendrai pas le risque en fait de tout perdre parce que on est entrepreneur et qu'on a repris un site et... Oui, oui, là, les questions se sont posées. Et bon, après, c'est reparti, on s'est quand même battu. Et...
0: De toute façon, tu ne peux jamais vraiment anticiper, parce que quand tu prévois au préalable d'embaucher des gens pour cet été, par exemple, tu ne sais pas quelle fréquentation tu vas avoir, tu ne sais pas quel sera le climat, puisque tu es quand même tributaire du climat, comme pour dans la restauration, quand tu jauges un petit peu le nombre d'emplois que tu es censé faire pour ta saison, c'est toujours à géométrie variable. On a des étés pourris, des étés où...
1: C'est ça.
0: Où il fait même très chaud et au final c'est du même acabit que quand c'est des étés pourris finalement, au c'est niveau ça. De la fréquentation, c'est assez dur. Hein.
1: Et c'est pour ça que nous on donne 3 fois plus de notre personne aussi pour trouver des nouvelles activités, des nouvelles choses qui peuvent aussi pallier peut-être à des moments plus compliqués sur la saison. Parce qu'effectivement, comme je dis souvent, il faut attendre la fin de la saison pour dire ce qu'il en est. Je ne peux pas dire dès le début, souvent on nous pose la question, mais je ne peux pas dire oui, la saison est bonne.
0: Bah
1: parce
0: oui.
1: que ça se trouve, là, ça va être très bien.
0: Et puis la semaine d'après...
1: Voilà, donc ouais. Ça, faut attendre que le jeu soit fini. Quoi.
0: En fait, ce qui est hyper important par rapport à ce que vous faites, et c'est, tu vois, souvent, moi, je vois quand un petit ou des enfants, ou peu importe, ou même en tant qu'adulte, trouver des activités à faire en Dordogne, etc. Et c'est des fois, tu sais pas quoi faire. Alors moi, j'aime bien visiter les châteaux, si et ça, mais tu peux pas faire ça tout le temps non plus. Et ce qui est... Avec tout ce que vous proposez, le plus, disons que le plus important, finalement, c'est que les gens sachent que vous existez et où vous trouvez.
1: Ouais, enfin, c'est ça. Parmi tous venir, ces
0: ouais.
1: sites,
0: bah oui,
1: c'est là vrai. La grosse difficulté. Ouais. Mm. C'est pour ça que la communication est hyper importante. C'est... Et aussi très lourde financièrement parlant,
0: bah oui,
1: parce qu'on ouais. n'a clairement pas le choix. On n'a pas le choix.
0: Oui, parce que c'est dommage d'avoir un aussi beau site, aussi varié, avec autant de propositions. Et finalement, pour être honnête avec toi, jusqu'à il y a encore peu, moi je ne le connaissais pas.
1: Ah mais c'est sûr, c'est sûr. Mais ça, j'en suis consciente et on travaille beaucoup
0: là-dessus.
1: Beaucoup sur cet aspect-là et surtout justement avec les locaux, parce que bah oui,
0: parce
1: les
0: que t'es plus curieux quand t'es touriste de trouver des activités à faire que quand t'es un local, mais bon, quand même.
1: Non, ouais. mais c'est ça. Et puis bon, là, nous, c'est vrai que ça fait 4 ans aussi qu'on a scindé les sites, parce que en fait, c'était aussi ce qui était complexe quand on a repris, c'est qu'il y avait déjà plusieurs activités, mais tout était mélangé. Donc, en fait, ça crée de la confusion. Pour nous, c'était très compliqué, parce qu'au niveau communication, comment faire une communication globale sans écraser un site, enfin une thématique, on va plutôt appeler ça comme ça, plutôt qu'une autre. Donc c'est pour ça qu'au bout d'un moment, moi j'ai dit stop. Là maintenant, déjà même pour nous, pour développer les sites, au bout d'un moment, il fallait qu'on fasse quelque chose et que nous aussi, on puisse gagner aussi notre vie avec le travail qu'on fait. Du coup, on a scindé les sites. Donc aujourd'hui, c'est pour ça que je dis qu'on a, sur un même lieu, 3 sites différents, puisqu'on a une billetterie pour le parc aux dinosaures, pour le Préhistobranche et pour le Conquil. Donc ça permet aux clients de prendre vraiment ce qu'ils veulent. S'ils prennent 2 sites, 3 sites, ils ont des réductions malgré tout pour que voilà, ça soit aussi plus accessible. Et de notre côté, eh bien, on a une communication par site. Donc certes, c'est un coût supplémentaire. Oui. Parce que voilà, c'est x3, mais au moins il n'y a plus de confusion. Et maintenant j'ai un parc à thème, donc je m'amuse à 300% avec mes dinosaures. Je fais des jeux d'énigmes, des jeux pour les enfants, on fait des thématiques Pâques, Halloween, etc. Bon, l'acrobranche, ben, il se développe tous les ans aussi, on rajoute des parcours. Et le Conquil, on est vraiment sur la partie que historique. Donc voilà, on est plus crédible aussi de notre côté et c'est beaucoup plus facile aussi à comprendre. Et c'est pour ça que là, on travaille tout ça aussi pour que les locaux nous connaissent.
0: Ouais, mais c'est bien. Ouais. Est-ce que le fait de travailler au milieu de milliers d'années d'histoire, ça change ton rapport à tes propres problèmes ? Est-ce que des fois, tu ne dis pas, bon, finalement, est-ce que c'est si important que ça ? Non, ça n'a pas d'impact sur ton...
1: Oui, si, tu relativises peut-être sur pas mal de choses, mais bon, je crois qu'on...
0: Est-ce qu'on s'en souviendra, disons, dans 100 ans ?
1: Et puis je me dis, bon, on est tous pareils, quand le problème nous arrive, bon, t'accueilles le problème, quoi, c'est déjà.
0: Qu'est-ce que tu dirais que les hommes préhistoriques ou médiévaux qui ont vécu dans ces lieux-là nous diraient de notre époque ?
1: De peut-être revenir à un peu plus de simplicité.
0: Oui.
1: Voilà, et d'ouvrir un peu plus, je pense, les yeux
0: J'allais dire nos chakras.
1: Ouais, voilà, ouvrons nos chakras et posons nos téléphones.
0: Tu m'étonnes. Si tu avais une baguette magique, qu'est-ce que tu voudrais changer immédiatement pour protéger le patrimoine français ?
1: Qu'est-ce que je voudrais changer ? Ben, peut-être...
0: Renflouer les caisses.
1: Ça serait cool. Mais aussi, justement, peut-être ouvrir un peu l'esprit de chacun pour que chacun aussi prenne conscience que voilà, si on ne fait rien, tout disparaît. Et c'est dommage parce que l'histoire est importante.
0: Oui. Tu dirais que les gens, ils sont moins sensibles avec le temps ou pas ?
1: Ça dépend. Je ne peux pas mettre tout le monde dans le même panier. Voilà, je sais qu'il y en a qui partent du principe que c'est le cycle en fait, qui est fait comme ça. Et si ça doit disparaître, ça disparaîtra. Et beaucoup d'autres personnes sont plutôt reconnaissantes et voient quand même que l'investissement, ça vaut le coup aussi. Et que ben, les connaissances qu'on acquiert d'avant peuvent nous être bénéfiques aussi maintenant. Parce qu'il y a plein de choses qu'on a oubliées.
0: Oui.
1: Et c'est dommage.
0: Oui, qui sont importantes, enfin, ouais. qui ont leur importance aujourd'hui. Tu vois, je me suis souvent demandé, moi, est-ce qu'on était légitime, par exemple, à raconter une époque qu'on n'a jamais connue. Et quand on nous parle de préhistoire, du Moyen-Âge, on le fait toujours avec notre regard d'hommes et de femmes du XXe siècle. Je dis XXe siècle parce que j'imagine qu'on est nés toutes les deux au XXe siècle. Et donc on se base voilà, sur des indices, des éléments, des récits, sur ce qui reste. Mais est-ce qu'on voit juste, est-ce qu'on est légitime à affirmer certaines choses avec certitude ou est-ce qu'il faut accepter qu'il y ait une partie de l'histoire qui nous échappe ?
1: Non, t'auras forcément une partie de l'histoire qui va nous échapper parce qu'il y a plein de choses qui sont aujourd'hui inexplicables. Tu vois, bon, moi je prends encore une fois nos falaises parce que je travaille dessus tous les jours. Mais il y a des choses qui font que, par exemple, la partie carrière, donc c'est une des dernières parties d'utilité de ces falaises, bon, bah, la découpe des blocs, etc., tu vois, ça fait disparaître beaucoup de choses. Donc il y a des choses qui resteront un mystère et auxquelles on ne pourra jamais répondre. Ça, il faut
0: se le dire. est-ce que tu penses que le plus important, enfin, qu'est-ce que c'est de se dire je transmets l'histoire véritable d'un lieu ou alors finalement le but dans tout ça c'est pas de générer des questions, des interrogations à ceux qui viennent visiter et même leur créativité, leur imagination. Moi ce que je me dis c'est qu'au final, même si j'ai ce rapport à la légitimité, parce que parfois il y a des gens qui racontent vraiment voilà, avec certitude, voilà ce qu'il s'est passé, etc. Et je me dis des fois, bah, ça se trouve, tout ce qu'on nous enseigne de notre histoire est complètement faux. Enfin, je veux dire, ça se trouve, c'est même ridicule. Mais est-ce que c'est vraiment ça l'intérêt ou est-ce que finalement le but, c'est d'avoir pu voyager, s'évader et de croire en une histoire, finalement. Je sais pas trop comment
1: Moi, je
0: composer.
1: Pense qu'il y a les deux. C'est-à-dire que moi, déjà, ce que je vais te dire, c'est parce que j'en suis sûre. Voilà. Donc ça, c'est des choses que je peux me permettre de retranscrire parce que derrière, les faits sont vraiment avérés. Après, pour avoir été, du coup, aussi dans toutes ces fouilles archéo et tout... Je sais du coup un petit peu maintenant comment fonctionne ce côté-là. Et je vois qu'il y a aussi beaucoup d'hypothèses et tu as beaucoup de choses qui s'arrêtent sur de l'hypothèse.
0: Oui.
1: Donc tu vois, ça moi je le mettrai jamais en avant avec certitude en disant bah, c'est ça. Alors qu'au final, derrière, tu sais que ça reste une hypothèse. Et auquel cas, là effectivement, bah oui, le fait de s'évader, d'essayer toi d'imaginer ce que ça pourrait être, ou, bah, ça a aussi tout son intérêt, tu vois, parce que... Il n'y a rien de fondé réellement. Donc, puis voilà, moi, je trouve que c'est aussi sympa d'avoir ce côté où, justement, tu vas rêver, tu vas te laisser emporter. Et ça, c'est un deuxième aspect auquel je porte beaucoup d'importance. Je parlais des jeux tout à l'heure que je crée et du téléphone et toute cette nouvelle technologie qui sont là. C'est aussi arriver à faire décrocher, tu vois, et passer un moment vraiment ensemble, de découverte, un bon moment. Donc aussi juste découvrir, s'imaginer des choses, mais tu vois, graver un souvenir que tu garderas.
0: Et ben justement, surtout dans ces lieux-là, parce que moi je me souviens avoir fait une visite d'un lieu troglodytique, et si tu veux, concrètement, toi en tant que visiteur lambda, tu sais pas ce que tu vois, enfin tu comprends pas. Donc si t'as personne qui te fait une animation et qui t'explique ce qui pouvait potentiellement s'y passer... bon, ça n'a pas d'intérêt particulier. Et je me souviens, moi, ce que j'ai toujours aimé dans ce genre de, dans les visites en général de lieux comme ça, et ce qui joue son rôle avec intérêt, c'est celui qui te raconte l'histoire. Et moi, je me souviens de deux visites que j'avais faites. Donc celle-ci, une visite dans un lieu troglodytique avec un guide. Un guide qui était génial, qui nous a fait vivre un moment, en fait. C'est vraiment le fait de vivre le moment. Et à Lascaux aussi, le fait de partir dans, comme dans un songe, il te berce avec sa façon de t'expliquer, alors que c'est juste une reconstitution, tu vois, rien n'est vrai finalement. Et c'est vraiment, c'est ça que j'apprécie dans les visites.
1: Ouais, ton imaginaire qui joue aussi, mais ça c'est hyper important. Aujourd'hui, moi c'est ce que je dis, on ne visite plus un lieu en fait. Ce que tout le monde veut, c'est vivre.
0: Ouais, ressentir. Mmh. Ouais, donc, je suis d'accord. Voilà. Et c'est pour ça que j'amènerai tout le monde au Conquil. Alors, je vais te proposer des petites questions rapides. Comme ça, tu me réponds du tac au tac ce que tu as envie de répondre. Le plus beau moment vécu au Conquil pour toi ?
1: Moment de découverte, quand on trouve un endroit jamais vu.
0: Jamais encore vu. Ton endroit préféré, tu l'as dit tout à l'heure, c'était, tu en avais deux ?
1: Le Pigeonnier et le Fort Troglo.
0: Une découverte que tu rêverais faire?
1: J'aimerais trouver un peu de concret, donc...
0: Un trésor
1: Peut-être le trésor des Templiers, voilà, va savoir.
0: Ça serait incroyable, ne le révèle jamais.
1: Si vous me voyez partir, bon, posez-vous des questions. Après, trouver quelque chose de plus concret... Voilà, ça peut être un squelette, ça peut être, je sais pas,
0: ça serait dingue.
1: Quelque chose sur une paroi ou... Mais bon, moi, en fait, j'attends rien de précis. Je me laisse bercer. Je sais qu'il y a encore des endroits qui méritent d'aller être explorés.
0: Est-ce que tu as un personnage historique que tu aurais aimé rencontrer ?
1: Spécifiquement, non, mais je t'avoue que si j'avais une petite machine à voyager dans le temps, je me serais fait un plaisir d'aller voir tout le monde.
0: Tu serais allée à quelle époque, justement ?
1: Ah, j'aurais commencé dès le début, préhistoire, et je serais remontée tranquillement pour comprendre plein de choses.
0: Et ben, il y a un fait que tu aurais aimé vérifier s'il est véridique ou pas ? Un fait historique ou un...
1: Ben, surtout une utilité chez nous, ouais. Ouais, ouais, de cette fameuse vasque mystérieuse.
0: Ah bah oui.
1: Tu arrives au moment et te dis ah ok.
0: Mais tu sais de quelle époque elle date ou pas ?
1: Non.
0: Ah oui, ils n'arrivent pas non plus à le savoir.
1: Ils n'arrivent pas.
0: Ah, donc tu aurais dû reprendre le voyage dans le temps depuis longtemps. Hein.
1: Ouais, c'est ça. Bon, pourquoi pas ?
0: Est-ce qu'il y a un bruit qui représente le mieux le Conquil ?
1: Ah, les oiseaux. Les oiseaux, même l'eau. Ce côté calme, en fait, c'est ça.
0: Apaisant.
1: Ouais.
0: Et est-ce que tu aurais un mot pour résumer ce lieu ?
1: Un seul mot ? Compliqué.
0: Compliqué ?
1: Ouais. Non, c'est pas le mot compliqué, non, mais il y en a tellement qui le qualifieraient. Moi, je pars tout le temps de cette magie, ce côté naturel, vrai, authentique.
0: S'il y a des gens qui nous écoutent et qui hésitent encore à y aller, qu'est-ce que tu pourrais leur dire pour les convaincre de venir y faire un saut ?
1: Qu'il faut pas hésiter, que tous ceux qui passent la porte repartent conquis.
0: Ouais, c'est génial.
1: Ouais. Ouais. Parce qu'ils découvrent beaucoup d'aspects, pas seulement l'histoire, même la balade, juste en elle-même, la balade fait du bien.
0: Oui, même en cas de forte chaleur, puisque c'est ombragé, c'est ça ?
1: Tout est ombragé, on a des entrées de grottes, donc on a des climes naturels, c'est très appréciable. Et puis on reste quand même en bord de Vézère, mine de rien, donc ça apporte aussi sa petite touche de fraîcheur.
0: Eh ben, merci beaucoup Annabelle, moi j'ai été ravie de pouvoir échanger avec toi et je suis super contente surtout qu'il y ait des personnes encore comme toi qui existent pour pouvoir continuer de préserver tous ces lieux qui font la richesse de notre région finalement, qu'est la Dordogne et puis la richesse de notre pays au sens large.
1: Ben, merci à toi de faire vivre le site aussi de cette façon.
0: À bientôt.
1: À bientôt.
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1: C'est Maurice Méliès dans l'émission Méliez-vous de ce qui vous regarde, mais surtout écoutez-moi. Chers amis, bonjour. Alors, ce matin, il faisait gris. Et j'ai vu un Africain avec un gris-gris, figurez-vous. Ouais. Alors là, je me dis, il y a certainement un rapport entre les deux. Hein. Il fait gris, l'Africain a un gris-gris. Qu'est-ce que ça nous réserve, tout ça, hein. Et dans le coup, j'ai vu un chat noir aussi. Mais j'ai pas vu l'échelle, figurez-vous. Alors là, je me suis rassuré, je me suis dit, c'est bon. Parce que vous savez, le proverbe qui dit, si vous passez une échelle, sous une échelle, et si en plus, aussitôt, vous voyez un chat noir, et puis après un Africain avec un gris-gris, c'est très dangereux, hein, c'est très dangereux. Bon, j'ai échappé à tout ça. Bon, très bien, tant mieux. Je vous parlerai un jour d'un livre que je suis en train d'écrire, qui s'appelle « Le chariot du diable ». J'ai écrit déjà 65 pages. C'est une histoire extraordinaire, où alors il y a des marabouts, il y a des guérisseurs d'esprit, vous voyez. Il y a des sorciers, vous voyez. Et tout ça, ça se passe en Afrique, au Burkina Faso. Voilà. Et j'étais inspiré par un événement là-bas, quand j'y allais faire de l'humanitaire, voilà. Mais je vous en dis pas plus, hein. Je vous laisse saliver, oui. Hein. Alors là, on a un nouveau poète, bon. Un monsieur qui habite Bergerac, vous voyez. Comme quoi on a agrandi notre cercle, hein. Bientôt on ira jusqu'à Bordeaux, jusqu'à Toulouse, jusqu'à Paris, hein. Et peut-être même Tombouctou, hein. Bah oui. Ben alors il faudra que les Tombouctoutou parlent français, hein, écrivent en français, bien sûr. Hein. Bon. Et alors, c'est les bons toutoutous, ils parleront des chiens. Allez, ouais. Ben oui, bon, écoute, Jacqueline, ben oui, j'ai quand même le droit de faire des blagues comme ça, même si elles sont un peu idiotes, hein. Allez, bon, j'y vais alors. Pierre Broudichou, vous voyez, ça tombe bien, hein, le nom, c'est presque un tout. Et alors, figurez-vous qu'il a fait un poème qu'il adresse aux cocus. Parce que paraît-il que ça existe, les cocus, hein. Eh oui, moi j'en ai connu, hein. Eh, confier sa femme à un ami, ou son mari à une amie, se présenter un plat garni, où tous les ingrédients sont permis. Un dit-on nous met en garde. C'est par ton ami le meilleur qui, soigneusement, sur ses gardes, te fera cocu à 16h. Il n'y a pas à en souffrir. Si la chose vous vient aux oreilles, car être cocu, c'est grandir. Avec ses bois, ce qui font merveille. Oui, parce qu'il paraît-il que le cocu porte des cornes, figurez-vous. Alors, elles sont, selon la valeur du cocufiage, elles sont plus ou moins grandes. Hein. Pour certains, c'est des andouliers. Pour d'autres, des cornes énormes. On ne les voit, c'est très discret, de peur qu'elles ne vous déforment. Quand dans la rue vous passerez, la tête haute et encornée, vous aurez le secret de ces cocus en liberté. N'en gardons point de rancune à ceux qui se conduisent ainsi, car nous, à la prochaine lune, nous les tromperons sans merci. N'y voyons pas là de la honte, retirons-en de la fierté, en pensant à ceux qui se montent, car leur tour peut bien arriver. Voilà. Parce que un cocu peut très bien cocufier. Hein. Donc en fait, il cocufie un homme que l'homme a concufié. Voilà, vous voyez. Bon. Et au final, tous les deux, ils vont faire de la confiture. Voilà. Bon, je blague, bon. Je souhaite pas le cocufiage, c'est pas encore inscrit dans la législation française, hein, bon. Comme le mariage ou comme le divorce, vous voyez, ça n'a rien à voir, hein. Non, faut pas déconner quand même, hein, bon. Alors, je vais vous lire un poème de Julot, avec un S, hein, au lieu d'un... C'est pas un T qui met, c'est Julost, c'est pas Julotte, c'est Julost, hein, Bocarne. Bon, il est décédé il n'y a pas très longtemps, mais bon. Il avait des poèmes un peu révolutionnaires, hein, un peu partant un peu du social. Hein. Ils supprimeront les fusées à répétition. le fusil. Le fusil, hein. Le fusil à répétition, ça c'est le titre. Ils supprimeront les fusils à répétition et à lunettes. Ils instaureront le règne, et la fête. Et toi, tu seras tout petit avec ton fusil cassé à tes pieds. Et tu mettras en joue ton ami avec l'amitié. Tu donneras des coups de pied au cul du chagrin. Tu auras toute la vie devant toi pour dérouler ta vie comme un tapis volant. Moi, je serai comme un prêtre qui présente Dieu avec les fourchons sur son ostensoir. Dans l'encens avec du grégorien, derrière chanté par des moines qui respirent ensemble comme des amoureux au zénith de l'amour. Et toi, mon tout petit, mon frère, mon fils, tu regarderas le monde dans la féerie lumineuse du cœur. Texte de Julius Bocarn. Oh, qu'est-ce qu'il écrivait bien. Oh, j'aime bien Julius. Hein. Je vous le ferai découvrir un peu plus bientôt. Hein. En plus, moi, je peux récupérer des textes de lui sur Internet, qui ne sont pas dans ce livre, hein, où je vous ai utilisé, parce que ça vaut le coup d'aller un petit peu plus loin dans sa démarche poétique. Hein. Je trouve. Hein. Bon. Et si on passait à Maurice Méliès, est-ce que vous savez, Maurice Méliès, il a écrit des poèmes. Hein. Ah oui, je ne vous l'avais pas dit. Ah, vous ne l'aviez pas su. Ah oui. Alors, un poème qui a été écrit en 2004, un 23 décembre, à 16h10. Le Cunu de Forez. Alors, le Cunu de Forez, c'est bon. C'est une race de poulet qui n'a pas de plume au cou. Voilà. Et c'est à Forez, c'est une ville, ou un endroit. Voilà. Et alors, figurez-vous que l'histoire, en fait, remonte à un voyage de Paris à Limoges, où un couple avec deux enfants sont montés, je ne sais plus à quel Orléans, peut-être, je ne sais plus. Hein. Et se sont installés pas loin de où j'étais avec mon copain. Nous, on venait d'une réunion à Emmaüs France. Hein. À l'époque, j'étais le président d'Emmaüs, d'Ordogne. Et ça m'a inspiré, quand je l'ai vu, le gars, la façon dont il se conduisait avec ses enfants et sa femme, ça m'a inspiré et j'ai commencé à écrire dans le train. Et mon copain qui était avec moi, Christian Cavalière, se marrait au fur et à mesure qu'il lisait mon texte. Le coup de nuit de Forez. Le vieux coq, installé sur une banquette du Paris-Limoges, portait tellement beau que le wagon corail respirait une odeur de basse-cour. La crête écarlate, comme un bottin mondain, et la glotte basse, comme une cour mal pavée. Le volatile bardé de bijoux et de bagues argotait en surveillant son poussin, ses deux poulets et sa poule. La pondeuse ressemblait tellement à de l'anonymat qu'elle en était fade par rapport à ce cocardi. L'absence d'éclat chez la femelle offrait au mâle sa véritable nature dans ce train bon desserré. Le coq au cou enrubanné de colifichet ressemblait à une femme à barbe rousse. Alors voilà, il avait une barbe rousse comme ça. Et il avait plein de bagues, il avait plein de colliers sur lui, des fringues un peu exubérantes. Alors que sa femme était d'une simplicité, elle était fade, pas maquillée, mal coiffée, des vêtements anonymes, des vêtements, je sais pas comment on peut dire, gris quoi. Hein. Alors ses bras, alourdis par des bracelets d'argent, mal gagnés, étaient convoités par sa poule dépourvue de parure, mais avec une coquetterie à l'œil, car le beurre noir qui lui avait mis, se voyait encore. Ouais, voilà, elle avait un œil au beurre noir. Ouais. Ça n'arrive pas à toutes les poules. Hein. Ah non, c'est rare. Je n'avais pas encore réussi à identifier cette espèce mâle, avicole, excentrique. Il n'était pas né chez les poulets du Gers. Rien n'indiquait qu'il était un cavaleur. Peut-être un Gaulois doré ou un Rhodes d'Islande. J'optais pour le cou nu de Forez, qui lui permettait sans doute de mettre ses colliers en valeur. La famille laissa en descendant à Limoges quelques grains de maïs sous les sièges de Négressois. Négressois, c'est encore une autre race de poules. Elles sont toutes blanches et elles ont la peau noire, figurez-vous. Je vous dis ça parce que j'avais un copain, pas loin de Pontoise, quand j'habitais Paris. Il avait des poules comme ça d'ornement. Je voyais déjà leur poulailler avec le chauffage au bois et l'utilisation sur le buffet de la salle à manger, à côté de la photo du grand-père, celui qui gagna en mai 68 au salon de l'agriculture la médaille d'or, du coq le plus élégant et du label rouge de France. Le coquelet, il l'était devenu à force, hein, se retourna une dernière fois avec sous le bras l'équipe, commentant les derniers résultats du Calcio. Le soleil se coucha comme les poules d'ailleurs. La nature reprenait le dessus parmi les humains en magnifiant le mâle et en remettant la femelle à sa place au pondoir, tout au fond du couloir. Voilà. Vous voyez, comme quoi un couple qui passe comme ça dans un train, vous voyez, qui peut inspirer. Bon, il faut dire que moi je suis un peu tordu. Moi je vois un œuf qui roule dans la rue, ça y est, je pense que c'est une Maserati, moi, par exemple. Hein. Bon. On ne peut pas m'en faire, hein, je suis comme ça. Hein, bon. Mais je trouvais ça sympa de faire. J'ai fait beaucoup de poèmes sur des rencontres. En regardant les gens, en fait, les gens vivre, les gens dans certaines situations. Là, c'était dans le train, par exemple. Hein. Voilà. Alors, figurez-vous que j'ai toute une collection. Mais avant, tiens, on va écouter Renaud. Hein. Dès que le vent soufflera.

justement dans la piscine ou dans la mer. Voilà. Et c'est normal, hein. Il faut les éduquer, les gamins, hein. Donc c'est pour ça, Renaud, des fois, il dit des conneries, hein. Parce que moi, la mer, je la connais bien, hein. Je connais la mer Caspienne. La mer Caspienne aussi, ouais. Et je connais la mer du Nord, hein. Je connais la mer Égée, hein. Ouais. Et même la mer Hégémonie, ouais. La mer des Caraïbes, ouais. Et puis quoi encore? Oh, la merde, oui, des fois même, hein. Ouais. Bon, allez, on va passer à autre chose. Alors, j'ai cette fameuse revue, La Poésie, qui est une bimestrielle, et qui se vend dans tous les kiosques à musique. Hein. Parce que la poésie, c'est de la musique, hein, faut pas rêver. C'est de la musique sans musique, voilà. Enfin, c'est des paroles, c'est comme les chansons, mais les chansons sans musique, voilà. Hein. Et alors, j'ai Ben Vautier, qui est de Nice, je crois qu'il est décédé aussi, malheureusement. C'était un personnage incroyable. C'est lui qui faisait des phrases écrites à la main blanche sur des grands fonds noirs. Il y a eu ça sur des grands panneaux et tout, partout dans la France, en France, avec naturellement des textes marrants, dérangeants même. Hein. Et là, il y a une lettre de Ben, qui a été écrite en 1962, le 20 août, par donc Ben Vautier. « Cher monsieur, 6 juin, 5 nouveaux francs pour votre numéro de Dire, que j'ai lu chez Lepage et que je désire recevoir. L'histoire de la poste restante m'a emballé. J'aurais bien voulu être poète, mais ma femme m'en empêche. C'est terrible, elle me dégonfle toujours. J'ai envie de tout écrire, mais d'après elle, je ne sais pas écrire. Il faut du vocabulaire et de l'orthographe. Je suis une demi-portion. » Elle met l'électrophone fort quand je travaille. Elle s'en fout. J'ai toujours tort. Mais je m'en branle. Hein. C'est pas moi qui le dis, c'est lui. Hein. Bon. Je suis là à me lui donner raison. Si elle a tort, avec elle, j'ai jamais le temps de rien faire. La poésie doit dire quelque chose. N'importe quoi. Fusillé salon. La vie vaut pas le coup, je suis quitte carconne, voté communiste, je ne réussis pas, c'est la faute à ma femme. Le matin, j'ai peur de recommencer avec elle. Elle comprend pas. Elle a grossi. Si c'était pas pour elle, je serais déjà connu. Je vais envoyer mes poèmes à la presse. Si elle les lit, elle voudra divorcer. Elle me dira que je suis un salaud, je serai malheureux. Ce matin, à Alger, 8 morts. En Iran, 15 000 morts. Certains calligrammes d'Apollinaire, Ginsberg, le Transsibérien, Frankenstein, Zorro, voilà, et que j'aime. La poésie m'emmerde, trop poétique, cuisse d'eau, le corps le soir au fond des bois. Je pisse dessus moi. Je me dis que le tueur est revenu, il va falloir faire attention et tirer vite. Il tue vite. Je crois pas en Dieu. Mais ma mère a du cholestérol et si elle meurt, jamais voulu qu'elle aille au paradis. Le tueur me cherchait ce matin. Il a demandé de mes nouvelles, il va falloir le rencontrer. D'ailleurs, cela a peu d'importance. J'exagère toujours. On se tapera dessus et c'est tout. Au fond, elle est une fille de concierge qui souffre. Et je ne crois pas, la concierge, mon père est mort à 35 ans, alcoolique. Mais je ne mets pas l'alcool, mais à force de l'avoir sauté autour de moi, je me saoule. Ouais. Cela me donne envie de voir des gens à poil et de rire. Hein? Il y a 130 morts parmi les victimes de la catastrophe d'Orly. Elle ne comprend jamais rien. Mon livre, elle me le dit, elle me dit pas, mais ça l'emmerde. Elle veut détruire mon atelier. Elle veut entasser toutes mes affaires dans 2 mètres de cave, soi-disant pour vendre l'appartement. Au fond, cela doit être triste pour elle de vivre avec un con comme moi. Sale petite bonne à tout faire, c'est décidé, il faudra que je me sépare d'elle. Elle m'emmerde trop, gourde. Je n'arrive pas à l'apprécier. Elle a dit, ce qui t'arrive est ta faute. J'ai dit, si je suis un raté, c'est ta faute. Hein? Elle a dit, tu es bête. J'ai dit, tu es grosse. Elle a dit, tu lèches le cul à tout le monde. Ils te prennent tous pour un soupe-poulet. C'est toujours toi qui paie à boire. Je lui ai dit, attention à ce que tu dis. Ça me fait mal. Elle a continué. Je l'ai battue. Il faudrait que je soupèse mes mots. Mais faut-il tout soupeser? Chaque semaine, elle me dit « Rase-toi la barbe !» Elle a peut-être raison.
Il faut bien qu'elle vende l'appartement. Mais où voulez-vous que je mette

0: mes livres, mes objets, mes meubles, mes caisses, ce qu'elle appelle mes ordures. Avec elle, j'ai jamais le temps de rien faire. Il faut que je devienne célèbre. Pensez-vous que si j'écris à tout prix, lavage, repassage, carnage et autre chose, des gens me liront et diront « Oh, qu'il est grand ce monsieur Ben. Je me demande si je le peux, je ne le veux pas être répétiteur d'œuvres. J'aurais voulu être le seul, oui, esclave inférieur. Je veux qu'on parle de moi. Je veux qu'on m'adore, le grand, le seul Ben. Les beatniks, c'est de la connerie. Moi, la Russie, Dieu sait rien. Il faut dire quelque chose. J'aime rire. J'aime les jolies filles. J'aime tout. Les races et démodées, abrutis. Abrutis. Répète un peu pour voir. Si vous n'arrêtez pas, j'appelle la police. Je m'excuse, monsieur, de m'être emporté, mais quand j'écris n'importe quoi, en espérant revoir bientôt dire, qui va me faire tout dire, car la poésie doit tout dire. Les informations, la minute de Jean Nocher, les morts, le Larousse, et même mon adresse. Jean Vautier, 32 rue Tondudi de l'Escarcelle, Nice, le 20 août 1962. Voilà, un vrai poème, ça. Eh ben dis donc, j'en bave tellement. Ah, j'ai sali les pages, j'ai mouillé les pages tellement. Ah, bon. Mais on mettra un petit morceau de musique, comme ça je pourrais boire un peu. Parce que, il commence à faire chaud, hein. Faites gaffe. Hein. Là, les gris-gris sont partis, là. Ah oui, ils sont partis, les gris-gris. Hein. Ah, oui. Alors, tiens, allez, grand corps malade. Hein. Le funambule.
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Chers amis, j'ai repris mon fameux livre « Balade poétique au travers d'un pré vert », le deuxième tome, imprimé qu'un seul exemplaire. Donc vous avez quand même la primeur, hein ? La voleuse de mémoire. Je fus écrit le 27 décembre 2021 à 6h30. Du mat, bien sûr. Elle me volait des parcelles de vie pour écrire son histoire. Des morceaux de temps qu'elle prélevait, qui étaient choisis par mes périodes fastes et parfois une incursion dans mes instants intimes, où moi-même je n'aurais pas osé aborder dans ma propre écriture. Comment avait-elle réussi à entrer dans ma vie secrète ? C'est bien plus tard, quand son livre était en librairie, et en le lisant, que j'ai compris. Elle avait ce fameux don de lire sur les visages et d'y découvrir en lisant sur les rides des moments forts d'une vie. Et cela fut facile pour elle, qui avait vu une gueule en moi. Bon, je ne vais pas dire une sale gueule, mais enfin, moi, une gueule. Hein, bon. J'avais bien essayé de cacher certaines périodes en tentant de les oublier, mais son pouvoir était supérieur à mes tentatives d'oubli. Je ne savais plus quoi faire pour lui interdire l'accès à mon passé, même en m'exilant très loin d'elle. Mais elle arrivait toujours à me rejoindre, par la pensée, malgré la distance. Que faire ? Elle pillait ma vie comme on déguste le contenu de mon existence, sans y mettre les doigts, mais bien mieux avec ce cerveau diabolique, qu'elle avait hérité de je ne sais quel démon. À la fin, j'en avais assez de constater que mon propre cerveau l'aidait à mon insu. Que faire sinon mourir pour lui couper l'herbe sous le pied ? Mais je ne vais pas la laisser faire sans impunité. C'est lors de la présentation de ce livre à la presse que je me décidai d'agir. En arrivant à ce stand, entre parenthèses, elle était belle, une belle femme, hein, que je pris un livre prêt à la dédicace et lui demandai devant les journalistes qui se pressaient autour d'elle. « Mais monsieur, vous êtes une femme ?» Elle comprit vite qui j'étais. Et comme pour faire bonne figure, elle me présenta aux journalistes en leur disant d'un air très sérieux « Je vous présente mon inspirateur, c'est lui qui m'apporta toute la lumière sur ma vie antérieure d'homme que je n'avais pas réussi à me souvenir. » Oh, eh bien, elle était culottée, la petite dame. Et pour dommage et intérêt, elle m'offrit le livre de ma vie avec une dédicace écrite, avec toute son innocence. « Merci, monsieur, de m'avoir prêté votre vie. » C'est pas beau, ça, vous rendez compte, cette femme, hein ? Et elle existe toujours, elle est en train de faire pareil avec d'autres hommes, oui. Et c'est marrant parce qu'elle choisit toujours des hommes, jamais des femmes, hein ? Je sais pas, est-ce que parce que les hommes ont des vies plus belles, plus sensationnelles, plus excitantes que les femmes ? Non, moi, je crois pas, hein. Parce que quand vous êtes en couple, la vie, elle est pareille pour les deux, hein ? Bon, à part ce qu'on vient de lire tout à l'heure, là, de je sais plus qui, là, hein, qui parlait de... Bah attends, c'était qui parlait de ça ? Ah ben, Ben, hein. Bon, lui, sa vie n'était pas excitante, puisqu'il était tributaire de sa femme. Mais moi, non, j'ai jamais été tributaire de ma femme. Hein. On était égaux, tous les deux. Hein. Oui, c'est normal. Bon. Alors, moi, je vais vous laisser, parce que figurez-vous qu'il est l'heure que j'aille faire mes courses. J'ai même pas le temps de dire bonsoir à Jacqueline, tant pis, hein, ça sera pour une autre fois. Je vous aime, chères auditrices, chers auditeurs, c'est un peu moins d'amour que pour vos femmes, enfin, ou les auditrices, ça me paraît normal quand même. Parce que, figurez-vous, je suis quand même un homme. Allez, bise.

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1: Mes chers amis, bonjour. Nous sommes aujourd'hui le mercredi 15 juillet. Et je viens, dans l'esprit biocentriste, commenter l'actualité. Le monde dans lequel nous vivons est menacé de trois effondrements majeurs qui peuvent remettre en cause nos civilisations et même la vie sur la planète. Trois effondrements s'annoncent. Effondrement de la biodiversité, effondrement du climat, effondrement sociétal. Je vais aujourd'hui, évidemment, actualité oblige, commenter l'effondrement climatique. Non pas qu'il faille confondre météo et climat. Ce que nous subissons depuis 2-3 mois, ce sont des phénomènes météorologiques. Mais ces phénomènes météorologiques, c'est-à-dire ponctuels, occasionnels, prennent place dans un climat de fond qui est l'évolution de l'atmosphère et du climat de la Terre. Alors, nous avons actuellement des températures en Europe qui sont supérieures de 13 à 15 degrés de ce qu'elles devraient être normalement. Mais, rassurez-vous, ou inquiétez-vous inversement, la moyenne de la température du globe n'a augmenté pour le moment, par rapport à l'ère pré-industrielle, que de 1,37 degré. C'est rien, 1,37 degré, bientôt 1,50 degré, c'est pas grand-chose, mais vous voyez déjà les effets que cela peut produire. Quand cette augmentation globale sera de 2, 3, 4 degrés, vous imaginez ce qui va advenir dans nos régions, puisque nos régions sont celles qui connaissent le réchauffement le plus important. Donc, si vous voulez, notre civilisation et la viabilité même du globe sont menacées. Sont menacées comment et pourquoi ? J'ai déjà expliqué sur le plan scientifique, rationnel, en partant des faits et des données de la physique, pourquoi est-ce que l'homme, en modifiant la composition chimique de l'atmosphère, modifiait le climat. En augmentant le nombre de ppm de gaz carbonique dans l'atmosphère, nous augmentons l'effet de serre. Et cet effet de serre, comme je vous l'ai expliqué, je ne vais pas rentrer dans les détails aujourd'hui, est utile. Car s'il n'y avait pas d'effet de serre sur la planète, la température moyenne du globe ne serait pas de 15 degrés, ce qu'elle est, mais de moins 18 degrés. Nous avons donc 33 degrés de température que nous devons à l'effet de serre, qui est donc bénéfique. Seulement, il ne faut pas qu'il y ait un emballement. C'est-à-dire qu'au lieu d'avoir 33 degrés de gain par l'effet de serre, nous ayons 40 ou 45 degrés, parce qu'à ce moment-là, les équilibres seraient remis en cause et la viabilité de la Terre elle-même serait compromise. C'est-à-dire que nous irions vers une évolution de ce qu'est la planète Vénus. Alors Vénus est un peu plus proche du Soleil, donc à une température au sol de 400 à 500 degrés. On n'en serait pas là, mais si on a une température moyenne autour de 40 ou 45 degrés moyenne, vous imaginez qu'il n'y aura plus de vie sur Terre. Et ce qui se passe actuellement, les scientifiques l'avaient prévu. Des milliers de scientifiques, des météorologues, des physiciens du globe, des spécialistes des sciences de la Terre, nous alertaient depuis des décennies. Et les politiciens qui ont des cerveaux reptiliens, qui sont souvent, pour la plupart d'entre eux, des hommes d'affaires totalement incultes au niveau scientifique, disaient « Oh, tout ça, c'est pas grave, ce sont des idées de scientifiques, de militants, d'écologistes, de spécialistes du climat qui veulent se rendre intéressants, le GIEC veut nous alarmer, mais rien ne se passe, rien n'est grave, tout ça, ce n'est pas vrai. » Bon, ils n'osent plus le dire aujourd'hui. Ils n'osent plus le dire parce que les données sont là, parce que les faits sociaux sont là, parce que tout confirme que malheureusement, le GIEC avait raison, ce qui est normal. Ce qui est normal, parce que ceux qui savent, savent pas grand-chose, mais ils savent toujours plus que ceux qui ne savent rien. Or, nous sommes gouvernés par des gens qui ont fait fortune dans le monopoly, qui sont des gens d'affaires, avec toutes les acceptions méprisables qu'il peut y avoir dans ma bouche de la part de cette terminologie. Ce sont des gens qui n'ont aucune culture scientifique, qui sont des banquiers, qui sont des gens d'argent et qui n'ont aucune connaissance des phénomènes de fond. Donc, les scientifiques nous alertent en disant « Attention, attention, il peut y avoir un emballement s'il y a trop de gaz à effet de serre, trop de gaz carbonique qui va rester dans l'atmosphère, ce que l'on émet actuellement, il y en a pour 200 ans. Donc, si nous cessions d'émettre du gaz carbonique aujourd'hui, il y aurait pendant 200 ans les effets de ce que nous avons émis. Eh bien, nous pouvons en effet connaître un échappement, c'est-à-dire le fait que la Terre ne devienne plus viable. Alors, que disent les hommes politiques ? Les hommes politiques, surtout les réactionnaires, ils réagissent évidemment avec ce qu'ils savent faire. Marchander. Bon, il fait trop chaud, des climatiseurs. On va vous proposer des climatiseurs. Alors, ma position personnelle, c'est qu'effectivement, s'il fait trop chaud, il faut que les gens puissent se prémunir et ne meurent pas d'excès de chaleur. Donc, il faut des climatiseurs, bien sûr. Mais ce n'est pas la réponse au défi. Ce n'est pas ça le défi. C'est comment va-t-on maintenir la viabilité de la Terre ? Parce que ce qui se passe actuellement, c'est que tout autour de nous va périr. La végétation que vous avez dans vos jardins, dans vos parcs, dans vos rues, va disparaître. Les arbres sont malades. La forêt européenne est malade. Elle ne joue plus son rôle de puits de carbone qu'elle a joué pendant longtemps parce qu'elle est en souffrance. Quand j'entends des démagogues qui disent « on continue à faire des coupes rases, on continue à faire des autoroutes mafieuses, on continue à favoriser les infrastructures, mais rassurez-vous, on va planter des dizaines de milliers, des centaines de milliers d'arbres. » Pas un seul de ces arbres ne survivra. Parce que les conditions ne sont plus offertes pour que la couverture végétale puisse persister. La nature se meurt, la planète se meurt, victime de nos agressions. C'est cela dont il faut prendre conscience. Alors, quand il fait froid l'hiver, c'est facile, on allume le chauffage. Quand il fait chaud l'été, c'est facile, on met la climatisation. Il y a des pays tropicaux où dans les maisons, il n'y a rien pour se chauffer l'hiver, parce qu'il n'y a pas d'hiver. En Europe, autrefois, il n'y avait rien pour climatiser pendant l'été. On n'en avait pas vraiment besoin. Maintenant, oui, ça devient indispensable. Mais ce n'est pas ça qui va sauver la vie. Ce n'est pas ça qui va faire qu'on pourra continuer à vivre à l'extérieur. On ne va pas vivre enfermé dans des scaphandres. On ne va pas vivre enfermé dans des bulles. La vie va devenir impossible dans quelques décennies si rien n'est fait. Et évidemment, les agriculteurs, ceux qui sont conscients et qui savent qu'il faut un autre mode de développement, comme ceux qui poussent au contraire à l'intensification, à la maïsiculture là où il n'en faudrait pas, les uns comme les autres ne pourront plus cultiver quoi que ce soit parce qu'il y aura une aridification complète de nos pays. Et ça, c'est un problème majeur. On va donc vers un effondrement climatique qui va provoquer des catastrophes. Alors, que faut-il faire ? Eh bien, écoutez, il faudrait d'abord en prendre conscience et se dire qu'on va arrêter la fuite en avant. Vous voyez, les politiciens font comme si de rien n'était. Le gouvernement des affaires, un gouvernement d'affairistes, de business, a pris un décret scandaleux, honteux, criminel, le 21 avril dernier, pour favoriser les infrastructures, pour favoriser les installations polluantes, agressives pour l'environnement, pour empêcher les associations, les riverains, les habitants, les citoyens, d'exercer des recours. Ils continuent la fuite en avant. Ils ont tout fait pour favoriser l'autoroute mafieuse entre Toulouse et Castres, qui n'est qu'une opération mafieuse et pas du tout une opération d'infrastructure. Bon, ils font tout pour voter des lois Duplomb, qui sont des lois de fuite en avant sur les pesticides, contre la santé publique. Ils servent toujours la même chose, c'est-à-dire des intérêts catégoriels, des intérêts privés qui les financent par ailleurs, bien sûr. Ils font tout contre l'intérêt général et contre la prise de conscience du fait qu'il faut changer notre rapport au vivant. Voyez-vous, actuellement, la forêt de Fontainebleau brûle. Et, comme beaucoup, je souffre en pensant à la faune et à la flore qui sont sacrifiées. Ça fait mal. Il n'y a pas que l'autoroute qui est perturbée par les fumées, sujet ô combien subalterne. Non, il y a la biodiversité qui est victime des agressions humaines. 80% des feux de forêt sont d'origine humaine et 10% d'origine criminelle, c'est-à-dire volontaire. Volontaire. Et oui, parce que, comme je vous en parlais la dernière fois pour l'assassinat de la petite Liana, l'animal humain s'avère parfois bien pervers, bien nocif, bien inquiétant, bien méchant. Alors, voyez-vous, c'est désespérant de ce côté-là, et désespérant de voir que, loin de prendre conscience du phénomène, nos sociétés malades développent des pustules suintantes et répugnantes qui s'appellent le nationalisme, la xénophobie, le racisme, la haine de l'autre et la haine de la planète. Tout ça pour satisfaire une caste plutocratique qui putréfie actuellement les esprits. Donc double effondrement à ce niveau-là, effondrement climatique, effondrement sociétal, puisque nous allons dans la très, très, très mauvaise direction en tournant le dos au biocentrisme et à l'humanisme. Alors, soyons conscients de ces phénomènes et puis agissons les uns et les autres, agissons pour que la vie l'emporte sur l'argent. Vive la nature, vive les droits de l'homme, vive l'Europe qui permet de défendre la démocratie, et je vous remercie de soutenir notre chaîne qui est la chaîne du vivant. À bientôt, mes amis. Merci à vous.
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0: 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Il est 11h.
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3: Bonjour à toutes et à tous, l'équipe de Mix, la radio étudiante, vous retrouve en direct du Festival OFF d'Avignon pour une nouvelle chronique festivalière. Aujourd'hui, nous avons vu un spectacle à l'Archipel Théâtre à 12h20, Tom, écrit et mis en scène par Samuel Caprini, un spectacle de la compagnie Gladys Torsion. Cette pièce est remarquablement interprétée par Samuel Caprini, Claire Chattard, Georgina Hartwell, Anthony Félin et Sébastien Vincent. Dans cette pièce, nous plongeons dans l'histoire de Tom qui vit à San Francisco en 1986. Tom, garçon incroyablement romantique, pour qui l'amour est sacré et unique. Tom, qui a beaucoup souffert lorsque Scott, son premier amour, a brutalement disparu de sa vie. Mais Tom, qui vit malheureusement dans les années 80, alors que l'épidémie de sida fait des ravages dans la communauté gay. Alors que Tom est en train de s'éteindre de cette maladie, 5 personnages de sa vie se retrouvent et vont nous permettre de faire connaissance avec ce jeune homme si charismatique. Alors nous sommes avec Samuel Caprini, auteur, metteur en scène et comédien de ce spectacle. Dans cette pièce, Tom, le personnage principal, n'apparaît pas. Pourquoi avoir choisi de faire exister Tom, cette présence silencieuse, au travers des 5 personnages qui vont se succéder à son chevet?
4: Moi, je suis parti du principe qu'il n'y avait rien de plus fort que l'imagination des spectateurs. Et je voulais pas imposer l'image de quelqu'un dans un lit d'hôpital, parce que c'est pas l'image que je voulais l'image de quelqu'un de vivant, et je voulais que les spectateurs puissent dessiner leur propre Tom. Et souvent, à la sortie des représentations, on parle de comment vous l'avez vu, vous, Tom. Et chacun a une image différente, que ce soit référence à un acteur, ou à des gens proches, ou en tout cas, voilà. Je voulais qu'il y ait cette liberté autour du physique de Tom, parce que nous, on dessine par le dialogue son caractère, comment il est, mais son physique n'est pas vraiment abordé, hein. On dit qu'il y a une ressemblance avec Warren Beatty, mais bon, voilà, donc je voulais vraiment me poser là-dessus.
3: Chacun des personnages évolue et repartent différents après cette rencontre avec Tom. Est-ce que vous pourriez nous parler de votre personnage et de son évolution tout au long de la pièce?
4: Oui. Alors moi, j'adore mon personnage parce que c'est très référencé, mon personnage Brokeback Mountain, c'est-à-dire cette difficulté pour certains êtres à dire ce qu'ils sont dans une société qui n'admet pas tant que ça la différence. Et encore, là, on est dans les années 80, mais je parle encore de maintenant. C'est pas une évidence de dire qu'on est différent, quelle que soit la différence. Donc, pour moi, c'est un personnage qui n'a pas su être avec Tom. Il était amoureux de lui, mais je crois aussi que Scott n'est pas pour autant homosexuel. Il a créé ensuite une famille. Je pense qu'il est amoureux de sa femme et que le seul homme de qui il est tombé amoureux, c'est Tom. Parce que c'est une histoire de rencontre d'être. Et ça, je peux y croire à ça. Voilà, pour moi, c'est ça que je trouve beau. C'est, il lui dit, mais tu sais, Tom, j'embrasserai jamais un autre mec que toi. Et je pense qu'il est sincère avec ça. C'est pas un homosexuel refoulé pour moi. C'est pas, il est pas dans le placard. C'est juste un être qui a rencontré un autre être. Et ces deux êtres-là étaient faits l'un pour l'autre.
3: Au travers des différents personnages, et en premier lieu celui de Tom, nous replongeons dans les années 80 et dans le portrait d'une génération malheureusement touchée de plein fouet par l'épidémie de sida. Cette génération est-elle pour vous si différente des jeunes générations d'aujourd'hui?
4: Concernant le sida, on l'a rappelé, on continue à mourir du sida. Dans les sociétés qui ont accès au traitement, on peut vivre avec une charge positive moindre, il y a les trithérapies, il y a plein de choses qui font que... Mais ce qui est assez alarmant, c'est de constater que les cas de transmission du VIH continuent d'augmenter dans la jeune génération, mais dans l'ancienne aussi. Ce qui veut dire qu'il y a deux choses, il y a un manque d'information. Parce que nous, on m'a quand même reposé la question, un jeune là, m'a demandé si on pouvait attraper le sida en embrassant quelqu'un. Donc ça, c'était les questions qu'on se posait avant. Je pensais que c'était réglé, je pensais que c'était... Voilà, et ben non. Donc ça veut dire que la transmission de l'information n'a pas été faite. Et ensuite, pourquoi est-ce que des gens de l'ancienne génération se contaminent? Là, c'est quand même un peu plus mystérieux pour moi, quoi. Voilà, parce que moi, j'ai été un militant... Enfin, c'était pas à la grande époque du... C'était à Aide dans les fins 90. où on commençait à voir apparaître les trithérapies, mais j'ai connu moi-même des personnes qui sont décédées de cette maladie. Donc pour moi, c'est un tel traumatisme. J'ai découvert moi que j'étais gay, adolescent, alors qu'on affichait dans les journaux le sida est un cancer gay. Donc me découvrant gay, je me disais bon bah j'ai le sida, alors que j'avais jamais eu un rapport sexuel. Mais on disait tellement, c'était tellement stigmatisé sur cette population que j'ai un vrai traumatisme autour de ça. Et je pense que cette pièce, entre autres, vient de là.
3: Elle est nécessaire, vraiment. Dans ce spectacle, au final, l'amour est plus fort que la mort. Et pourquoi peut-on dire que vous célébrez avant tout la vie ?
4: Parce que tout ce qu'on voit dans le spectacle, c'est des transmissions d'humanité. Et puis, je crois que c'est aussi là le principe du théâtre. On transmet nos émotions au public parce qu'on est vivant. Et que du coup, vous pouvez les réceptionner, nous, on peut les transmettre, et on se sent vivant. Moi, quand je vois des spectacles comme ça, bien sûr, je suis touché, mais surtout, je me sens ultra vivant après, parce que je suis conscient de mes émotions, ultra centré sur mes émotions, et je me sens éperdument vivant. Et je pense que la première chose, j'espère qu'on gardera de ce spectacle, c'est l'amour. L'amour que ces êtres se portent à Tom. Et finalement, même le frère qui a du mal, je pense que c'est un personnage qui peut évoluer. Alors j'ai pris un parti pris un peu optimiste, hein, parce qu'on a quand même des radicalités dans nos sociétés. Mais moi, j'essaye de... voilà, j'ai voulu... qui est malgré tout ce resserrement de ce tableau final où ils sont tous ensemble et puis là Tom, bon voilà.
3: Alors que nous abordons la dernière semaine du festival, que représente pour la troupe le Festival d'Avignon et quel contact avez-vous avec le public ?
4: Alors là, c'est notre premier Avignon. Je n'ai aucune ombre de regret d'être là. C'est-à-dire qu'on a eu de tels échanges avec les gens. On a eu de la chance d'avoir du monde assez rapidement. C'est génial. Il n'y a qu'à voir la tête des gens à la sortie. Il y en a plein... On essaie de faire témoigner les personnes, de toute façon, pour la pub, hein. Il y en a plein, ils peuvent pas. Ils nous disent, non, je peux pas. Ils sont encore en larmes, ils sont, on a des retours, quand on se promène dans la rue, les gens, ah, Tom! Et ils nous arrêtent pour nous dire, ah, mais j'ai ressenti ça une fois que c'est passé, tout ça. C'est vraiment plein d'histoires, hyper belles qu'on rencontre avec les gens. Oh, je peux vous en rencontrer une qui m'a hyper touché. C'est une dame qui m'a dit, non, Samuel, je peux pas témoigner, je suis trop en larmes. Et puis, il faut que je parte. Elle commence à avancer, et puis elle se tourne vers moi, et elle me fait, Samuel. Et ça m'a ultra touché. Parce que c'est pour ça que je fais du théâtre. C'est pas pour après, c'est pour rencontrer des gens, c'est pour partager des émotions.
3: Ce qui est tout à fait l'esprit d'Avignon.
4: Oui.
3: Merci beaucoup Samuel Caprini. Je vous souhaite à toute la troupe et à tous les comédiens de Tom une très belle dernière semaine de festival. Tom de Samuel Caprini. Est-ce qu'on peut trop aimer quelqu'un ? C'est tous les jours à l'Archipel Théâtre à 12h20. C'est un spectacle que l'on peut voir à partir de 15 ans, qui est en partenariat avec le CID Action. Alors s'il vous plaît, n'oubliez pas le 92-110. Le jeu des comédiens dans cette pièce est remarquable. Il est empli d'humanité. Tom, c'est une absence qui bouleverse toutes les présences. C'est une pièce qui non seulement raconte une histoire, mais qui aussi nous présente un autre regard sur la vie. Alors si pour vous l'amour est plus fort que la mort, alors courez voir Tom, c'est un véritable coup de cœur. À très bientôt sur les ondes de Mix pour de nouvelles chroniques festivalières que vous pouvez retrouver en podcast sur le site de Mix et de nos radios partenaires. 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
1: Bonjour Vincent Dechesne.
2: Bonjour.
1: Vous êtes aujourd'hui sur les ondes de Radio Libre en Périgord car vous allez nous annoncer un événement qui va se passer. Alors je rappelle que vous êtes président de l'association Outsiplou qui est basée à Sansenac entre Brantôme et Périgueux. C'est à vous monsieur, qu'est-ce qui va se passer bientôt ?
2: Eh bien ce samedi 18 juillet va avoir lieu un ciné-plein air sur les promenades à Bourdeil, qui va présenter un film du réalisateur belge Jaco van Dormael. Le titre est Le Tout Nouveau Testament. C'est un film avec une grosse brochette, une grosse distribution, avec en rôle principal Benoît Poelvoorde, mais il y a aussi Catherine Deneuve, Yolande Moreau, François Damiens, et Pili Groan, qui est une jeune comédienne qui a été découverte en 2014 par les frères Dardenne. Et c'est l'histoire de Dieu. Voilà, Dieu n'est pas forcément quelqu'un de sympathique, et il est même pas sympathique du tout. Sa fille et sa femme en souffrent. Sa fille décide de pirater son ordinateur pour faire l'annonce au monde entier du jour et de l'heure de la mort de chaque personne. Et elle rend son père complètement furieux et il va descendre sur Terre pour essayer de résoudre ce qu'a fait sa fille. En même temps, sa fille, elle trouve un tas de personnes liées à son projet. Voilà, c'est devient une histoire complètement décalée, loufoque, blasphématoire, et qui est bien dans le ton de ce que peut faire Jaco van Dormael, puisque Jaco van Dormael, faut le rappeler, a sorti des films qu'on connaît tous, comme Toto le héros, Mr. Nobody, Le huitième jour.
1: C'est un sacré casting.
2: C'est un sacré casting, et dans un cas de ciné plein air, avec maintenant, pas la canicule qui a disparu, mais bien diminué, on nous promet une soirée plutôt agréable, plutôt fraîche. Voilà.
1: Et Sansenac, c'est loin de Bourdeil ?
2: Sansenac est à 8 km de Bourdeil. On est à peu près façon équidistante entre Bourdeil et Brantôme.
1: Et comment vous êtes venu, vous, Vincent, cette histoire de festival belge et de mettre du cinéma en plein air avec de la programmation belge ?
2: Eh bien, je suis belge moi-même. Hein. Je suis de la région liégeoise. Et avec d'autres personnes, ma compagne, qui est aussi belge également, Dominique Couvreur, et d'autres personnes, il y a maintenant 2-3 ans, on a eu l'idée de amateur de cinéma, et en moi-même travaillé dans le cinéma, ma compagne également, on a eu cette idée de se dire, tiens, on pourrait organiser quelque chose. Et voilà, ça a pris forme petit à petit, et on a réalisé une première édition l'année passée, mais qui était déjà très très ambitieuse, qui proposait émissions télé, documentaires, courts-métrages, films d'animation. On a fait venir Marco Lamens, qui était un des deux réalisateurs emblématiques et producteurs de l'émission Striptease, qui a d'abord démarré en Belgique et puis qui est arrivé en France via FR3. Et on a également ce lien en Belgique avec un ami ex-associé qui aujourd'hui est dans les instances de l'Académie André Delvaux, qui chapeaute le pendant belge des César, anciennement Magritte, nouvellement les René. Et André Baritard, de son nom, nous aide énormément.

0: de pouvoir proposer ça ici, dans notre culture d'adoption, qui est la France. Ça permet aussi de regarder beaucoup de films, de rencontrer des gens, de réimaginer le projet. C'est une aventure complète, en fait.
1: Je vois, ça enrichit, je pense, la culture française, de se nourrir de vos films et de votre culture. Je suis bien d'accord avec ça.
0: Il faut y aller avec toute la modestie et l'humilité qui se doivent. Mais c'est sûr qu'à l'heure d'aujourd'hui, proposer un échange culturel, oui, c'est important, d'autant que la culture est malmenée. Donc, voilà.
1: Je suis bien d'accord. Et dans cette soirée, alors, est-ce qu'il va y avoir à manger, à boire de disponible, ou faut qu'on ramène notre tupperware?
0: Non, alors on a un service qui est fait par Paula Becker de la ferme de la Quinta, ici pas très loin, et qui va faire des carbonates flamandes. Voilà, donc il y aura toute une restauration qu'elle va assurer, avec des frites également. Nous tiendrons aussi un bar, ce ne sera pas une bière belge, ce sera une bière locale. Donc il y aura bière, frites et carbonate flamand dès 19h. Voilà, jusqu'au moment du démarrage de la projection qui se fera, on va dire, entre 22h et 22h30. Mais la séance ouvre ses portes à 22h.
1: Vous attendez combien de personnes environ, ou la capacité possible?
0: C'est un gros point d'interrogation, parce que la météo joue un grand rôle, là pour l'instant. Il y a la Coupe du Monde de football qui parasite pas mal, d'autant que ce sera le soir de la petite finale. Et des petites choses comme ça qui font que l'un dans l'autre, on ne sait pas trop. Mais on imagine être quand même entre 50 et 100 personnes. Voilà.
1: Et ça pourra en accueillir bien plus, en fait. Il n'y a pas de problème de limite, quoi. C'est ça ma question.
0: Alors, les limites, elles sont tenues par les normes, hein, mais je veux dire, en dessous de 500 personnes, ça devrait aller.
1: D'accord, ok.
0: Voilà. Et donc pour la suite aussi, parler de ça, on a donc l'intention de faire une suite en salle comme on l'avait faite l'année passée, certainement dans les cinémas de Nontron et de Ribérac, avec une proposition plutôt genre ciné-club, où on va essayer de pouvoir faire un lien, tout au moins à Ribérac, avec les étudiants, et faire un bord de scène sur le sujet du film qu'on choisira. Tout comme à Nontron, sans doute un documentaire qui fera aussi l'objet de discussions en bord de scène. Donc c'est ça qui nous intéresse, de pouvoir faire des propositions sur des thèmes ou des sujets qui amènent à des rencontres, à des questions et à des réflexions.
1: Ok, c'est pas juste de la consommation, mais il y a aussi de la réflexion et une touche philosophique presque derrière.
0: Oui, bien sûr, ça doit pouvoir amener ça, comme n'importe quel spectacle. Hein, je veux dire, quelque part, ça se passe aussi au théâtre, les bords de scène. On essaie aussi de comprendre ou d'échanger pour imaginer ce que les comédiens, réalisateurs ou metteurs en scène ont voulu faire.
1: Combien ça va nous coûter, monsieur?
0: L'entrée est à 7 euros prix plein, à 5 euros pour le petit prix, et entrée gratuite pour les enfants.
1: Si je ne comptais pas venir, donnez-moi envie, monsieur Vincent Dechêne.
0: Alors, je vous donne envie parce que Benoît Poulvaut est dans un rôle, on ne l'y connaît pas, on connaît son extravagance, mais ce rôle-là, ce côté antipathique, moi, je ne l'avais pas vraiment vu. Alors, c'est pas un film récent, hein, c'est un film de 2015, mais dans ce rôle-là, il excelle vraiment. Et puis, autre chose, c'est la petite capsule vidéo que nous a fait Jacob van der Maal, réalisateur. Donc il y aura une présentation en un peu moins de 3 minutes du réalisateur avant le film, et qui présente aussi ce qu'il a voulu faire et qui fait aussi la réflexion: tiens, est-ce que Jésus avait une sœur? On n'en a jamais parlé. Peut-être que le film va présenter la sœur de Jésus, voilà.
1: Merci pour le teaser, comme on dit.
0: Ben voilà, je vous en prie, venez nombreux.
1: Avec plaisir. Je vous souhaite, monsieur, une très bonne séance.
0: D'accord, merci beaucoup.
1: Avec plaisir, et puis je vous dis à bientôt.
0: À bientôt, merci à vous.
1: Merci.

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3: Bonjour à tous, bonjour à toutes. Nous sommes ravis de vous retrouver pour un nouvel opus des chroniques de Philomène que vous pouvez retrouver tous les vendredis de 11h à 11h30 sur RLP. Je me tiens entourée aujourd'hui de quatre magnifiques women, femmes, Madame Chuté, Madame Lanneau, Madame Roulant et Madame Pervieux, et de notre technicien Yann à la technique pour RLP. Merci à tous d'être venus. Aujourd'hui, nous parlons du théâtre. Le théâtre à l'honneur. Il n'y a pas longtemps, les didascalies ont eu lieu dans notre établissement à Périgueux, où les lycéens sont venus faire du théâtre pendant une semaine. Vous avez pu les voir rentrer, sortir de notre résidence. Et nous avons aussi à notre résidence un club théâtre. L'idée a été de vouloir vous faire une improvisation théâtrale et vous parler du théâtre tous ensemble. Donc, qu'est-ce que vous en dites, les filles? On va parler du théâtre. Qu'est-ce que vous avez ressenti en voyant tous ces jeunes là pendant cette semaine des didascalies?
4: C'était très joyeux et moi j'ai été très surprise par l'attitude de ces jeunes gens qui étaient très bien élevés, qui ont dit bonjour, qui disaient un petit mot en passant. Ouais. Et puis j'ai également été très étonnée par leur talent. Parce qu'ils ont fait des improvisations et là j'étais vraiment
3: subjuguée. Vous étiez bluffée. Super. Quel genre d'improvisation ils ont fait, vous vous souvenez?
4: Je ne sais plus très bien.
3: Non, ouais, d'accord. Dire, parce qu'on en fait au club théâtre aussi et ça m'aurait donné des idées en tant qu'animatrice.
4: Non, là je ne peux pas vous dire parce que je n'ai pas.
3: Ça marche. Ok, merci Madame Chuté. Madame Lanneau, vous les avez vus passer, vous, tous ces jeunes, pendant la semaine des didascalies?
5: C'était à quelle période?
3: C'était au mois de mai.
5: Au mois de mai, début mai, c'était quand...
3: Ah oui, c'est vrai que vous avez eu un super... vous avez fait un film dramatique.
5: Un dramatique, début mai.
3: Ah oui, une chute, ça arrive.
5: Une chute, mais les deux bras. Je ne pouvais pas descendre souvent, j'étais vraiment, comme on dit, pas bien. Sinon, c'est vrai que je l'aurais apprécié. Et je sais que dans les jeunes, ils ont beaucoup quelquefois d'imagination et qu'ils nous en donnent.
3: Exactement. Vous faites les ateliers de théâtre avec moi. On a un club théâtre. Mais c'est vrai que le fait de faire des ateliers avec des jeunes et de se mélanger, ça apporte aussi une autre énergie. Qu'est-ce que vous pouvez en dire de ça? Madame Pervieux, vous faites du théâtre aussi avec moi?
6: Oui, bien sûr, je fais du théâtre avec vous. Mais là, je n'ai pas trop souvenir. Est-ce que j'étais absente, là, quand ils sont passés? Parce que j'ai croisé des gens, mais je n'ai pas trop approfondi. J'ai écouté ce que vous avez dit. Madame Chuté, là, je ne me souviens pas, c'était quand ça, alors qu'ils étaient tous là? J'en ai croisé et j'ai dit bonjour.
3: C'était au mois de mai, ils sont passés.
6: Mais oui, mais alors je me suis absentée, là, qu'est-ce que c'est qui s'est passé? Je ne sais plus trop.
3: Et qu'est-ce qui se passe quand vous faites le théâtre? Est-ce que vous aimez le théâtre? Qu'est-ce qui se passe quand vous faites le théâtre?
6: Bien sûr, parce qu'on essaie de se mettre dans la personne que nous voulons imiter, quoi, c'est ça en principe.
3: Vous vous souvenez son personnage de la pièce de théâtre qu'elle faisait, Madame Pervieux?
5: Oui, elle faisait Jean-Luc.
3: Une nuit d'enfer où elle jouait Jean-Luc. Vous jouiez un autre personnage.
5: Stanislas.
3: Moi, j'aime bien
5: parce qu'on improvise et j'ai fait du théâtre il y a longtemps de ça, je devais avoir 12 ans. C'est quand j'allais au catéchisme avec le curé de la région, c'était à Coursac. Après, j'avais dit, si plus tard, après, j'ai l'occasion de me retrouver où je pourrais en faire un peu, j'ai saisi l'occasion l'année dernière.
3: Eh bien oui, c'est super. Madame Roulant, vous aimeriez faire du théâtre, vous qui êtes toute nouvelle dans notre résidence?
7: Moi, je n'ai jamais fait de théâtre, mais pourquoi pas? Je suis tout à fait ouverte à essayer.
3: Oui, super, génial. Mmh. Donc, on travaille les émotions, on exprime les émotions, les sentiments, tout ça. C'est vrai que c'est un moment assez libérateur, non, le théâtre? Qu'est-ce que vous en pensez?
4: Oui, il y a également la concentration qui intervient, et c'est très important pour nous, d'essayer de se souvenir de nos rôles, qui n'est pas évident, parce qu'on avait souvent un papier pour nous aider à,
3: à
4: nous souvenir
3: aussi,
4: des répliques, parce que sinon, ça serait trop difficile pour nous. Mais en fait, ça nous fait faire un effort quand même.
5: Bien sûr. Et en plus, on rentre dans le personnage, on a l'impression d'être dans le personnage quand on joue cette pièce.
4: En tous les cas, on s'amuse bien.
3: Oui, je sais que vous aimez beaucoup le théâtre.
4: On s'amuse beaucoup.
3: Donc là, cette année, on va devoir choisir une nouvelle pièce de théâtre. Donc si les auditeurs d'RLP ont des idées et ont envie de nous voir jouer une pièce
5: vous
3: de théâtre,
5: la question aux auditeurs.
3: Vous pouvez nous suggérer sur les réseaux sociaux et à Radio Libre une petite idée de pièce de théâtre. Bien, bon, nous allons passer à la deuxième phase de notre chronique de Philomène. Nous allons jouer. Aujourd'hui, on a décidé d'être dans l'amusement, même si on s'amuse tout le temps à la chronique de Philomène. Mais là, on va improviser justement une petite scénette de théâtre en chuchotant pour vous détendre, car c'est l'été, pour écouter ça au bord de la plage ou du lac ou de la rivière ou dans son canapé. Une petite scénette des résidentes de Oui Seigneur à Périgueux qui partent au marché en ASMR. Alors l'ASMR, c'est une technique de relaxation où on parle très doucement comme ça et on dit bonjour. Allez, c'est parti, je lance l'impro. À vos marques, mesdames, à vous de jouer, amusez-vous. C'est l'improvisation de notre club théâtre Oui Seigneur, notre petit échantillon chez RLP. Action.
0: Bonjour Monique. Est-ce que tu veux venir au marché avec moi?
8: Si vous voulez. Si vous voulez, pourquoi pas.
0: Allez, est-ce que tu as un sac pour porter les provisions?
8: Surprise, qu'on va acheter.
0: Ah ben écoute, moi je vais acheter des fruits.
8: Oui.
0: Des melons.
8: Surprise,
0: des tomates.
8: Oui.
0: Du basilic.
8: Des fruits.
0: Des fraises. Des framboises.
8: Oui.
0: Tout ce que je trouve.
8: Oui, c'est ça.
0: Et toi, qu'est-ce que tu vas acheter?
8: Des légumes aussi pour faire un potage. Des abricots, des pêches maintenant, et puis des melons. Puisque maintenant, c'est. Puis alors, on rencontre des copines aussi. Et d'un bon moment, on a l'impression de retrouver des connaissances aussi.
0: Bonjour Monique.
9: Bonjour Fanny.
0: Je suis une connaissance.
9: Oui.
0: Tu vas bien?
9: Oui, je vais très bien. Vous voulez venir au marché avec moi?
0: Oui, je veux bien venir au marché avec toi. Et Josette et Monique?
9: Josette, Monique, pas de problème. Mais on y monte à pied, tranquillement.
0: Il y a Madame Roulant qui vient d'arriver
9: si
0: à la résidence.
9: Veut venir, il n'y a pas de problème non plus. On va lui proposer de venir avec nous.
8: Si vous voulez venir dans ma compagnie, c'est avec plaisir. Et alors moi, j'ai besoin de tout. Étant donné que je viens juste d'arriver, je n'ai rien dans mon frigo. Il faut que je m'alimente. Alors il me faut de tout. Du frais, des fruits, des légumes. Vous allez me conseiller, s'il vous plaît, où dois-je me diriger pour trouver tout ce dont j'ai besoin? Parce que même le magasin, enfin, non, on parle d'un marché. Donc le marché, je ne sais pas où sont les commerçants les plus intéressants, aussi bien pour la qualité. Vous allez me conseiller, je vous
0: suis. Bien sûr.
8: Je vous suis.
0: Alors il faut sortir de la résidence et traverser la place Fédère.
9: Après, on passe sur le pont des Paris en marchant tranquillement sur le trottoir parce qu'il y a tellement de monde et on continue jusqu'au marché Tréfort.
0: Vous montez la côte
9: et on monte la côte Saint-Front. Vous avez vu le pont, il est décoré.
0: Le pont, il y a des drapeaux.
9: Il y a des fleurs.
0: Des fleurs
9: c'est
0: et la croix occitane.
9: C'est très joli. Monique, fais-moi penser à acheter de la confiture d'abricot.
8: Ah oui, c'est ça, oui. C'est ça.
9: De la confiture, il y en a au marché.
8: Oui.
9: Il y a une dame qui fait des confitures maison.
8: Ah oui.
9: Elles sont pas trop sucrées, elles sont excellentes. Et vous, Madame Juté, vous me remontrerez la rhubarbe.
8: Vous amène,
9: parce que j'adore la rhubarbe.
8: Elle fait de la rhubarbe, elle fait toutes sortes de confitures.
9: Vous avez vu au marché,
8: il y avait, parce que ça allait être la fête de Saint-Georges, là, le premier dimanche, et il y avait la fanfare qui jouait devant la cathédrale.
9: Ah oui,
8: on a vu la rue Saint-Vaillé, ça. Heureusement que ça me revient. On a fait plein de choses à ce moment-là, au marché. Puis il y avait plein de monde qui faisait leurs courses. Là, elle était pleine. Il y avait des commerçants partout, là, il faisait beau. Alors tout le monde était. Puis tout le monde pensait à cette fête de Saint-Georges.
9: Il y a un jeune entier qui joue de la guitare
8: et
9: qui chante merveilleusement.
8: Oui, c'est ça.
9: Et on lui envoie des petites pièces comme ça, des petites pièces.
8: Oui.
9: C'est très sympa. Madame Roulin, vous que vous connaissiez pas, c'est le seul moyen
3: Merci pour cette improvisation d'ASMR. Nous sommes partis au marché quelques temps. Nous avons découvert... Qui c'est qui connaît l'Antillais ? C'est vous, Madame Chuté ? C'est l'Antillais qui chante ?
4: Oui, il y a un Antillais qui... je pense que c'est un Guadeloupéen.
3: Ouais.
4: Qui joue de la guitare et qui chante merveilleusement bien des, ouais. des mélodies superbes.
3: Vous allez souvent sur le marché ? Tout le monde va souvent sur le marché ?
5: Mais moi, j'y allais presque tout le mercredi ou les samedis. Bon, ah, oui, j'attends d'y remonter maintenant un peu.
4: Oui, vous allez revenir maintenant.
5: Oui, je vais revenir.
4: Moi, j'y vais aussi le mercredi voilà. et le samedi. J'aime bien. Même si je n'ai pas grand-chose à acheter, j'y vais parce que c'est ce marché est tellement super sympathique, tellement agréable.
5: Et on rencontre des gens.
4: On rencontre des gens, on arrive à faire des connaissances même sur le marché.
5: Oui, de faire des connaissances et on revient.
6: J'ai rencontré deux fois la maman de Valérie. L'infirmière, vous savez, sa maman avait été hospitalisée.
3: Oui.
6: J'ai rencontré deux fois au marché, curieusement, et très contente.
5: C'est vrai, c'est un marché.
3: Oui, c'est l'occasion de rencontrer des gens qu'on connaît.
4: Et en général,
3: aussi,
4: ça se termine par un pot. On rencontre quelqu'un, des personnes, alors on va boire un pot.
5: On va boire un café, on va boire. Voilà.
7: C'est vrai, ça va faire un vrai changement. Ça va faire un vrai changement pour moi, parce que là où j'habitais en région parisienne, je n'avais pas de marché. Le seul marché que je connais, c'est celui de Saint-Astier quand j'allais chez ma fille.
4: Il est très bien.
3: Il est très beau le marché.
5: Oui, il est très joli. Oui.
7: Dans la région parisienne, moi, je
5: Mais vous étiez Paris même ?
7: Non, la région parisienne.
5: À la région.
4: Il n'y a pas de petit marché dans les
7: villages ? Rien, rien. Là où j'étais, il n'y avait rien du tout. C'était que les grandes surfaces.
4: Oh là, oui, c'est triste, hein.
7: Alors, ça me change vraiment.
5: Et vous respirez un petit peu mieux, peut-être.
7: Tout à fait, tout à fait.
4: Et vous allez voir, il y a des producteurs qui vendent leurs légumes et leurs fruits.
7: Oui, c'est ce que ma fille m'a dit.
5: Des confitures, des pâtés.
7: Oui, ma fille m'a dit, il faut absolument que tu achètes
4: chez les producteurs.
5: Le monsieur qui vend les œufs et les rillettes de poule.
7: Des rillettes.
5: Un régal.
4: Il
5: vient de Ribérac.
3: La rillette de poule.
5: Rillette de poule.
3: C'est une valeur sûre.
5: Il vient de Ribérac.
3: Non, mais je vous crois, madame Lannot, me regardez pas comme ça, elle me fait les gros yeux.
4: Qui fait son pâté de lapin.
5: Oui, il y a le pâté de lapin. Alors là, moi, j'en ai fait déjà du pâté de lapin.
3: Ah là
5: c'est une tuerie. Mais les rillettes de poule, il faut
3: On va peut-être amener les auditeurs de RLP sur le marché la prochaine fois.
5: Philomène, on achètera une balade sur le marché. La rillette de poule. Alors, nature.
4: On pourrait se faire une dégustation un jour. Au fait
5: nature, à l'ail et piment d'Espelette.
3: Oui, bien sûr.
5: Il y en a trois sortes.
7: Oui, ben, en effet.
3: Vous voyez, tout est prétexte à bien manger et bien vivre pour nous. Bon, super.
4: Sinon, ça ne serait pas le Périgord.
3: Non, Périgord, c'est sûr.
6: Vous êtes périgourdin, Yann ?
3: Yann, est-ce que vous êtes périgourdin ?
10: Je suis normand.
3: La Normandie.
5: C'est chacun a sa. Ses spécialités.
4: Il est venu se perdre dans Périgord.
6: C'est beau la Normandie.
7: Moi, j'ai vécu un petit peu en Normandie. On mange tout à la crème.
10: Et au beurre.
4: C'est autre chose.
5: Beaucoup de beurre. Chacun a ses spécialités.
4: C'est autre chose.
3: Si on faisait une expérience, on a encore le temps. Ah, il nous reste 17 minutes. Bon. Si on faisait une expérience...
7: Quelle expérience ?
3: Elle est surprenante.
5: Vous allez l'apprendre.
3: Oh, Madame Lannot. Faites entre nous. Alors, au théâtre, pour bien se rentrer dans le personnage, dans le rôle et tout, je vous fais de la sophro et je vous fais de la relaxation.
4: Hein ? On adore.
3: Oui, vous aimez bien. Si on partait en sophro, je guidais une petite relaxation... Et après, on fait nos feedbacks. Mmh. Et on dira au revoir à Philomène comme ça. Ça vous dit ou pas ?
4: Très bien.
3: Ça vous branche ?
4: Ah, oui.
3: Comme ça, vu que c'est l'été, c'est les vacances, les gens sont sûrement en vacances en train de nous écouter, ils pourront faire la relaxation avec nous. Donc, fermez les yeux, prenez une grande inspiration. Prenez une grande expiration. Relâchez tout votre air, tous vos poumons. Et le Boeing Philomène numéro 14 va décoller, parce que c'est la 14e émission. Inspirez, expirez, relâchez toutes vos sensations. Nous avons parlé de marché, donc nous allons allumer toutes les sensations du marché, le basilic frais, le thym, le romarin, les fleurs, les tomates cerises, le poulet qui cuit à la rôtissoire, les rillettes, les pâtés d'oie. Inspirez, expirez, relâchez tout ça à l'intérieur de vous, toutes ces sensations, ces stimuli, ces odeurs, ces goûts, ces saveurs. Vous sentez que ça se dépose tout le long de votre corps, le long de votre tête, de vos épaules, de vos bras, de vos hanches, de vos jambes, de vos pieds, jusqu'au bout, des orteils. Vous vous relâchez, vous vous détendez, vous vous sentez libre. Oh, complètement libre, en pleine vacances, en pleine euphorie de pouvoir profiter de ce jour de marché, de cette matinée ensoleillée. Il fait ni trop chaud, ni trop froid. Vous êtes bien à température ambiante, bien dans vos tongs, dans vos baskets, dans vos chaussures. Et vous marchez en direction de la cathédrale, tranquillement, doucement. Vous voyez le marchand de pain, vous lui dites bonjour. Vous voyez des copains, vous vous arrêtez, vous avez votre petit chariot, votre petit cabas, et vous êtes parfaitement aligné, reposé, entièrement heureux d'être là où vous êtes, à l'instant précis. La cathédrale sonne. Elle sonne 11 coups de cloche. Il est 11h, c'est pile poil la bonne heure. Vous allez chez le chinois chercher des chinoiseries, comme dirait Madame Futé, acheter quelques nems, quelques rouleaux de printemps. Vous voyez tous ces bons légumes, qu'est-ce que je vais manger aujourd'hui ? Prenez le temps de savourer, peut-être un petit peu de thé chez le marchand de thé aussi, un petit peu de café. Et on va se poser. Cet endroit est juste parfait. Vous vous asseyez à une terrasse de café, commandez une boisson, chaude ou froide, à votre convenance. Vous êtes vraiment reposé. Vous voyez les badauds passer, les touristes, les marchands, les commerçants. Tout est dans une symphonie complètement harmonieuse. Tout s'harmonise parfaitement. C'est comme une symphonie. Les gens qui passent, qui défilent, qui se promènent, qui disent bonjour, qui disent merci, qui achètent, qui vendent. Tout est parfait. C'est joyeux. C'est soyeux, c'est comme du coton, c'est comme de la soie. Ça glisse, ça vole, ça danse. Et vous vous dites, je suis exactement au bon endroit, au bon moment. Je suis parfaitement heureuse, parfaitement en bonne santé, parfaitement... parfaite. Tout simplement. Et vous allez inspirer, prendre une grande inspiration et imprégner cette carte postale de cette symphonie merveilleuse du marché de Périgueux dans tout votre corps, dans toutes vos cellules, dans tout votre être. Et vous soufflez.
8: Je ne vais pas pleurer.
3: Madame Lanneau est en pleurs. Tout va bien. Pas pleurer, Madame Lanneau.
7: Non.
4: Merci, Fanny.
3: Et vous allez vous allez revenir à vous tranquillement. Alors, comment ça s'est passé votre voyage ?
7: Ah, c'était super, on y était.
3: On s'y est cru.
7: Eh bien, on est mercredi aujourd'hui.
3: Vous ferez ça avec les îles Maldives, alors.
7: On s'y est cru.
11: Comment elle fait pour improviser tout ça ?
3: Je sais pas.
11: Hein, c'est vrai, parce qu'il faut parler quand même pendant un bon moment.
3: J'ai un métier, c'est improvisatrice, hein, animatrice de seniors, c'est de l'impro. Hein.
7: Quand on est pro, eh ben,
11: on est pro.
7: On connaît son métier.
11: Voilà.
7: Moi, je pourrais pas.
11: Non, mais
7: ou j'aurais
11: vrai.
7: Pas d'idée.
11: Elle nous a. Et puis alors, elle ne s'interrompt pas. Elle parle sans arrêt.
3: Ah oui, il faut dire que Madame Brouland, c'est votre première fois que vous assistez à une méditation guidée de ma part.
11: Première fois.
3: Mais c'est comme du conte, en fait, il faut raconter. C'est la poésie de la vie, c'est un peu ce qui nous vient. On se laisse traverser par le flot de notre imaginaire et puis on sort des mots en fonction de ce qu'on imagine. Parce que moi, je me vois, je suis avec vous, en fait.
11: Ouais.
3: Je vis et je raconte ce que je vis, en fait. Et je vous le partage.
11: Chapeau.
3: Mais merci, c'est gentil.
7: Bien.
3: Donc voilà, donc, du coup, au théâtre, on utilise vachement l'hypnose, l'état d'hypnose, pour se relaxer, pour se mettre dans le personnage, tout ça. Ce serait intéressant. Alors, cette émission, on l'a préparée. On n'a pas eu le temps d'inviter des artistes, des acteurs, des comédiens, tout ça. Mais ça aurait été intéressant parce que bientôt, il y a Mimos à Périgueux.
11: Ah oui.
3: J'aurais pu vous guider aussi un moment de Mimos. Ça va commencer la semaine prochaine. Il y a le chantier participatif de Mimos où malheureusement, on n'ira pas parce qu'il fait chaud. C'est la canicule. C'est dommage.
7: Mais oui.
3: Ouais, on verra. Mais il prévoit 38 degrés la semaine prochaine.
11: Oui.
3: On a la chance d'avoir un beau marché à Périgueux, des beaux endroits. Et aussi, on a un beau festival de mime qui dure une semaine. et qui commence donc dès la semaine prochaine avec donc les places qui vont vivre et qui vont avoir des artistes tout au long de la semaine. Qui c'est qui connaît un peu le Festival Mimos, Madame Pervieux? Je vous ai amené l'année dernière.
6: Oui, c'est très, très intéressant. Mais on était allé à une soirée aussi, vous savez, au théâtre, grand théâtre. En
3: fait. Ah, mais nous, on se sort.
6: Oui.
3: Nous, on est allé à la soirée de clôture l'an dernier. On est allé voir un spectacle de je ne sais plus comment il s'appelle. Il avait fait le spectacle Froufrou. Oui. Et là, c'était de la danse.
6: Oui.
4: C'était les deux garçons qui dansaient.
3: Madame Chuté, vous y étiez. Madame Roulant, on va essayer de refaire une soirée comme ça. Comme quoi, le spectacle, c'est très important. Autant de le faire, comme vous avez fait le spectacle, le théâtre, autant de le voir.
11: Certainement, oui.
3: Oui.
11: Oh, ben, je me vois de beaux jours devant moi.
3: C'est génial, tant mieux.
5: Ben oui, tant mieux. Mais bon, comme l'association que j'ai vue, là, les nez rouges, là,
3: ouais.
5: C'est pareil, c'est un couple, ils se déguisent, ils se mettent en clown. C'est le mari et la femme. Ah, ils vont en pédiatrie et là, ils faisaient un spectacle. Et il y avait un groupe de chanteurs avec plusieurs... comment ils appellent, quand la voix monte ou baisse.
3: Soprano.
5: Des trucs comme ça.
3: Alto.
5: Oh, c'était trop bien. Ils le font tous les ans, mais là, cette année, je ne sais pas si l'on fait.
3: C'était où, madame? C'était à l'espace Joséphine Baker, non?
5: Oui.
3: C'est pas ça?
5: Oui. Ça fait pour l'hôpital, pour la pédiatrie.
3: Et oui.
5: Ah, c'était trop joli.
3: Alors moi, je pense à madame Delmont, qui n'est pas là, qui a préparé l'émission. On l'embrasse bien fort, parce qu'elle est notre doyenne de la résidence. Oui. Et elle a fait le clown à notre spectacle de fin d'année.
4: Elle était vraiment autant.
3: Et madame Delmont, vous avez été incroyable. Le clown, c'est vraiment un outil, je trouve... On fait du théâtre, mais si on pouvait faire un peu de clown. J'avais fait des stages, moi, pendant une semaine.
4: Mais madame Benazé aussi, elle, c'était...
6: Oui, ouais. Madame Benazé.
5: Ah, pour rentrer dans le personnage, penser juste, je suis un clown, mais ça doit être
3: le clown,
5: au départ.
3: Le clown, il enlève... Ouais, c'est un sacré outil. Le clown, c'est un peu notre état à l'état pur, je trouve. C'est un peu nous, sans jouer la comédie. Il faut être... C'est un sacré travail, le clown. Je ne vous l'ai pas encore fait faire, mais je pourrais inviter...
4: Déjà, il faut avoir envie. Il
3: faut avoir envie. Oui. Un travail de se dévoiler qui est pas facile, quand même. Mais pourquoi pas, on pourrait peut-être inviter cette association à venir.
5: Ah oui.
3: Ça serait chouette.
5: Que je demande à ma fille qui était en pédiatrie, comment ils s'appellent les deux, le mari et la femme.
3: Déboulonnés, oui, c'est l'association
5: Des nez rouges.
6: Ah oui, c'est ça.
4: Puis redemander à madame Vernon et à madame Benazé de faire entre elles un petit
3: duo de
4: parce que toutes les deux, ça collait bien.
5: Ah, ça collait bien, oui.
6: Elle faisait très bien, oui.
3: C'est vrai, oui. On avait acheté une perruque verte, des gros nez.
5: Oui, non, tout allait bien dans l'ensemble.
4: Oui, c'était très bien.
3: C'est ça, dans le théâtre aussi, dans le spectacle, c'est qu'on se déguise, ça fait du bien. Si vous avez adoré votre spectacle de théâtre, vous vous êtes déguisé, vous adoriez, ça vous faisait rentrer dans le personnage aussi.
4: Ah, tout à fait, oui.
5: Mais vous croyez que Fanny a pas bien joué? Elle m'a fait pleurer de rire. Oh là là, elle y était dans le personnage.
3: Pour les auditeurs, j'avais une perruque blonde et je faisais la blonde écervelée. Pardon, pour les blondes.
4: Plus que cervelée.
5: Ah oui,
4: elle était olé-olé.
5: Elle a bien joué. Ah non.
3: Qu'est-ce qu'il y a, Jean-Luc? Mais non, tu vas pas faire ça.
4: Ah oui, c'était super.
5: Ah non, ça c'était super.
4: Ouais. On pourrait la rejouer, cette pièce, en fait.
3: Eh ben pourquoi pas, j'ai envie de vous dire. Bien, c'est comme Philomèle, les chroniques, vous les réécoutez semaine après semaine. Pourquoi on referait pas notre pièce?
5: Mais les sept péchés capitaux, il y en avait que la moitié du...
3: On a tout fait, madame Lannon, on a fait toute la pièce.
6: Oui, on a fait toute la pièce.
3: Après, vous avez séché les cours à la fin.
5: Oui, voilà.
3: Bon, mais on serait ravis d'entendre sur les réseaux aussi vos projets théâtre, venir les voir, vous écouter. Si vous avez une pièce à nous conseiller aussi pour l'opus de 2026, on peut refaire Une nuit d'enfer et intégrer Madame Roulant. Vous aimeriez participer à notre pièce de théâtre,
11: mais
3: Madame
11: absolument,
3: Roulant?
11: Absolument, si je suis capable.
3: Moi, je vous vois bien avec une perruque de blonde.
11: Ah oui.
3: Sur la tête.
4: Ah, le rôle de la blonde.
3: On cherche à représenter
4: le rôle de la blonde. Attention,
5: c'est spécial.
3: Vous aimeriez faire la blonde un petit peu coquine qui est pas très
11: tout à fait.
5: Et ben voilà,
4: elle est déjà dans le rôle.
5: Ça y est, elle est déjà dans le rôle.
3: Nickel. Bon, Bah, vous êtes accepté, on vous prend.
7: Parfait.
3: Parfait. Très bien. Et comment elle s'appelait? C'était Sabrina, non?
4: Non.
3: Non. Ophélia?
4: Non.
5: Il y avait Jean-Luc, Stanislas.
6: Oui, je ne me rappelle plus non plus.
5: Je ne me rappelle plus comment c'était.
3: Ah, on oublie nos rôles, hein. On revient dans la vie réelle, dans la vie réelle, on oublie nos rôles. Donc voilà. Donc du coup, bah, vous êtes embauché pour la
7: blonde. Eh bien,
5: la
7: c'est
5: blonde. La blonde.
7: J'essaierai.
3: Avec plaisir, Madame Roulant. Superbe. Écoutez, merci à toutes de votre participation. Merci à Yann pour la technique. Dites-nous donc ce que vous aimeriez qu'on joue, ce qu'on peut faire comme improvisation. On peut aussi les poster des vidéos de nous au club de théâtre. On peut vous poster des vidéos sur les réseaux sociaux. Il n'y a pas de souci. Merci de nous suivre et puis on vous dit à très bientôt pour un nouvel opus qui sera sur des fleurs à la fleur de l'âge. C'est une pépinière qui s'est transformée en résidence senior. On vous parlera un petit peu de l'origine de là où on habite et on invitera à nos côtés à nous rejoindre monsieur et madame Perrier qui sont pépiniéristes de père en fils depuis 1860. Ouais, c'est ça.
5: Ils vivent toujours.
3: Et ils vivent toujours, Madame Lano.
5: Oui, non, mais comme moi, il y a longtemps que
7: ils
5: j'étais
7: partie.
5: Ils sont retraités. Oui, dans la retraite. Parce que moi, je les ai connus. J'ai même eu acheté des plantes chez eux.
3: Mais Myriam et Serge.
6: De Paul, mais bien sûr.
3: Oui, oui. je vais me faire engueuler.
6: J'ai oublié. Le père, c'était le frère du père de Paul. Donc, ils sont tous à Germain.
3: Ben oui. Donc, ce sera le prochain opus des Chroniques de Philomène. Ce sera sur des fleurs à la fleur de l'âge. Merci de nous suivre. Et vous avez écouté Madame Chuté, Madame Lano, Madame Roulant, Madame Pervieux et Fanny Bourra. À très bientôt.
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4: Chers auditeurs, chères auditrices, bonjour. Il est midi et c'est le début de votre heure d'actu locale. Le 26 juillet 2026, l'association L'Outil en Main organise la fête de l'attaque du train de Neuvic et au fait d'armes de la Résistance en Dordogne avec 2 milliards d'anciens francs de la Banque de France pétainiste volés par la Résistance. Antoine Gracian, co-organisateur.
5: L'attaque du train de Neuvic est quelque chose de très très très innovant et de très très très réussi, mais qu'il y a dû y avoir, même avant l'attaque du train de Neuvic, environ 90 casse qui étaient des casse simples, c'est-à-dire de résistants qui avaient faim, mais à qui on pardonnait, c'est-à-dire ils se pointaient, et ils prenaient la bouffe et ils payaient pas.
4: Les 25 et 26 juillet aura lieu la 44e édition de Terre en Fête à Vanxin. Cette année, le programme est chargé, la Dordogne hébergera la finale régionale de Labour, de nombreuses animations pour tout public sont à venir lors de cet événement qui sera adapté en vue de la canicule. Samy Beau, président du comité d'organisation de Terre en Fête.
6: Alors il est vrai que c'est un événement plein air sur lequel on a prévu très grand nombre de chapiteaux. Voilà. Donc il y aura de la place pour être à l'ombre, au frais, sous la brume et avec de quoi se restaurer.
4: Voilà qui conclut le programme de cette heure d'actu locale et nous vous souhaitons une belle après-midi à l'écoute de RLP.
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7: Dimanche 26 juillet 2026, on va fêter l'anniversaire de l'attaque du train de Neuvic, un haut événement du Périgord. Et en plus, l'attaque du train de Neuvic qui est le casse du siècle, on peut le dire, parce que c'est près de 2 millions de francs.
8: Pardon, 2 milliards.
7: Alors que c'est en millions de francs que se chiffre le deuxième plus gros casse du train de Glasgow. On avait fait un premier enregistrement avec Antoine Gracian. Aujourd'hui, Antoine Gracian est de nouveau dans les studios de Radio Libre en Périgord avec Patrick Fanet de l'association Outils en Main dont nous avions parlé dans le premier enregistrement. Bonjour à tous les deux.
9: Bonjour et bonjour aux auditeurs.
5: Merci de votre accueil.
7: Merci à vous aussi d'organiser. Il en fallait quand même un événement sur l'attaque du train de Neuvic. Pourquoi on ne l'avait pas fait avant?
9: Pour des histoires d'argent. Voilà. Alors, la question n'était pas combien là, mais à qui profite le crime?
7: Oui. Grâce à vous, maintenant, grâce à L'Outil en Main et Antoine Gracian qui vous aide aussi. Et puis d'autres personnes, hein. Bien sûr, il y a la mairie, le théâtre de la Poivrière. Mais maintenant, on va pouvoir découvrir cet événement. Qu'est-ce qu'on aura alors ce dimanche 26 juillet?
9: Alors plein d'événements, parce que l'idée première, qui n'était pas forcément l'attaque du train pour L'Outil en Main, une journée porte ouverte avec, on avait prévu au départ, une petite randonnée en vélo entre la gare de Neuvic et le maquis du Restal, qui est sur la commune de Saint-Brieuc. Alors on s'est dit, on va vendre ça à l'office du tourisme, on va être très content de notre truc, et ils se sont dit...
7: avec le Tour de France et tout, et en plus
9: Non, c'est surtout ça, ils ont dit, mais à qui ça s'adresse? Parce que 50 km dans les vallons du Périgord, il n'y aura plus beaucoup de monde à l'arrivée.
7: Ah ouais.
9: Et là, on avale notre salive, et on s'est dit, bon, faut qu'on revoie notre copie.
7: Mais c'est bien aussi maintenant, donc ça va être différent avec quatre événements dans la journée. On peut résumer en quatre. D'abord, des ateliers pour découvrir l'outil en main, un spectacle, une conférence de Patrice Rolly aussi, historique, oui. Et puis le repas à la fin, le repas du maquis.
9: Oui, alors le repas du maquis, c'est la dernière chose qui est venue s'agglomérer à la journée, parce qu'en faisant nos recherches sur l'événement et la manière dont ça avait été préparé, organisé et exécuté, on a découvert ce que les gars du Restal ont mangé le soir en rentrant. Donc on s'est dit, ben là, on a le début du menu, lançons-nous.
7: Et alors, vous avez dit que c'était des tartines, grillades, pommes de terre. Bon, après, c'est des recettes locales, finalement.
9: Oui, on est en Périgord, donc en période très difficile, hein, parce que la période de la Deuxième Guerre mondiale, pour tous les Français, ça a été une période de disette, avec le rationnement.
7: Ouais.
9: La ration alimentaire, de mémoire, était à 1600 calories, jour.
7: Avec des tickets de rationnement.
9: Avec des tickets sur tous les ingrédients, le sucre, le café, mais aussi le pain, et des choses dont on a besoin normalement au quotidien. Et il se trouve que les maquis, sous l'influence de l'arrivée des jeunes, en deux étapes. La première étape, ça a été l'événement du STO, le service du travail obligatoire, où tous les jeunes réfractaires ont dû se cacher. Or, en Périgord, les meilleures cachettes, ça reste la forêt.
7: Ou les grottes.
9: Ou les grottes, mais les grottes étaient connues déjà.
7: Et facile à enfumer.
9: Il y a eu quelques cas d'ailleurs d'enfumage.
7: On connaît les pratiques. Oui, ouais. Oui.
5: Ou comme à Saint-Astier, des grottes qui étaient utilisées entièrement par les Allemands pour y planquer tout leur matériel, les travaux de chars, etc. Donc à Saint-Astier, c'est-à-dire à 10 km même pas de l'attaque du train de Neuvik. Oui. Ça a fait partie du côté suspense, inquiétude, qu'est-ce qui se passe, parce que c'était très très proche d'un endroit où vous aviez des dizaines ou des centaines, je ne sais pas combien ils étaient là-dedans, dans cette grotte de nazis qui était fortement équipée.
7: Mais alors, qui a fait cette attaque du train de Neuvik et pourquoi c'est un exploit? Et pourquoi c'est un succès avec zéro mort, aucune erreur?
5: Alors, je vais prendre le relais. Il se trouve que un des phénomènes extraordinaires de ce moment-là, c'est qu'il a parlé de deux vagues de résistance. Il ne faut pas oublier le premier vague de résistance qui, à l'appel de Gaulle, se mobilise pour véritablement participer à sauver la France. Alors, ce sont des héros, comme tous les héros, il n'y en a pas 3 tonnes. Mais ils ont existé. La deuxième, c'est le STO dont on a parlé tout à l'heure, qui est les Allemands qui, eux, commencent à perdre pas mal de gars. Là. Donc on fait quelques pas en avant et on arrive déjà en 43, et qui sont, on a besoin de gens pour la guerre, donc on va récupérer la STO, donc on va demander aux Français de venir travailler les champs, travailler aux usines, etc.
7: Le service de travail obligatoire.
5: Travail, hein, c'est ça, hein. STO, service du travail, exactement, service de travail obligatoire. Et là, la troisième, celle qui arrive, la troisième vague qui est très inquiétante, c'est celle de l'approche de la victoire. C'est-à-dire quand les Américains décident de débarquer, après qu'ils se soient fait demander, réclamer, supplier, il a fallu que les Japonais les attaquent, etc. Enfin, bon, vous connaissez l'histoire de
7: Pearl Harbor, oui,
5: mieux que moi. Donc arrive cette troisième vague, qui est là l'enthousiasme de la France. Donc l'enthousiasme de la France, disons, c'est gagné avec les Américains, c'est gagné demain matin. Ce que personne à cette époque-là, il y en avait quand même qui le savaient, ne savait pas, c'est que vous aviez le président américain qui s'appelle déjà, j'oublie,
7: Roosevelt,
5: détesté de Gaulle parce qu'il avait été seriné par des Français, justement, disant c'est un futur dictateur, et donc ne le voulait pas. Il donne l'ordre aux Anglais de ne plus donner un sou à la résistance et à de Gaulle. C'est donc la troisième vague. Et au moment où là arrivent des gars qui partaient, et il n'y a plus rien à bouffer. Et il n'y a plus d'argent pour les nourrir. Donc on est sur la faim absolue. Voilà. Il ne faut pas oublier ce moment historique dans lequel il y a eu des moments très, très, très difficiles.
9: Il faut imaginer donc, qu'au lendemain du 6 juin du débarquement, à l'appel radio aux troupes françaises de quitter, rejoindre les maquis, etc., aux jeunes de participer à l'élan de la victoire, Les effectifs du maquis, dans certains endroits, sont multipliés par 20, 40, voire 100. Donc on se retrouve, notamment dans cette forêt de Cendrieux, avec plusieurs centaines de jeunes à nourrir, à équiper, à former.
7: Oui, à entraîner, au tir,
9: voilà.
7: Alors
9: qu'on est dans une forêt où les possibilités vivrières des quelques fermes qui sont autour sont quand même très limitées. Donc, le premier braquage, ça a été sur les moyens d'alimentation qui servaient notamment... Alors, on peut pas parler de l'armée de Vichy, parce que c'est par le traité, c'était pas possible, mais il y avait l'équivalent de troupes de maintien de l'ordre. Donc, les maquis se sont servis beaucoup sur les moyens d'équipement des troupes de Vichy, que ce soit en vêtements ou en nourriture. Ouais. Et aussi, par le pillage, notamment pour l'histoire des sardines, c'est un wagon qui se trouvait en gare de Razac, où l'information est passée auprès des maquisards, et ils se sont dit, bon, bah, là, il y a le moyen de nourrir un petit peu de monde.
7: Il y a eu un précédent au train de Neuvik, à l'attaque du train de Neuvik, qui contenait des sardines, qui a été récupérées pour nourrir la résistance.
9: Oui, voilà. Oui, quelques semaines plus tôt. Alors, pas un braquage sous les mêmes conditions, hein, c'est une opération de nuit.
7: C'est pour mettre le pied à l'étrier, un petit peu.
9: C'est un concours de circonstances, hein, c'est rien de prédestiné l'un avec l'autre, quoi.
7: Oui.
5: Mais il faut quand même penser qu'à cette époque-là, ils avaient faim, les pauvres les maquis, et que l'attaque du train de Neuvik est quelque chose de très, très, très innovant et de très, très, très réussi, mais qu'il y a dû y avoir, même avant l'attaque du train de Neuvik, environ 90 casses, qui étaient des casses simples, c'est-à-dire de résistants qui avaient faim, mais à qui on pardonnait, c'est-à-dire qu'ils se pointaient, et ils prenaient la bouffe et ils ne payaient pas, ou ils n'avaient pas encore le bon de réquisition qui pouvait être remboursé quelques temps plus tard, mais ils attaquaient même les bureaux de poste, parce que là, il y avait des timbres, il y avait des sous, il y avait des boîtes de trucs. Donc, grosso modo, ce qu'on estimait avant l'attaque du train de Vix, 90 et quelques, on va dire, casses symboliques, par des groupes de résistants qui...
7: pour maintenir le maquis.
5: Qui avaient mobilisé ce maquis. Mais la grande différence, c'est le moment où se fédèrent tous les gens qui sont des résistants dans l'ombre, qui sont des Français qui veulent sauver la France, on va dire, alors quelquefois, qui sont des gens engagés politiquement, qu'ils soient de communistes à gaullistes, mais en tout cas qui ont la même vocation à ce moment-là. Il y a tous ceux qui se posent le problème à ce moment-là. Et c'est à ce moment-là que se déclenche le concept de cette réussite considérable, parce que vous avez les 3 milliards, c'est la banque de Périgueux. C'est la banque de France à Périgueux.
7: Et c'est dans le premier enregistrement, Antoine Gracian, vous citiez la préfecture de Périgueux qui a démissionné
5: Absolument. Oui, alors c'est ça que je voulais vous dire. C'est-à-dire qu'il faut juste imaginer, on ne peut pas mettre les noms devant tout le monde maintenant, et ce n'est pas intéressant, mais ça se trouve dans l'histoire. C'est-à-dire, vous aviez des résistants dans tous les segments, que ce soit la Banque de France de Périgueux, que ce soit les fonctionnaires, que ce soit les préfets, et on a un préfet qui est le facteur majeur de la réussite, qui s'appelle Calard, on va en parler, parce que tout ça s'est construit avec en réalité la récupération, parce qu'à un moment donné, dans le besoin, tout le monde a dit la paix, mettons-nous bien d'accord. Parce que le préfet peut servir, le gars de la Banque de France peut servir, le haut fonctionnaire peut servir, les policiers qui sont résistants, il y en a un paquet déjà, peuvent, la SNCF qui faisait sauter les trains sans arrêt, tout ça est une force considérable. Et à ce moment-là, se fédèrent tous ces gars-là avec une mécanique qui décide de faire l'attaque du train de Neuvik.
7: Une conjonction des forces.
5: Avec les maintenant, nous connaissons le nom des gens qui y ont participé.
7: Les noms, vous avez les noms alors maintenant
5: Par exemple, je viens de vous dire Calard, je vais prendre Calard parce que c'est le plus facile. Vous avez toujours, je reviens toujours aux Américains qui débarquent, la panique et compagnie. Alors ça a valu les gars qui sauvaient la France et qui étaient contents, qui descendaient dans la rue pour dire maintenant on est sauvés, mais ça a valu tous les collabos qui disaient je suis foutu, on a perdu la guerre, et qui se tiraient. Le préfet de Périgueux, qui s'appelle Popineau, se casse. Et on ne sait pas où il est parti. Enfin, il est parti sur Paris et compagnie parce qu'il allait encore se planquer auprès des vigistes qui étaient ses protecteurs. Mais c'est l'exemple tel. Plus de préfet à Périgueux. Qu'est-ce qu'on passe ? Vite, vite, il faut trouver un préfet. Alors on prend, il y avait deux préfets, vous savez, les préfets adjoints. Ouais. Et le préfet le plus célèbre là-dedans, qui pourtant était assez dur avec la résistance, et qui s'appelle Gallard, est le préfet de Bergerac. Donc lui, immédiatement, sa hiérarchie dit « Alors hop, t'es préfet ». Il met 3 jours pour aller de Bergerac à Périgueux, parce que la résistance bouillonnait de partout. C'est-à-dire, on ne pensait qu'à les déflinguer. On pouvait même dire qu'il était condamné à mort, lui. Ouais. Il arrive à Périgueux, il prend la direction. Et quand vous êtes un résistant, qui est préfet, c'est-à-dire qui a été pour la France à un moment donné, même si tout à fait au début, elle était gouvernée par Pétain, qui était un héros, puis qu'on découvre qu'il est un pourri, etc.
7: Ouais,
5: et, il dit,

0: les noms, qu'on fait un compte rendu au sortir de là, et sur lequel on a la vérité, puisqu'on a la vérité écrite de ce qui s'est dit. Voilà.
1: Vous avez d'autres noms, d'autres profils, où vous attendez le dimanche 26 juillet pour les révéler, avec Patrice Rolly?
2: Alors, on ne va pas citer tous les noms, il y en a trop, mais les rapports publiés dans les années qui ont suivi l'immédiat libération ont été très vite connus, oubliés. Donc là, c'est l'occasion de les remettre un petit peu. Mais on connaît donc le nom des inspecteurs de police qui étaient dans le fourgon avec les billets. On connaît donc le nom des personnels de la gare de Neuvik, parce que chez les cheminots, rien ne se perd.
0: Il s'appelle Lotte, celui qui nous a accueillis.
2: On connaît la plupart des intervenants de Durestal, parce que le comptable du maquis a annoté, ils ont eu quelques semaines après, une prime pour leur participation à ce coup.
1: Antoine Gracian disait qu'il y avait une centaine quand même de jeunes, jeunes.
0: 150
2: exactement.
1: Ouais, ça fait du monde.
2: Ça commence à faire du monde.
1: Et il y a encore d'autres
2: On connaît aussi pour une très grande partie où l'argent a transité après le maquis de Durestal.
1: Ah bon?
2: Oui. En fin de compte, ont été conservés par les archives nationales tous les documents comptables du maquis.
1: Oui.
2: Et sur les 2 milliards 280 millions de francs de l'époque, il y a, je crois que c'est de l'ordre de moins de 1 pour 1000 d'argent qui n'est pas tracé.
1: C'est pas énorme, ça.
2: Alors, en pourcentage, c'est pas énorme. Ramené au volume de la somme, ça commence à compter un petit peu. Alors, y a des circonstances aussi. Hein. On sait que quand ils sont arrivés à Durestal, il y a eu un orage comme rarement il y avait eu en Périgord. Donc, on peut penser que des billets ont été détériorés. On sait que pendant le transfert de Durestal vers d'autres maquis, il y a des sacs qui sont retrouvés éventrés parce que un sac attaché derrière un vélo de moto ou sur un porte-bagages de vélo ou de moto, ça peut se déchirer. Bon, c'est donc
1: l'accident.
2: Les accidents. Ouais, et on sait qu'il y a une partie importante qui avait servi pour la libération d'un des futurs ministres du général qui était emprisonné à Toulouse. Et que cet argent donc a été remis pour sa libération, et là il y a un petit flou, mais on n'est pas dans les milliards là, on est dans quelques dizaines de millions.
1: Oui, voilà. Et après, peut-être qu'il y a même
0: soyons clairs, il s'agit d'André Malraux. Je veux dire, pourquoi je suis en clair, parce que l'attaque de Neuvik, pour moi, c'est un moment héroïque de gens qui n'ont que la bonne volonté de le faire. Et parmi lesquels, il y a eu des jeunes, au sortir de là, ils ne savaient même pas que c'était des billets qu'il y avait dans les... Il y a des sacs. D'abord, c'est un commando entièrement monté par des professionnels qui sont essentiellement à Durestal, et dans lequel vous avez de vrais, on va dire, militaires de carrière, ou de jeunes qui sont très rapidement prouvé que par leur héroïsme, vous en avez trois au calque. Hein. Vous avez, par exemple, celui qui est le patron, son nom de guerre est Martial, mais c'est le lieutenant-colonel Gaucher, qu'on a connu avant, pendant, après, et qui est celui qui va un jour, quand je vous parlais tout à l'heure de la rencontre avec Calard, va finir par dire, à l'époque, ils n'allaient pas dire « Dis-moi, Calard, on va faire une petite discussion. » C'est un pétiniste, il le foutait au niouf, immédiatement, aux ordres des cheleux. Mais là, en l'occurrence, il se disait « C'est peut-être le moment ou jamais. » Donc, vous avez Suissé Gaucher, puis vous avez trois autres, Lédier, le lieutenant-colonel, et l'autre s'appelle Raoul, qui est cri-cri. Vous avez un commando de pur et dur, on va dire, il y a peut-être deux ou trois de plus qui le savent. Mais personne ne sait ce que c'est que l'attaque du train de Neuvik. C'est-à-dire, on va attraquer le train de Neuvik, et vous avez, au total, on a dit 150 FFI résistants, etc. C'était des FFI, hein, ils étaient avec le label, etc. Qui ne savaient pas ce qu'ils venaient faire. Et dans l'organisation de tout ça, vous avez un ordre sur lequel, par exemple, il y a deux camions dont tu connais très bien, il devait même y en avoir trois à une époque, il y en a un qui a disparu, et il y en a un qui est tombé. Il y a les camions, on a les noms des deux gars qui conduisaient le camion, qui conduisaient les camions. Ces deux camions, ils sont partis chargés de sacs. c'est pour exploser ce que tu es en train de dire, chargé de sacs, et puis il y en a un qui tombe en cours de route, donc on l'arrête, on remonte les sacs.

0: haut, puis après, il y a un camion qui tombe en panne. Et il faut monter tous les sacs qui étaient sur deux, sur un sel, et tout ceci en arrivant à Durestal, à quelques kilomètres de Durestal, quand il tombait des trombes et qu'il fallait rentrer dans la forêt, et sur lequel les mecs ont fini par décharger tous les sacs pendant les trucs. Je rajoute là, juste dans la mécanique, une mécanique très importante, vous avez parmi ceux qui se sont tirés de leur job, au moment, un gars qui s'appelle Roux, c'était un enseignant, si vous voulez, de très très haut niveau et compagnie, résistant et compagnie, qui débarquait, ouais. Qui débarquait du Restal, qui a toujours été résistant. Et comme vous avez les Américains qui disent « on donne plus d'argent », mais il y a celui-là qui dit « ça y est, moi aussi, on gagne les francs, j'arrive, et maintenant je suis dans la résistance, je le dis ». Et il est nommé par tous ses petits camarades, pas présidence, préfet du maquis. Et en tant que préfet du maquis, de gars responsable, fonction et compagnie, il est chargé par l'équipe de combat, il va pas combattre sur le truc, mais il est chargé. Quand le truc arrivera, tu vas placer tous les sacs d'argent, et 150 sacs aussi, parce que c'est 150 FFI, ouais. Avec 150 sacs, c'est une coïncidence heureuse, ou je ne sais pas. Et donc, et c'est lui qui est chargé de les placer. Et au sortir de là, les trombes, arrive la nuit, les cheleux commencent à savoir que ça a pété de tous les côtés. Évidemment, on ne fait pas de bruit, on va planquer par tout ça. Et donc, on va chez le fermier qui est capable de mettre ça sous les foins, chez l'aristo qui est capable de mettre ça en truc, chez celui qui a un puits sur lequel il peut descendre avec son truc et mettre les sacs de l'autre côté. C'est placé partout. Et ça va être le stock financier. Même peut-être, je crois, une petite partie au début qui est déjà donnée à ceux qui sont les premiers commandos qui ont... Je crois qu'il y a une phrase célèbre où on leur a dit vous allez avoir, c'est pas des
1: une
0: euros,
1: prime mille, de mille francs. Mille,
0: une prime de 1000 francs. Et ils ont dit mais nous, on se bat pour la France, on se bat pas pour un petit peu de pognon, quoi. Donc c'était extraordinaire. C'est ça que je veux dire, c'est que l'équipe qui se bat, elle est extraordinaire. Et moi, je me battrai, quels que soient les partenaires avec qui je parlerai, de dire cette vérité. Parce que c'est après qu'arrive la rumeur. Avec beaucoup, beaucoup, beaucoup, beaucoup de dénonciations. Vous savez, il y a des lingots d'or. À l'époque, ils allaient jusqu'à des lingots d'or. Il y a des lingots d'or qui ont disparu. Les gens se sont fait plein de fortunes et tout ça. Il n'y a jamais eu de lingots d'or. Il y a le pognon qui a disparu chez un tel. Et c'était toujours, toujours des dénonciations anonymes. Et sur lesquelles on ne vous disait pas qui vous étiez. Vous ne donniez, ils ne donnaient pas leur nom et ils ne disaient pas « la piste est celle-ci, je peux vous le prouver ». Alors parmi ceux qui ont été cités, supposés, vous avez un gars extraordinaire qui est André Malraux, qui est allé travailler en Espagne pour aider les Espagnols, enfin un type absolument extraordinaire, mais et qui lui s'est évadé prisonnier qu'il était en Allemagne, il s'est évadé trois fois et comme par hasard... de l'argent qui était affecté pour ça des trucs, mais qui ne correspond pas tellement au moment où il était évadé, parce qu'il aurait touché l'argent après ou machin. Voilà. Alors, ce que je veux dire, c'est qu'il y a des tas de rumeurs. Mais 99,9% de la rumeur sont des mensonges. Parmi les gars dont on a la certitude que c'est bon, il y a un gars très très célèbre que vous allez lire dans les bouquins qui s'appelle, je vais vous donner son nom, qui s'appelle Double Maître, c'était son surnom, hein, comme le martial. Et sur ça, il s'appelle Idravnan Urban Andrei Ubarnovich. C'était un russe immigré et compagnie, qui arrive là, qui était un type, un tueur, un machin, un truc compagnie. Et lui, là, il se retrouve avec une galerie d'art et d'objets magnifiques à Paris. Bon, d'accord, oui. Il peut y avoir suspicion. Mais personne ne le prouve, et en tout cas, personne de ceux qui sont morts, parce qu'il y en a qui sont morts à Durestal, hein. C'est ceux de Saint-Germain-du-Salambre, que la vengeance des nazis qui ont avalé de travers
2: oui,
0: le
2: pas fait... Pas pendant
0: de
2: l'événement, mais après.
0: Ou le lendemain matin, ces vengeances immédiates, j'attaque le premier qu'on tombe, ils savaient très bien que dans la double, ils étaient là, ils sont allés là-dedans, ils ont bousillé des pauvres gars qui étaient des héros de la veille.
2: Voilà. Parce que, donc, y avait
0: et qui n'ont jamais su qu'ils étaient héroïques.
2: Le maquis de la double.
3: Sur l'organisation.
0: Sur l'organisation, vous avez toutes les phases d'intervention, y compris les communistes, qui ont eu des places tout le long du chemin, grosso modo des kilomètres avant le lieu de l'événement, et qui avaient mission de défendre tout ça. Mais tous ces gens-là ne connaissaient pas la réalité de ce qui était en train de se construire. Ça s'est construit par une dizaine de bonhommes qui étaient au courant, de trois ou quatre commandos qui savaient tout ça, et trois ou quatre, on va dire, complices du préfet, de la banque, et du... Voilà. Et ça, c'est la réalité. tout le reste, cette espèce de mélange que l'on fait en « oui, détournement de fonds, il y a de l'argent qui a disparu ». Oui, il y a de l'argent qui a disparu. À qui ? Ben allez-y les mecs pour le prouver. Parce qu'il y a même eu, pendant des dizaines d'années après la guerre, il y a un gars qui s'appelait Léotard, un monsieur de Léotard, qui était élu et qui a passé son temps, pendant toute son élection à Paris, a levé la main en disant « j'exige de voir les comptes de Zahra. Où est passé l'argent ? J'exige de voir les comptes. » On ne l'a jamais donné.
2: Oui, bon, après, voilà. C'est peut-être donc, pas si important voulez... de passer du non. temps à donc, savoir à qui avis, s'est enrichi,
0: absolument.
2: Vraiment,
0: absolument. Donc ça n'est pas la peine
2: l'important, de... L'importance, là, c'est surtout le fait historique, historique d'avoir...
0: La réussite totale...
2: Cette victoire de la résistance.
0: Oui. Et l'héroïsme, c'est dégueulasse. Ce qu'ils ont gagné, c'est des boîtes de conserve, en réalité, hein, parce que... Ils ont trouvé dans le camion qui était le truc, les copains justement de la envoyé par Calard, ils avaient acheté du foie gras qu'ils allaient transporter à Bordeaux en même temps, et donc ils leur ont même laissé ça. Voilà. Donc il y a plein d'anecdotes comme ça qu'on n'a pas le temps de raconter, qu'on racontera pas le jour J. Mais j'en profite pour dire que ce qu'on est en train d'engager avec le camarade Fanet et toute l'équipe, c'est que nous on va se retrouver sur un train de vie abîmé. La gare de Neuvik, dans lequel, quand le train est arrivé, les commandos les ont foutus dans le train pour les empêcher de bouger, et pendant une heure environ, arriver à bricoler, c'est tout à fait exceptionnel.
2: Le jour en question, donc, c'est le dimanche 26 juillet, où l'association L'Outil en Main va organiser toute une journée pour se commémorer cet événement de l'attaque du train de Neuvik, le fêter d'ailleurs, parce que c'est une victoire de la résistance. L'attaque du train de Neuvik, c'était le jour même voilà. À plusieurs années avant, donc c'était le 26 juillet 1944, 82 ans plus tard.
1: 82 ans plus tard, pour la première fois, c'est important, pour la première fois, l'affaire va être détaillée, mise en scène. Et les spectateurs qui seront présents vont pouvoir se faire sur le site de la gare une idée précise des événements de 1944.
2: Ça, c'est pendant la pièce de théâtre, on va pouvoir voir cette reconstitution.
0: Tout se passe dans le lieu.
2: Donc à côté de la gare de Neuvik. Mais parlez-nous un petit peu, pour finir, de l'association L'Outil en Main.
1: Alors, on sort des sentiers battus, parce que notre association, nous, le cœur de métier, c'est l'accueil des jeunes de 9 à 16 ans sur la découverte des métiers manuels et du patrimoine. Donc, l'attaque du train de Neuvik en est un petit peu loin. Mais il se trouve que nous sommes les locataires d'une partie de la gare.
2: Et c'est ça, vous êtes en train de refaire, hier, vous le faisiez aussi, la rénovation des quais. Avec du travail de la pierre, par exemple, donc L'Outil en Main.
1: Voilà, et le travail de la pierre, alors pas hier, parce que c'était la fin de la saison, mais le mercredi précédent, avec trois des jeunes de L'Outil en Main qui ont été accueillis toute l'année scolaire.
2: Vous travaillez aussi le métal ?
1: Alors le métal, le bois, mais aussi
0: l'électricité,
1: la couture, la cuisine, la pâtisserie. On a un atelier couverture qui est envisagé pour septembre. On doit ratisser à peu près 150 métiers manuels.
2: L'Outil en Main, c'est une association nationale.
1: Oui. C'est la fédération de toutes ces associations locales.
2: C'est combien alors vous pouvez...
1: 270 ou 280 associations locales.
2: Avec combien de personnes ?
1: Plusieurs milliers de bénévoles. Sur Neuvik, on est une trentaine, pour donner un ordre d'idée. On est loin d'être la plus grosse association locale.
2: Ouais.
1: Et on est une des plus jeunes parce que nous allons fêter à la fin du mois d'août notre troisième anniversaire.
2: Bon, bah alors il y aura aussi cet anniversaire à fêter en plus des 82 ans de l'attaque du train.
1: On va peut-être souffler un peu parce que là les organismes ont été mis à rude épreuve pour finaliser les travaux sur des périodes où les températures n'étaient pas les plus favorables.
2: 42 degrés. Ouais.
1: Et pour des bénévoles dont la moyenne d'âge est plus près des 70
2: que des 20. Oui.
1: Que des 20.
2: Comment avez-vous eu l'idée, par exemple, de créer cet événement ?
1: Alors, concours de circonstances, quand la mairie nous a proposé donc, le bail pour la gare, nous on a vu que ce hangar dans lequel on pouvait faire nos activités. Et à la première rencontre, Madame le maire a fortement insisté pour qu'on garde l'aspect extérieur de la gare du fait des événements historiques qui s'étaient produits pendant la période de la Deuxième Guerre mondiale. on a acquiescé parce que bon, le patrimoine est quelque chose d'important pour notre association. Mais c'est quand on s'est trouvé à l'intérieur du bâtiment qu'on a vu cette voie ferrée qui traverse le bâtiment, on s'est dit là il y a quelque chose quand même. Alors nous on a raisonné que quelque chose à exploiter, parce qu'on s'est dit cette gare qui est complètement désaffectée, il faut commencer par lui redonner son caractère ferroviaire. Et on a commencé à prendre des contacts avec la SNCF pour trouver des rails, des traverses, des voitures, des fourgons, pour habiller le lieu. Et de fil en aiguille, en remontant l'histoire de la gare, on est tombé sur cet événement du 26 juillet. Bon, si ce n'est que quand on a rencontré les gens à l'office du tourisme et qu'on n'a pas pu vendre notre randonnée cycliste, on se dit, mais il y avait un événement à la gare, et à partir de là, qu'est-ce qu'on peut faire ? On connaissait tous plus ou moins Patrice Rolly, l'historien de la résistance du secteur. On s'est dit, lui, on sait qu'il fait quelque chose tous les ans sur la gare de Neuvik, il faisait une petite déambulation.
2: Et il sort un livre récemment aussi.
1: Et qui vient de sortir un livre, justement, sur Saint-Germain-du-Salambe, les événements de Saint-Germain-du-Salambe, qui sont le lendemain de l'attaque du train.
0: Voilà.
1: Et une des conséquences, Donc, connaissant tous plus ou moins Patrice Rolly, on se dit, on prend contact avec lui, et puis on va lui proposer s'il veut s'associer à la journée, donc porte ouverte, et qu'il puisse nous aider aussi à voir comment on peut construire un fil conducteur à partir de l'événement. Il a été emballé par le projet, il dit oui, effectivement, moi, mes déambulations, je peux faire différemment et m'associer avec vous. Et il nous a aussi aidé donc à la construction du scénario qui reprend chronologiquement la construction de l'événement.
2: Pour la pièce de théâtre, Antoine fait un signe.
0: Oui, parce que j'aime bien, c'est la vérité, parce qu'il faut quand même savoir que c'est beaucoup par notre rencontre qu'on a fait il y a plus de 2 ans et demi, presque 2 ans, c'est-à-dire 2 ans avant tout ce qui est en train de se passer. J'avais déjà proposé à la mairie de Neuvik, dont le maire François Roussel était en plus mon client, parce qu'à l'époque publicitaire, je faisais la gestion des déchets de la Dordogne. Et je lui avais dit, tu as un truc absolument formidable à cet endroit-là, tu devrais avoir un truc. Et j'ai pendant plusieurs mois travaillé sur la proposition de l'attaque de train de Neuvik, sur lequel il était emballé au départ, et sur lequel il m'a dit... On peut pas le faire, le ciel va nous tomber sur la tête, pour la raison que nous avons évoquée tout à l'heure, qui est diffamation, les machins, l'argent d'hypothèse. C'est à l'époque qu'on était en train de dire que c'était des lingots d'or et compagnie. Donc j'insiste là-dessus, si vous voulez, parce que la réussite de tout ça et cette fusion, c'est la rencontre avec Jacques Ranoux. Un jour.
2: Hercule.
0: Voilà, Hercule. Je distribuais les prospectus pour mon agence de l'association que j'avais à l'époque, que je terminais à l'époque. Je roulais pour essayer de sauver le président en activité. Et je tombe sur Jacques Ranoux et ce garçon. Et donc, copain avec Ranoux et compagnie, on se parle et compagnie, on se présente. Et puis, on se met à parler tous les deux. Et je découvre qu'ils sont dans le train de Neuvik. Donc
2: dans la gare de Neuvik.
0: Donc je me permets juste de rétablir la vérité. Un an égale à peu près un an et demi avant, ceci est en début 2024, nous avons un truc et nous avons commencé à construire ce truc. Et je rends hommage à mon ami Fanet d'avoir été celui qui a convaincu tout l'intérieur de son équipe là-dedans. Donc ce qu'il vous dit, j'ai bien mieux le pondérer, parce que moi je travaille avec Rolly aussi pour un autre de mes amis qui est en train de tourner un film sur l'attaque du train de Neuvik. Donc ça m'a fait beaucoup en même temps. J'ai eu plus d'un an où on réfléchissait ensemble, plus une petite année avec un autre... qui du reste est un de nos comédiens qui va jouer prochainement et de mes amis, parce que là la troupe de théâtre c'est aussi mes anciens comédiens.
2: La Poivrière, votre fille aussi qui est au théâtre La Poivrière.
0: Qui ?
2: Votre fille, non ?
0: Elle est professionnelle, donc elle fait des tas de trucs là-dedans,
2: oui.
0: C'est pas mon problème, hein, mais ma fille est en effet là-dedans. Elle fait aussi des sorties de prisonniers libérables, comme moi je le faisais dans mon association, où on les faisait restaurer la maison Talleyrand-Périgord. Mais on ne va pas revenir en mélangeant tout ça. Voilà.
2: Vous disiez qu'il y a un film qui va être fait, alors ça veut dire que pour la deuxième édition, l'année prochaine, peut-être qu'il y aura une diffusion de ce film.
0: Voilà, donc du coup, il y a des...
2: Il y aura une deuxième édition.
1: Il y aura une deuxième édition et des suivantes, parce que l'événement de Neuvik étant tellement riche...
0: Oui.
1: En termes d'événements sur sa préparation, on a découvert par exemple, un véritable héros qui est le commandant de la gendarmerie de Neuvy, qui le 6 juin à l'appel du général déserte avec 55 gendarmes des brigades de Neuvic, Mussidan, Ribérac et rejoignent le maquis.
2: Donc, on
1: a comme ça tout un tas d'événements sur lesquels on va pouvoir mettre des focus différents d'une année sur l'autre. On a pour à peu près 10 ans de spectacles différents.
2: Différents, parce que vous pourrez faire ce même spectacle là, que vous ferez à 18h le 26 juillet, mais en fait vous allez l'adapter à chaque fois. Tous les ans, il faudra revenir fêter l'attaque du train de Neuvy pour découvrir un peu plus.
0: Et d'en faire l'anniversaire tous les ans, à la date d'anniversaire qui est le 26 juillet, puisqu'on le sait, sachant qu'en parallèle, vous avez entendu que Madame le maire de Neuvy est tout à fait favorable et qu'elle veut acheter cette gare qui nous bloque, qui est celle qui ne nous permet pas de faire que l'ensemble de la...
2: De la gare soit utilisée, parce que l'outil en main est que dans un hangar à côté.
0: Historiquement, voilà. Et soit vraiment un lieu historique qui fonctionne toute l'année, mais en plus c'est son jour J d'anniversaire. Et donc elle a fait des propositions de financement, mais le propriétaire qui a esquinté ce lieu, il s'en sert pour stocker tous les débarras, c'est le propriétaire du château qui est à côté, mais il a foutu ça. Et là c'est un peu dommage, parce que ça nous casse ça. Donc tous les ans, on le fait avec l'état des lieux, là, si vous voulez. Donc le metteur en scène travaille là-dessus, avec les moyens du bord. Mais dans l'histoire, par exemple, les gens du train sont mis dans la gare, enfermés là-dedans, bloqués pour qu'il n'y ait sûrement pas de vagues. Là, maintenant, on ne peut pas les mettre avec les déchets.
2: La reconstitution ne sera pas complète.
0: Mais l'année d'après, c'est possible. Et le travail que fait Patrick Rolly est extraordinaire, parce qu'il a des relations en plus avec la SNCF, donc il a des entrées à la SNCF. Il y aura un jour des rails qui viendront se réinfiler dans le hangar qui est leur hangar. Et tout ça, c'est intéressant. Et y a, à mon avis, il y a plus besoin de vérité dans qui fait quoi et qui a participé à et qui, que de continuer à laisser subodorer les deux étages. Juste dire, ça peut aller du communiste qui a été héroïque jusqu'aux gaullistes qui ont été héroïques aussi, et au milieu des gens très bien, que ce soit de gauche ou de droite, qui ont été des gens très bien et qui ont été des pourris. Il y a des vérités. Donc moi, je me tiendrai toujours à véhiculer la vérité. Voilà. Alors, c'est vrai qu'on en découvre tous les jours, mais il y a quand même de moins en moins de preuves, parce que par les temps qui courent, il reste vivant le fils du petit-fils du petit-fils de celui qui a vu l'homme, qui a l'ours, hein, qui a participé. Mmh. Voilà.
2: Merci en tout cas de tous les deux d'être venus en studio. Donc il faut vraiment venir ce dimanche 26 juillet pour fêter l'attaque du train de Neuvy. 82 ans après, c'est grâce à l'outil en main, le théâtre La Poivrière, il y a la mairie de Neuvy, le tourisme de Périgord-Dordogne, le conseil départemental, et toutes les personnes qu'on a citées qui vous ont aidé à faire cette première édition qui va se faire pendant 10 ans peut-être, et je l'espère, comme vous le disiez, avec toujours un peu plus d'exactitude dans la reconstitution.
0: Oui, ça me donne une bonne idée à dire à vos auditeurs. C'est de savoir qu'ils peuvent déjà prendre une réservation pour être sûr à l'attaque du train de Neuvy de 2027.
2: Ah bah oui.
0: Avec les nouveautés qui seront bien entendu annoncées avant, parce que là, il y aura des choses qui seront améliorées. Par exemple, si la gare se vend, elle est récupérée, elle s'agit. Si la SNCF donne des fers ou un vieux wagon qu'on met dedans, il y aura des choses qui auront différé, et ça, ce sera vraiment riche et passionnant.
2: Et on le rappelle, le plus grand casse du siècle, le plus grand braquage de train, le deuxième étant à 1000 devises de moins, celle du train de Glasgow. Et là, c'est 2 milliards de francs qui ont été volés.
0: 2,280 milliards.
2: Et oui. Patrick Fanet.
1: Et pour finir, l'événement de la gare Neuvy, qui était peut-être le seul événement festif de la résistance pendant cette période.
2: Parce qu'il y a eu une fête après, oui.
1: Cette récompense de tartines aux sardines. Mais surtout, sans un coup de feu, le véritable succès, c'est que tout ça arrive à se monter sans un seul coup de feu.
2: Donc sans aucun mort pendant la résistance. Après, il y a eu bien sûr des vengeances de la part des nazis qui ont essayé de récupérer leur magot.
0: Du Restal et ailleurs.
2: Dans le maquis de Durestal. Mais oui, alors là, ça sera l'occasion de le commémorer et puis en plus d'en faire la fête avec le repas du maquis, 15 euros le repas, à 20h le 26 juillet 2026. inscrivez-vous et demandez des renseignements au numéro de Patrick Fanet. L'inscription, donc, c'est simplement en cliquant sur le lien Hello Asso. Après, vous pouvez dire sur combien de personnes vous voulez réserver pour le repas ou si vous serez présent aux différents événements. Merci à tous les deux, Antoine Gracian.
0: Merci beaucoup.
2: Puis Patrick Fanet de l'association L'Outil en Main.
1: Merci.
2: Qu'on peut retrouver sur le site loutilenmaintoutattaché.fr.

0: Est-ce que au début vous pouvez vous présenter s'il vous plaît?
1: Oui, pas de problème. Alors bonjour à tous, Samy Beau, du coup jeune agriculteur sur la commune de Vanxin, donc président du comité d'organisation de Terre en Fête.
0: Qu'est-ce que c'est justement Terre en Fête?
1: Alors Terre en Fête, c'est la plus grosse fête agricole de la région. Pour donner quelques chiffres, donc c'est notre 44e édition cette année. Donc on a le plaisir d'accueillir cette fête sur Vanxin. On attend sur ces deux jours de fête, donc le 25 et 26 juillet, à peu près 25 000 personnes. Pour cette fête-là, on compte sur une soixantaine de partenaires. Donc voilà, on est sur une fête, disons, à grande échelle.
0: Et quels sont les temps forts de cette fête, justement?
1: Alors, les temps forts, ils vont se situer au niveau des animations. Cette année, nous en avons un grand nombre. Nous en avons un grand nombre, notamment parce qu'on accueille le concours de labour, la finale régionale. Donc ça, c'est un gros, gros événement pour nous, puisque les temps forts partent historiquement de ces fameux concours de labour. Mmh. Mais en parallèle de ça, donc on aura tout un tas d'autres animations avec les concours de labour pour amateurs. On va avoir des ventes d'animaux gras sur le site. On va avoir des expositions de matériel. On va même avoir des démonstrations de battage à l'ancienne avec toutes les vieilles pratiques agricole qui se faisait à l'époque. On va avoir des démonstrations de chiens de troupeau, on va avoir des expositions de matériel miniature, on va avoir également donc les laboureurs qui feront une déambulation le dimanche, on va avoir des balades à poney sur le site, on va avoir des courses d'obstacles, des balades en calèche, des baptêmes en avion puisqu'on est à côté de l'aérodrome de Tourette à Ribérac. On va avoir aussi les vaches landaises qui seront présentes, on va avoir du tracteur pooling, des courses de tracteurs tondeuses. Et après, le samedi soir, donc on aura toute une soirée concert avec un repas burger frites 100% périgourdin, avec des bandasses, des corps de chasse qui seront là également pour se produire. Nous allons avoir deux concerts qui vont se suivre. Et entre les deux, un feu d'artifice avec chaud laser. Mmh. Et pour finir la soirée, donc un DJ, pour finir la soirée du samedi soir.
0: Cet événement, il touche qui de manière générale?
1: Alors le but, c'est qu'il touche le grand public, mais également les acteurs de la profession, donc c'est les collègues agriculteurs, donc c'est ceux qui travaillent également dans le para-agricole, mais comme je disais, c'est le grand public. Pourquoi? Pour leur présenter notre métier, et puis pour le présenter aussi aux jeunes, qui, pourquoi pas, pourraient créer des vocations.
0: Ben justement, en parlant de métier, donc vous avez parlé de jeunes agriculteurs d'Ordogne. Qu'est-ce que c'est exactement?
1: Donc les jeunes agriculteurs, c'est un syndicat agricole. Donc c'est notre syndicat qui est là pour défendre la cause des agriculteurs, mais plus précisément des jeunes agriculteurs, avec plusieurs dossiers forts comme l'installation. L'installation, c'est un de nos gros dossiers. Donc voilà.
0: Et justement, en vue de l'actualité météo sur le département, est-ce que l'événement sera adapté pour le public?
1: Oui. Alors on fait tout le nécessaire pour que cet événement soit maintenu et soit adapté au grand public. On aura des brumisateurs sur site, on aura des ventes de glace, on aura une buvette sur laquelle on pourra se restaurer. Alors il est vrai que c'est un événement plein air sur lequel on a prévu très grand nombre de chapiteaux. Voilà. Donc il y aura de la place pour être à l'ombre, au frais, sous la brume, et avec de quoi se restaurer. D'autant plus que les prévisions météo s'annoncent plus favorables pour les prochaines semaines.
0: Où est-ce qu'on peut retrouver plus d'informations concernant cet événement?
1: Alors, si vous voulez plus d'informations, il suffit d'aller sur les réseaux sociaux des jeunes agriculteurs. Donc, c'est Jeunes Agriculteurs d'Ordogne sur Facebook et sur Instagram.
0: Eh bien, voilà. Écoutez, est-ce que vous avez des choses à rajouter, peut-être?
1: Rendez-vous le 25-26 juillet, du coup, avant que fin, où je vous dis, il y aura un grand nombre d'animations prévues et des animations grand public et également pour la profession.
0: Eh bien, on invite nos auditeurs à venir voir Terre en Fête les 25 et 26 juillet 2026. Merci beaucoup, en tout cas, d'avoir répondu à l'appel de Radio Libre en Périgord.
1: Eh bien, merci à vous.
0: Et à bientôt.
1: Merci, à bientôt. Au revoir.
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3: Bonjour Vincent Dechêne.
4: Bonjour.
3: Vous êtes aujourd'hui sur les ondes de Radio Libre en Périgord, car vous allez nous annoncer un événement qui va se passer. Alors je rappelle que vous êtes président de l'association Outsiplou, qui est basée à Sansenac, entre Brantôme et Périgueux. C'est à vous monsieur, qu'est-ce qui va se passer bientôt?
4: Eh bien ce samedi 18 juillet va avoir lieu un ciné plein air sur les promenades à Bourdeille, qui va présenter un film du réalisateur belge Jaco van Dormael. Le titre est Le Tout Nouveau Testament. C'est un film avec une grosse brochette, une grosse distribution, avec en rôle principal Benoît Poelvoorde, mais il y a aussi Catherine Deneuve, Yolande Moreau, François Damiens, et Pili Guan, qui est une jeune comédienne qui a été découverte en 2014 par les frères Dardenne. Et c'est l'histoire de Dieu. Voilà, Dieu n'est pas forcément quelqu'un de sympathique, et il est même pas sympathique du tout. Sa fille et sa femme en souffrent. Sa fille décide de pirater son ordinateur pour faire l'annonce au monde entier du jour et de l'heure de la mort de chaque personne. Et elle rend son père complètement furieux, et il va descendre sur Terre pour essayer de résoudre ce qu'a fait sa fille. En même temps, sa fille, elle trouve un tas de personnes lié à son projet. Voilà, ça devient une histoire complètement décalée, loufoque, blasphématoire, et qui est bien dans le ton de ce que peut faire Jacob van Dormael, puisque Jacob van Dormael, faut le rappeler, a sorti des films qu'on connaît tous, comme Toto le héros, Mr. Nobody, Le huitième jour.
3: C'est un sacré casting.
4: C'est un sacré casting. Et dans un cas de ciné plein air, avec maintenant pas la canicule qui a disparu, mais bien diminué, on nous promet une soirée plutôt agréable, plutôt fraîche. Voilà.
3: Et Sansonnac, c'est loin de Bourdeille ?
4: Sansonnac est à 8 km de Bourdeille. On est à peu près façon équidistante entre Bourdeille et Brantôme.
3: Et comment vous êtes venu, vous, Vincent, cette histoire de festival belge et de mettre du cinéma en plein air avec de la programmation belge ?
4: Eh bien, je suis belge moi-même, hein. Je suis de la région liégeoise, et avec d'autres personnes, ma compagne qui est aussi belge également, Dominique Couvreur, et d'autres personnes, il y a maintenant 2-3 ans, on a eu l'idée de voilà, amateur de cinéma, et en moi-même travaillé dans le cinéma, ma compagne également, on a eu cette idée de se dire tiens, on pourrait organiser quelque chose, et voilà, ça a pris forme petit à petit, et on a réalisé une première édition l'année passée. Mais qui était déjà très très ambitieuse, qui proposait émissions télé, documentaires, courts-métrages, films d'animation. On a fait venir Marco Lamensch, qui était un des deux réalisateurs emblématiques et producteurs de l'émission Striptease, qui a d'abord démarré en Belgique et puis qui est arrivé en France via FR3. Et on a également ce lien en Belgique avec un ami ex-associé qui aujourd'hui est dans les instances de l'Académie André Delvaux, qui chapeaute le pendant belge des César, anciennement Magritte, nouvellement les René. Et André Baltard, de son nom, nous aide énormément pour le projet, pour la programmation, pour les affiches, pour les contacts. Et donc on est relativement bien supporté. Donc l'ancienne vie de Belgique dans ce monde-là aide beaucoup à mettre tout sur pied. Donc petit à petit, on essaye de faire une proposition dont le but est on va dire quelque part, un échange culturel. On va arriver avec notre culture. Souvent les films sont différents, sont décalés, sont deuxième, troisième degré, des choses comme ça. Et on trouve intéressant de pouvoir proposer ça ici, dans notre culture d'adoption, qui est la France. Ça permet aussi de regarder beaucoup de films, de rencontrer des gens, de réimaginer le projet. C'est une aventure complète, en fait.
3: Je vois, ça enrichit, je pense, la culture française, de se nourrir de vos films et de votre culture. Je suis bien d'accord avec ça.
4: Il faut y aller avec toute la modestie et l'humilité qui se doivent. Mais c'est sûr qu'à l'heure d'aujourd'hui, proposer un échange culturel, oui, c'est important, d'autant que la culture est malmenée. Donc, voilà.
3: Je suis bien d'accord. Et dans cette soirée, alors, est-ce qu'il va y avoir à manger, à boire de disponible, ou faut qu'on ramène notre tupperware ?
4: Non, alors on a un service qui est fait par Paula Becker de la ferme de la Quinta, ici pas très loin, et qui va faire des carbonates flamandes. Voilà, donc il y aura toute une restauration qu'elle va assurer, avec des frites également. Nous tiendrons aussi un bar, ce ne sera pas une bière belge, ce sera une bière locale. Donc il y aura bière, frites et carbonate flamand dès 19h. Voilà, jusqu'au moment du démarrage de la projection qui se fera, on va dire, entre 22h et 22h30. Mais la séance ouvre ses portes à 22h.
3: Vous attendez combien de personnes environ, ou la capacité possible ?
4: C'est un gros point d'interrogation, parce que la météo joue un grand rôle là pour l'instant. Il y a la Coupe du Monde de football qui parasite pas mal, d'autant que ce sera le soir de la petite finale. Et des petites choses comme ça qui font que l'un dans l'autre, on ne sait pas trop. Mais on imagine être quand même entre 50 et 100 personnes. Voilà.
3: Et ça pourra en accueillir bien plus, en fait. Il n'y a pas de problème de limite, quoi. C'est ça ma question.
4: Alors, les limites, elles sont tenues par les normes, hein, mais je veux dire, en dessous de 500 personnes, ça devrait aller.
3: D'accord, ok.
4: Voilà. Et donc, pour la suite aussi, parler de ça, on a donc l'intention de faire une suite en salle comme on l'avait faite l'année passée, certainement dans les cinémas de Nontron et de Ribérac, avec une proposition plutôt genre ciné-club, où on va essayer de pouvoir faire un lien, tout au moins à Ribérac, avec les étudiants, et faire un bord de scène sur le sujet du film qu'on choisira, tout comme à Nontron, sans doute un documentaire qui fera aussi l'objet de discussions en bord de scène. Donc c'est ça qui nous intéresse, de pouvoir faire des propositions sur des thèmes ou des sujets qui amènent à des rencontres, à des questions et à des, voilà, à des réflexions.
3: Ok, c'est pas juste de la consommation, mais il y a aussi de la réflexion et une touche philosophique presque derrière.
4: Oui, bien sûr, ça doit pouvoir amener ça comme n'importe quel spectacle. Hein, je veux dire, quelque part, ça se passe aussi au théâtre, les bords de scène. Hein. On essaie aussi de comprendre ou d'échanger pour imaginer ce que les comédiens, réalisateurs ou metteurs en scène ont voulu faire.
3: Combien ça va nous coûter, monsieur?
4: L'entrée est à 7 euros prix plein, à 5 euros pour le petit prix et entrée gratuite pour les enfants.
3: Si je ne comptais pas venir, donnez-moi envie, monsieur Vincent Dechêne.
4: Alors, je vous donne envie parce que Benoît Poulvaut est dans un rôle, on ne l'y connaît pas, on connaît son extravagance, mais ce rôle-là, ce côté antipathique, moi, je ne l'avais pas vraiment vu. Alors, c'est pas un film récent, hein, c'est un film de 2015, mais dans ce rôle-là, il excelle vraiment. Et puis, autre chose, c'est la petite capsule vidéo que nous a fait Jacob Van Normal, le réalisateur. Donc il y aura une présentation en un peu moins de 3 minutes du réalisateur avant le film et qui présente aussi ce qu'il a voulu faire et qui fait aussi la réflexion, tiens, est-ce que Jésus avait une sœur? On n'en a jamais parlé. Peut-être que le film va présenter la sœur de Jésus, voilà.
3: Merci pour le teaser, comme on dit.
4: Ben voilà, je vous en prie, venez nombreux.
3: Avec plaisir. Je vous souhaite, monsieur, une très bonne séance.
4: D'accord, merci beaucoup.
3: Avec plaisir, et puis je vous dis à bientôt.
4: À bientôt, merci à vous.
3: Merci.

0: Il est 13h ici à Paris, 14h à Kiev. Bonjour à tous.
1: Karine Bellichat.
0: À la une, la crise provoquée par l'éviction du très populaire ministre de la Défense en Ukraine est loin d'être résolue. Le président Volodymyr Zelensky, à l'initiative de ce limogeage, tente de reprendre la main. Un nouveau grand rassemblement est de nouveau prévu ce soir à Kiev, où l'on retrouvera Luca Lazo dès le début de ce journal. Les Nations Unies viennent d'annoncer de nouvelles sanctions contre des groupes armés qui sévissent dans l'est de la RDC, accusés de compromettre la paix et la stabilité du pays. Paulina Zidi nous en dira plus dans un instant de Kinshasa. Et puis, le plan 1 milliard d'arbres d'Emmanuel Macron est retoqué par le Conseil d'État, alors qu'une nouvelle vague de canicule vient juste de se terminer en France. Un plan jugé peu efficace face au réchauffement climatique par les associations. Deux jours après l'annonce du limogeage du très populaire ministre de la Défense, la crise s'enlise en Ukraine. Mikhailo Fedorov représente la jeune garde qui a poussé à utiliser massivement les nouvelles technologies sur le champ de bataille, notamment les drones, pour éviter au maximum les pertes humaines. Son éviction ne passe pas et après une première journée de mobilisation dans les principales villes du pays, notamment marquée par la jeunesse des manifestants, les protestations se poursuivent aujourd'hui. Bonjour Luca Lazo.
2: Bonjour Karine, bonjour à tous.
0: Vous êtes en direct à Kiev, sur le lieu de rassemblement. Quels sont les mots d'ordre autour de vous? Quelle est l'ambiance?
2: Écoutez, la foule est déterminée. Une centaine de manifestants sont rassemblés derrière moi sur la place Ivana Franka qui jouxte la présidence de la République et le Parlement ukrainien. Ils scandent des slogans dans une ambiance bon enfant pour réclamer le retour du ministre de la Défense, Mikhailo Fedorov. Après le choc de l'annonce, l'incompréhension demeure. Pourquoi se séparer des responsables les plus efficaces dans la conduite des opérations militaires? Sur les pelouses alentours, des jeunes dessinent de nouvelles pancartes pour préparer la mobilisation de ce soir. À n'en pas douter, la place va se remplir au fur et à mesure de la journée. Les manifestants se sont séparés hier en se faisant la promesse de revenir aujourd'hui et tous les jours jusqu'à être entendus par le président Zelensky. Une jeune maman que j'ai rencontrée hier soir, Olga, et que j'ai recroisée ce matin, m'expliquait qu'il n'est même plus vraiment question de Fedorov ou pas Fedorov, mais de défendre la démocratie ukrainienne. Elle ne comprend pas que de telles décisions puissent être prises sans consultation.
0: Une mobilisation que l'on suivra tout au long de la journée. Avec vous, Luca Lazo, vous étiez en direct de Kiev. En Russie, à deux mois des élections législatives, les premières élections de ce type depuis le début de la guerre, le climat continue à se tendre. La justice a condamné l'opposant Boris Nadejdine, une des rares figures politiques anti-guerre encore sur le sol russe. Ce vétéran de la politique russe voulait tenter de se présenter à la députation. Ce sera impossible. Il a été désigné agent de l'étranger la semaine dernière et jugé coupable aujourd'hui de démonstration de symbole extrémiste. Anissa El-Jabri.
3: Désigné agent de l'étranger, Boris Nadejdine savait depuis une semaine qu'il ne pouvait plus être élu, mais rien ne lui interdisait sur le papier de continuer à collecter des signatures. C'est sans doute cet entêtement, selon plusieurs observateurs, qui lui a valu ses poursuites, déclenchées et jugées en un temps record. Ce qui lui a été reproché, l'apparition furtive d'une photo d'Alexei Navalny sur sa chaîne Telegram en 2023. Pour ça, Boris Nadejdine a écopé d'une amende de 1000 roubles, 11 euros, une peine très légère, d'autant qu'il risquait jusqu'à 2 semaines de prison. Les jours précédents son procès, ce politique de 63 ans qui est diabétique et a fait 2 AVC avait indiqué qu'il était sûr de ne pas survivre à un séjour derrière les barreaux. Son audience a d'ailleurs été marquée ce matin par l'appel en urgence d'une ambulance, sa tension étant brusquement montée. La veille de son passage au tribunal, Boris Nadejdine avait aussi affirmé s'être vu interdire de sortir de Russie. À la sortie, il a notamment déclaré « On vit dans un état malade, tout ce cirque engagé pour m'empêcher de me présenter aux élections. Aujourd'hui, plus personne n'exclut que d'autres poursuites puissent à nouveau être engagées contre lui. » Anissa El-Jabri, Moscou, RFI.
0: La Chine dénonce de pures inventions sans fondement après une allocution de Donald Trump très virulente, accusant Pékin d'ingérence électorale aux États-Unis, fustigeant aussi un état profond hostile et une opposition démocrate dangereuse à 3 mois des élections cruciales de mi-mandat qui pourrait lui être défavorable. Le locataire de la Maison-Blanche, toujours empêtré dans sa guerre impopulaire en Iran. La nuit dernière, les États-Unis ont bombardé, disent-ils, des cibles militaires. Téhéran affirme au contraire que des infrastructures civiles ont été touchées. Direction à présent la République démocratique du Congo. Le comité des sanctions des Nations Unies vient d'annoncer de nouvelles sanctions contre des groupes armés qui sévissent dans l'est de la RDC. On retrouve à Kinshasa Paulina Zidi. Paulina, la liste validée le 14 juillet et publiée hier compte désormais 6 responsables de mouvements armés et 2 nouvelles entités.
4: Oui, plusieurs membres du groupe armé AFC-M23 qui contrôle une partie des 2 provinces de l'Est du pays apparaissent sur cette nouvelle liste, notamment Corneille Nanga, l'ancien président de la commission électorale congolaise et le dirigeant de l'alliance Fleuve Congo, une des entités ajoutées à cette liste de sanctions. On retrouve aussi John Imani Zente, considéré comme le chef du renseignement du M23, composante militaire de l'AFC et déjà sanctionnée par les Nations Unies. À ces 2 noms s'ajoute Charles Sematama, chef militaire du groupe armé Tirwaneo, groupe allié de la FCM23 et qui fait lui aussi son apparition sur la liste. Mohamed Loumissa, commandant et responsable de la logistique extérieure des ADF, mouvement djihadiste affilié lui à l'organisation État islamique. Enfin, 2 membres des FDLR, groupe armé composé à l'origine d'anciens génocidaires rwandais, le général de brigade autoproclamé Sébastien Wimbabazi et le commandant Gustave Goupoyo. Les Nations Unies indiquent que les personnes et les entités désignées sont accusées d'être impliquées dans des activités qui compromettent la paix, la stabilité et la sécurité dans l'Est de la RDC. Alors théoriquement, les pays membres des Nations Unies sont donc tenus d'appliquer ces sanctions, qui comprend le gel des avoirs, une interdiction de voyager, et pour les groupes armés cités, donc l'AFC et Tirwaneo, il y a aussi un embargo total sur les armes.
0: Paulina Zidi, en direct de Kinshasa. La canicule cède un peu de terrain en Europe, mais pas les incendies près de Saragosse, dans le nord-est de l'Espagne. Plus de 12 000 hectares sont déjà partis en fumée. Le risque de propagation reste très élevé, préviennent les autorités, à cause du vent. La France, elle, sort tout juste de la canicule. L'incendie de la forêt de Fontainebleau, près de Paris, est à peine éteint, au moment où le dispositif phare du plan 1 milliard d'arbres du président Macron est retoqué par le Conseil d'État, saisi par l'Association de protection des forêts Canopée. La plus haute juridiction administrative estime que le dispositif d'aide pour l'adaptation des forêts a une incidence significative sur l'environnement et aurait dû être précédé d'une consultation du public. Juliette Pietraszewski, bonjour.
5: Bonjour Karine.
0: Les dispositifs de soutien au renouvellement des forêts sont critiqués depuis longtemps par les défenseurs de l'environnement.
5: Oui, et avec cette décision du Conseil d'État, c'est une victoire pour l'association Canopée. Elle interpellait depuis 2022 sur les conditions du dispositif d'aide pour l'adaptation des forêts. Pierre-Xavier Ferron en est le chargé de plaidoyer climat-énergie. Et selon lui, c'est l'occasion pour le gouvernement de revoir sa copie.
6: Ce qu'on critique dans ce plan, c'est que justement il permet de raser des forêts qui sont encore en bonne santé pour replanter d'autres arbres. Dès que vous avez 20% des arbres d'une forêt qui sont un peu dépérissants, vous pouvez raser cette forêt. Alors que quand vous avez 20% de dépérissement, c'est encore une forêt qui est largement robuste et qui pourrait s'adapter au changement climatique.
5: Autre point problématique du plan, l'absence de priorité des aides aux propriétaires de forêts victimes d'incendies. Dans une actualité, vous l'avez dit, marquée par de multiples feux de forêt en cours en France. Pierre-Xavier Ferron interpelle aussi sur la reforestation mono-espèce, c'est-à-dire, Karine, ne planter qu'une seule espèce d'arbre dans une zone particulière.
6: Il n'y a pas de seuil suffisant, selon moi, qui sont fixés pour obliger, lorsqu'on subventionne une replantation d'arbres, à diversifier les arbres. Pourquoi c'est problématique? Parce que les forêts qui sont monospécifiques, elles sont moins résilientes au réchauffement climatique, aux tempêtes.
5: Avec la consultation du public, l'association Canopée espère voir apparaître de nouveaux critères pour préserver les forêts existantes et les aider à s'adapter.
0: Juliette Pietraszewski, Andy Burnham va devenir le nouveau chef des travaillistes britanniques aujourd'hui lors du congrès extraordinaire du parti à Londres, avant son installation au poste de Premier ministre lundi, après la démission forcée de Keir Starmer. L'ancien maire du Grand Manchester entend transformer le Labour sous pression du parti anti-immigration Reform UK en tête des sondages. Il compte également impulser de grands changements à la tête du Royaume-Uni, notamment en décentralisant le pouvoir. Voilà, c'est la fin de ce journal. Merci de l'avoir suivi. 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
3: Bonjour, cette semaine, on plonge dans les arcanes de la programmation de RFI à l'occasion d'une question d'auditeur à Lubumbashi. On part au Festival d'Avignon parler théâtre avec Pascal Paradou pour le cycle de lecture « ça va le monde ». Mais d'abord, vous nous avez posé de nombreuses questions sur l'actualité en Iran. Bonjour Sami Boukhalifa.
7: Bonjour Juliette, bonjour à tous.
3: Vous rentrez d'Iran, vous avez assisté aux funérailles d'Ali Khamenei, le guide suprême iranien tué au premier jour de la guerre menée par Israël et les États-Unis. Les autorités de Téhéran avaient ouvert le pays à la presse internationale à cette occasion et des auditeurs comme Mohamed Saïd Omar ou Nouo Bakayoko nous demandent pourquoi, à l'occasion de ces obsèques, nous nous sommes tant intéressés à l'absence de Mojtaba Khamenei.
7: Et pourquoi pas, j'allais dire. Mojtaba Khamenei, ça reste l'homme le plus fort de la République islamique. Le guide suprême, c'est véritablement le chef d'État de la République islamique. Avant lui, il y avait son père. Donc c'est lui qui succède à son père quelques jours après l'assassinat de celui-ci par Israël et les États-Unis. Pourquoi on en parle ? Parce que c'est important. Est-ce que si Emmanuel Macron, le président français, ou Donald Trump disparaissaient pendant une longue période, qu'on n'avait aucune nouvelle d'eux, est-ce qu'on s'interrogerait ou pas ? Donc finalement, sa disparition suscite des questions. Maintenant, est-ce qu'on en a fait plein de sujets ? Pas forcément. On s'est interrogé, en fait, avec la rédaction en chef. On s'est dit, quelle est l'importance qu'on doit consacrer à ce sujet ? Et on en a fait un seul, avec les partisans de la République islamique. Je suis allé demander aux Iraniens ce qu'ils pensaient de la non-apparition de Mojtaba Khamenei. Parce que c'est ça, le cœur du problème. C'est que depuis qu'il a succédé à son père dans la nuit du 8 au 9 mars, lorsqu'il a été élu par un collège de religieux, 88 experts, c'est comme ça que ça fonctionne en République islamique. Depuis son élection, Mojtaba Khamenei n'est pas apparu publiquement. Il communique uniquement à travers des messages écrits, ça suscite évidemment beaucoup d'interrogations,
3: beaucoup de questions,
7: beaucoup de rumeurs. Est-ce qu'il est en vie ? Est-ce qu'il n'est pas en vie ? Est-ce qu'il est grièvement blessé ? La version officielle des autorités iraniennes, c'est Mojtaba Khamenei gère les affaires de l'État. Et je suis allé interroger les partisans de la République islamique, les Iraniens que j'ai croisés dans la rue. Pour eux, c'était un non-sujet. Ce qu'ils m'ont expliqué, et c'est ce que d'ailleurs j'ai mis à l'antenne, c'est que Mojtaba Khamenei n'est pas apparu pour des raisons évidentes de sécurité. Il est menacé à la fois par Israël et par les États-Unis qui ont dit « lorsqu'il sera localisé, il sera éliminé ». Donc pour eux, ce n'est pas un sujet et c'est ce qu'on a raconté à l'antenne.
3: Ce voyage en Iran, ce n'était pas uniquement l'occasion de voir effectivement si on avait des éléments de réponse sur Mojtaba Khamenei. Ça permet aussi de constater quel est l'état du pays après des semaines de bombardements israéliens, américains.
7: Tout à fait. Le travail de terrain nous permet de saisir, de comprendre la complexité d'un pays au-delà des caricatures qui peuvent en être faites dans les médias à l'étranger. Est-ce qu'il y a une opposition en Iran ? Évidemment. Mais la République islamique a une base populaire de partisans. Les Iraniens sont aussi très patriotes, très nationalistes. Et donc, même ceux qui peuvent s'opposer à la République islamique se sont réunis finalement pour rendre hommage au guide suprême Ali Khamenei, tué par Israël et les États-Unis, pour dire, vous savez, s'il était mort de mort naturelle, jamais on serait venu à ses obsèques. Mais comme il a été assassiné par deux puissances étrangères, eh bien, on est ici. On s'oppose à lui, mais on montre aussi notre solidarité envers notre pays.
3: Ça permet de répondre peut-être à la deuxième question de cet auditeur. Est-ce que finalement, cette foule immense ne montre pas qu'il y avait de la popularité pour Ali Khamenei ? De l'amour, nous dit-il, mais popularité serait sans doute un terme un peu plus précis.
7: La réponse simple est oui, il y a des partisans de cette République islamique. Et je vais aller même un peu plus loin. Au sein de ces partisans de la République islamique, nous, on peut considérer que la République islamique a des positions parfois radicales. Au sein de ces partisans qu'on a vu réunis, ils critiquent la République islamique pour ne pas tenir des propos assez forts. Parce que aujourd'hui, l'Iran est en train de négocier avec les États-Unis dans le cadre d'un accord de cessez-le-feu. Parmi les partisans qui étaient réunis aux obsèques de Ali Khamenei, certains reprochent à leurs autorités d'accepter le dialogue avec les assassins de leur propre guide. Et donc, c'est aussi ça, cette complexité qu'il faut raconter. La République islamique a aujourd'hui une base populaire qui la soutient.
3: Est-ce que, et ce sera ma dernière question, dans la population que vous avez vue dans les rues iraniennes, Samy, les femmes sont un peu moins voilées, il y a plus de liberté apparente. Est-ce que ça signifie qu'il y a un changement au sein du pouvoir ?
7: Alors, j'ai été très très surpris. Mon dernier voyage en Iran remonte à 2018. Et cette fois-ci, je prends l'avion à Istanbul pour aller en Iran. Il y a avec moi dans l'avion plein d'iraniennes qui ne sont pas voilées. Je me dis, c'est comme d'habitude, une fois qu'on sera à bord de l'avion, elles mettront leur voile. Elles l'ont pas mis. Une fois que l'avion sera en train d'atterrir, très certainement, elles mettront leur voile. Elles ne l'ont pas mis, on a atterri, elles sont sorties sans voile, sans hijab. Elles sont arrivées à l'aéroport, personne ne les a embêtées. J'ai vu dans les rues de Téhéran, à ma grande surprise, plein de femmes non voilées. C'est le résultat de la lutte de ces gens qui veulent plus de liberté, plus de démocratie, qui ne veulent plus forcément se soumettre à cette théocratie iranienne où le voile est obligatoire. Et il semblerait que ça ne soit plus véritablement une question, parce qu'il y a plein de femmes dans tous les quartiers de Téhéran, aussi bien les quartiers riches du nord de Téhéran que dans le centre-ville, que dans le sud, et même au-delà de la capitale, dans les petites bourgades. J'ai fait le chemin entre

0: en t-shirt, en manches courtes, leurs bras sont apparents, avec des décolletés décents. Et voilà. Mais en tout cas, ça ne semble plus être véritablement une question.
1: C'est la société civile qui a changé ou c'est le pouvoir qui a changé?
0: Un peu des deux, sans doute. La société civile a changé et elle le dit. Donc c'est le fruit du combat mené à partir de 2022 et la mort de cette jeune iranienne, Mahsa Amini, tuée pour un voile mal porté. Donc il y a eu plein de manifestations à ce moment-là. Et aujourd'hui, la société iranienne veut plus de liberté à ce niveau. Et je pense que le pouvoir, c'est difficile à mesurer, mais je pense que le pouvoir le comprend et accompagne ce changement. Les priorités aujourd'hui, elles sont ailleurs que celles de porter ou non le voile.
1: Merci beaucoup, Sami Boukhalifa.
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1: Nous sommes en ligne avec Dominique Moulumba qui nous a écrit à l'adresse courriel de l'émission pourquoi@rfi.fr pour nous parler de sa préoccupation.
3: Ce qui me préoccupe, c'est parfois ce qu'on annonce, comme par exemple, on dit que pendant la journée, vous aurez telle émission. Je prends le cas particulier qui m'a permis de vous contacter. On nous annonce que à 5h55, RGMT ou 7h55, heure locale de Lubumbashi. Vous allez suivre telle émission, notamment Fabrique du Monde. Mais à cette heure-là, vous ne pouvez pas suivre parce que à partir de 5h30, RGMT, et localement, on a déjà pris le relais de RFI Swahili. Bon, bien sûr, je suis à Lubumbashi où l'on parle de Swahili, mais le Swahili qu'on balance sur RFI Swahili, c'est un Swahili de la Tanzanie ou bien de l'est du pays. Bon. Je ne suis pas contre ça, mais si on peut peut-être décaler ou mettre ça à un autre moment ou faire la rediffusion de la Fabrique du Monde à une heure là où l'on peut les suivre. C'est ça ma préoccupation.
1: C'est Bruno Palier qui vous répond, Dominique. Bonjour Bruno.
4: Bonjour Juliette.
1: Directeur des antennes radio de RFI, vous nous avez rejoint en studio pour répondre à Dominique Moulunga. Est-ce qu'on peut bouger l'heure de diffusion de la programmation de l'antenne en Swahili, par exemple?
4: Alors, en théorie, oui, on pourrait. Mais c'est plus complexe que ça en a l'air. Le tout, c'est que ça s'organise autour d'une antenne globale, d'une offre globale, en décrochage du français. Et donc, il y a une cohérence à avoir sur la partie du français qui va être occultée par ce programme en Swahili. Et ensuite, c'est diffusé sur plusieurs vecteurs simultanément. Et donc, on réserve des ondes courtes pour diffuser ce Swahili. Et on ne peut pas modifier en cours de route l'heure du Swahili comme ça.
1: On pourrait bouger, par exemple, l'heure de diffusion plus facilement pour la Fabrique du Monde, qui est le programme que Dominique voudrait écouter?
4: Oui, ça on pourrait plus facilement, mais c'est pareil, là c'est les longues réunions présidées par Jean-Marc Four avec tous ses adjoints autour de la table.
1: Le directeur de RFI.
4: Le directeur de RFI pour essayer d'harmoniser ces tranches et la cohérence des chroniques avant et après. Et donc c'est pas si simple, on bouge pas une chronique comme ça, il y a une cohérence de tranches. Et pour essayer qu'elle soit la plus pertinente possible.
1: Vous l'avez un petit peu dit, il y a des grandes discussions autour d'une table, c'est des négociations qui sont intenses quand on veut diffuser telle chronique ou tel programme. Tout le monde vient et on se met ensemble et on essaye de faire cette petite dentelle fine qui est la programmation des RFI.
4: Oui, c'est ça, c'est-à-dire qu'il y a des réunions qui durent des fois des semaines, des mois, où chaque directeur autour de la table défend ses ouailles. Et la radio, c'est un média comme les autres avec ses prime time. Et en radio, les prime time, c'est 1 le matin, 2 le soir, 3 la mi-journée, et tout le monde veut ces places-là. Et là, on parle d'une tranche justement en matinale, une place stratégique où il y a les plus grosses audiences.
1: Vous le dites, ce sont des réunions qui peuvent durer des mois, qui ont lieu tous les ans, ou qui ont lieu perpétuellement. Depuis combien de temps est-ce que vous n'avez pas eu une réunion de grille comme ça, une réunion de programme?
4: En fait, les réunions de grille, RFI s'adapte au changement d'heure. Et donc, tous les 6 mois, l'Europe change d'heure, pas l'Afrique. Et donc, pour rester en heure constante, RFI est obligé de s'adapter et donc de modifier ses horaires en dehors de Paris pour rester en heure constante en Afrique. Et donc, on en profite tous les derniers dimanches d'octobre et les derniers dimanches de mars pour remettre à plat l'offre éditoriale, tous les 6 mois.
1: C'est là qu'on a les petits changements, c'est effectivement. Ça. Oui, c'est très difficile à faire. C'est complexe à expliquer, me disiez-vous, et c'est vrai, c'est une question assez complexe. Est-ce que c'est très difficile de travailler sur la grille des RFI?
4: Oui, parce que contrairement à des radios françaises, hexagonales, etc., on est mis sur le monde entier. Ça veut dire potentiellement sur 24 fuseaux horaires, avec des décalages. Notre métier, la programmation, c'est de mettre le bon programme à la bonne heure, dans la bonne langue et sur le bon vecteur de diffusion. Pour donner un exemple, il parle de la RDC.

0: Et à Lubumbashi, il a le Swahili. Mais à Kinshasa, à RDC, il y a la Fabrique du Monde. Et donc, ça veut dire que dans un même pays, il y a 9 relais FM et il n'y a pas le même programme sur les 9 relais FM en fonction des bassins, de population, etc.
1: Oui, donc c'est vraiment extrêmement complexe.
0: Oui.
1: Peut-être que ce qu'on peut conseiller à cet auditeur, c'est que la plupart des programmes d'RFI sont rediffusés.
0: Ils sont rediffusés et en plus de ça, j'allais dire, ils sont offerts en podcast quand on veut sur Internet. Et
1: donc avec une bonne liaison Internet, on peut tout à fait se mettre au goût du jour sur tous les programmes de la radio.
0: C'est ça. Tout à fait.
1: Internet pour pouvoir nous suivre partout, tout le temps, avec une programmation à la carte. Elle est loin l'époque de vos premiers souvenirs avec RFI, Dominique Moulumba.
2: Je vous écoutais en ondes courtes. On avait une petite radio Philips. Ça devait être dans les 25 ou 19 mètres. Parce que 41 mètres, c'était la radio locale.
1: Vous étiez déjà à Lubumbashi ?
2: Oui, j'étais déjà à Lubumbashi. Bon, je suis né en Zambie. Je suis venu au pays, à Lubumbashi, pour les études, et j'y suis resté.
1: Vous, à l'époque, vous écoutiez la radio en faisant vos devoirs, hein, c'est ça?
2: Justement, oui, en faisant mes devoirs, bon, et surtout en préparant mes examens, de ce qu'on appelle ici chez nous examen d'État, qui est l'équivalent des baccalauréats. Et j'avais toujours la radio à mes côtés.
1: Ça énervait votre maman ou ça passait bien d'écouter la radio en travaillant?
2: Et c'était surtout mon père qui voyez que j'étais très informé, et surtout informé sur tout ce qui s'est passé en Afrique et au pays. Il était souvent émerveillé, c'est pourquoi il me laissait la radio. Sinon, dans les cas contraires, il m'aurait arraché parce que dans les années 76, on ne jouait pas avec la radio. Et c'était un bijou pour la famille.
1: Est-ce que vous vous rappelez d'une information en particulier? Est-ce que ça vous a permis d'apprendre des choses qui ont été importantes dans votre vie?
2: Il y a des souvenirs que j'ai toujours gardés avec RFI, par exemple, ça c'est dans les années 90. Le pillage à Lubumbashi. Je n'étais pas à Lubumbashi à l'époque, j'étais à l'intérieur du pays. C'est à travers RFI que j'avais appris qu'il y avait pillage. J'avais encore la famille à Lubumbashi et bon, comme on n'avait pas la possibilité de les contacter bon, par téléphone, c'était la phonie. Mais avec RFI, on a pu apprendre qu'il y avait des événements à Lubumbashi et à Kamina. Et j'allais dire aussi que, par exemple, la chute de Mobutu et l'assassinat de Kabila. Je les avais appris toujours par RFI dans les informations de RFI. La radio locale ne diffusait pas ça en direct ou bien instantanément. Il fallait attendre 2-3 jours pour que l'information, de telles informations soient révélées. Mais avec RFI, c'était presque instantanément qu'on avait l'information.
1: Et vous écoutiez quoi sur RFI quand vous écoutiez avec les ondes courtes à l'époque?
2: C'était surtout les informations. Et puis, quelques années plus tard, c'était une émission où l'on faisait passer des théâtres. Et puis, ça évoluait avec les concours de écrivains ou de théâtre comme ça.
1: La tradition du théâtre, on en reparle dans un instant. Merci Dominique Moulumba pour votre écoute fidèle.
3: Ça va le monde. Pascal Paradou.
4: Bonjour.
5: Ça va le monde.
6: Non, ça va, ça va.
7: Ça va le monde.
8: Vous allez entendre ce texte d'Israël Tsila qui arrive de Lubumbashi.
9: Ça va le monde.
10: Ma maman m'a appris à écouter les arbres. Tu m'entends? Il y en avait. Il y avait des arbres à la maison. Pas dans la maison, non. Derrière. Derrière la maison, notre maison. C'était beaucoup d'arbres.
1: Ceux et celles qui sont en ce moment au Festival d'Avignon peuvent écouter tous les jours, gratuitement, à 9h, temps universel, du théâtre contemporain francophone. C'est la 14e édition du cycle de lecture « ça va le monde ». Et pour les auditeurs qui souhaitent écouter ces lectures en direct, il faut se rendre sur la page Facebook de RFI. Bonjour Pascal Paradou.
11: Bonjour.
1: Alors ce nouveau cycle de lecture, c'est vous qui l'avez préparé. Pourquoi y a-t-il du théâtre sur RFI, Pascal?
11: Parce qu'il y a toujours eu du théâtre sur RFI, figurez-vous. Je n'ai rien inventé dans les années 70, même dans les années 80, jusqu'en 92, je crois. Il y a eu le concours interthéâtral africain, donc c'était le même principe, appeler des textes nouveaux avec des auteurs que l'on pouvait découvrir, et c'était enregistré à l'époque par des compagnies essentiellement du continent, et c'était diffusé sur les antennes de RFI. Donc, quand j'ai eu cette idée de recréer à la fois un cycle de lecture ça va le monde et un prix RFI Théâtre, je n'ai fait que rentrer dans les petits souliers de Françoise Ligier qui à l'époque était directrice des magazines.
1: Et pourquoi est-ce que c'est au moment du Festival d'Avignon? Alors vous allez me dire c'est parce que c'est du théâtre, oui.
11: Oui, et que Avignon est l'un des plus grands festivals. Alors on peut pinailler sur l'importance de tel ou tel d'Édimbourg en Grande-Bretagne, etc. Mais pour ce qui est du théâtre international et francophone, c'est quand même le grand rendez-vous du théâtre en Europe. Il y a quand même peu de continents qui rivalisent sur cet aspect-là. Donc c'est voilà l'un des plus grands festivals de théâtre au monde. Donc ça me semblait assez important de faire entendre des voix émergentes, des jeunes auteurs ou des jeunes autrices dans cet espace qui parfois les met de côté, les oublie un peu et de les faire entendre sous un mode de lecture. C'est pas une pièce de théâtre, c'est vraiment une lecture avec des comédiens qui lisent le texte en main, mais qui le jouent quand même parce qu'ils ont travaillé. Donc de faire entendre ces textes et de les enregistrer pour que les auditeurs aient l'impression d'être à Avignon aussi et écoutent ces textes.
1: Alors le cycle de lecture, il est inauguré chaque année avec le lauréat du prix RFI Théâtre. Cette année, c'était Clipping du Congolais Israël Nzila, lauréat 2025. Est-ce que vous nous dites un mot des auteurs, des autrices de la programmation de cette année?
11: Oui, je peux vous dire un mot, mais je ne vais pas faire l'inventaire sur les 6 auteurs. Je peux juste dire qu'il y a des jeunes autrices togolaises et burundaises qui viennent pour la première fois à Avignon, avec des textes où il est question de tradition ancestrale, mais aussi de la place de la femme. Il y a le texte de Guy Régis Junior, le 19 juillet, qui sera donc diffusé sur Facebook et en direct à Avignon, qui est un auteur haïtien absolument génial, qui fait une grande fresque de 6 heures. On a fait une sélection de 50 minutes. Il y a un auteur sénégalais formidable, et Israël est donc passé le 14, il a ouvert le cycle. Et ensuite, il y avait Yassine Ben Yacoub, un auteur franco-algérien sur un thème très important, très touchy, la décennie noire. Et c'est ça qui est la force du théâtre, c'est que ça autorise quand même des paroles, ça brise des tabous et ça permet de ne pas silencier un certain nombre de sujets, de thématiques.
1: Merci Pascal Paradou. Les lectures, c'est encore tout ce week-end en direct sur la page Facebook de RFI à 9h, temps universel, et au Festival d'Avignon, bien sûr. Et c'est à réécouter sur l'antenne à partir du 25 juillet, tous les samedis à 15h, temps universel. Pourquoi RFI dit ça? À la réalisation, Françoise Grelot. À bientôt.

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0: Bonjour, vous êtes bien en direct à l'écoute de l'émission Constellation. Pour lire les sonnets de William Shakespeare, dans leur traduction française, on peut recourir à deux traductions principalement. Celle de Robert Elrott, publiée dans la collection Bouquins chez Robert Laffont, et celle du poète Yves Bonnefoy, dans la collection de poche NRF Poésie Gallimard. De plus, chacun de ces deux traducteurs propose une éclairante préface, l'un comme l'autre y soulignant une difficulté d'approche. Eliot, indirectement, je le cite, « Lire les sonnets d'un trait engendre l'ennui, selon William Wordsworth, la lassitude, selon Walter Savage Landor, un sentiment de monotonie, d'après William Hazlitt. Bonnefoy, directement, en affirmant, je le cite, « Les sonnets de Shakespeare ne me furent pas, je l'avoue, d'un très grand attrait à mes premières lectures. » Et un peu plus loin, il ajoute « Beaucoup de ces poèmes sont loin de me parler comme le font les derniers de John Donne, le presque contemporain, ou les odes de Keats, ou les emportements de Yeats, si proches, pourtant si souvent, de la façon dont écrit Shakespeare à la scène. Et c'est un fait, encore et surtout, que je n'entends pas ces vers avec autant d'évidence que les grandes voix qui me viennent de cette scène, ainsi celle de Hamlet, qui monte du fond de la parole, ou celle de Caliban, à un moment ou deux, la poésie pure. La poésie dans les sonnets, elle me semble bien trop enveloppée, cette fois encore, dans les plis d'une rhétorique, et je fus prêt, un moment, à me laisser rebuter par le fréquent recours qu'elle fait à des stéréotypes de la pensée morale ou du sentiment qui semblent indignes d'un grand poète. Une belle musique des vers compense-t-elle d'apprendre que les femmes sont infidèles ou que les chancres rongent les roses, ou de voir garder associé Hideous à Winter ou Night, comme si la chose terrestre était décidée une fois pour toutes. Les sonnets de Shakespeare sont quelquefois des chefs-d'œuvre, mais aussi ils sont cause de cette sorte d'étonnement. Mais l'originalité et la profondeur de l'approche de Bonnefoy résident en ceci, qu'après avoir buté sur et contre l'aridité rhétorique des sonnets, il ne renonce pas à la questionner. Il conviendrait de lire toute sa préface au sonnet. Soulignons simplement l'hypothèse centrale de Bonnefoy. Mais avant, rappelons la structure d'ensemble des 154 sonnets. Les 126 premiers sonnets s'adressent à un jeune homme que le poète presse d'abord de se marier afin de créer un autre soi-même. La dernière partie du recueil comporte 28 sonnets adressés à la dame brune, la Dark Lady, qui a corrompu le jeune homme d'abord évoqué. Chacun de ces deux groupes a une conclusion distincte, ou plutôt une coda. Revenons toutefois au questionnement d'Yves Bonnefoy qui s'interroge sur la rhétorique figée qui innerve un grand nombre de sonnets. Je le cite encore. Où est Shakespeare dans les sonnets? Shakespeare, non tant celui que voudraient y retrouver les biographes, que le poète pensant la poésie. Le grand Shakespeare, l'auteur génial d'Hamlet et de La Tempête, prend-il à son compte, assume-t-il les stéréotypes, les clichés souvent éhontés qui prospèrent au plan manifeste de ses textes, ou en observe-t-il le discours du sein d'un niveau plus profond où lui permettrait de se tenir et veiller son écriture? Eh bien, mon hypothèse, c'est que c'est bien ce dédoublement qui a lieu, et d'un bout à l'autre du livre, que c'est ce double niveau qui se laisse entrevoir, par exemple, dans le sonnet 129, déjà cité, ce hameçon qu'on a dans la bouche et qui fait que sombre l'esprit dans la douleur, Ce n'est pas, en effet, un de ces stéréotypes que je remarque. Il n'a pas sa place parmi eux. Il les met en accusation. Il a été pensé, ou plutôt vécu, par une personne réelle. Et ce n'est pas un hasard si ce poème est aussi, de notre point de vue de moderne, un des deux ou trois plus beaux des sonnets. Enfin, une dernière subtilité, avant de lire certains des sonnets, une subtilité qui porte sur la polysémie de bien des termes employés tant dans les sonnets que dans les pièces de théâtre. Par exemple, le jeu auquel se livre Shakespeare sur le mot « will » dans quelques-uns des sonnets adressés à la Dark Lady, notamment les sonnets 135 et 136. Je cite encore un fragment de la préface d'Yves Bonnefoy. « Tu as ton will, dit l'amant, à la fois inquiet et goguenard, à sa maîtresse, à la fois obsédante et méprisée. Et certes, ce will, c'est William, c'est Shakespeare lui-même qui signe ainsi son œuvre au passage. Mais tout lecteur élisabétain savait que le mot désignait aussi, argotiquement, le sexe de l'homme, le membre dit viril, et le contexte dans ces deux pages est là pour retenir à cette acception par des allusions, des sous-entendus clairement et agressivement érotiques. Et bonne foi de conclure que les sonnets sont un grand moment, mais qu'ils sont moins une œuvre qu'une expérience, et que Shakespeare, je le cite encore, que Shakespeare se posait une grande question sur deux niveaux dans l'emploi des mots, l'un une écriture artistique tournée vers la société et ses divertissements, l'autre une écoute des profondeurs, souci de la vérité, et qu'avec ces sonnets qui furent un dédoublement de soi portant jugement sur la poésie, c'est-à-dire sur l'existence, il a appris à répondre à cette question et, faisant le choix de la profondeur, compris qu'il lui fallait continuer sur sa voie première, rester auteur de théâtre, accueillir sans contrainte et fort de ses intuitions l'humanité comme elle est dans sa nouvelle salle du Globe. Alors lisons précisément le sonnet auquel Yves Bonnefoy faisait référence, notamment autour de l'image si saisissante du hameçon. Il s'agit donc du 129e sonnet. La luxure, naufrage, en abîme de honte de la force vitale. Pour s'assouvir, elle ment, elle calomnie, trahit, assassine, elle est immodérée, sauvagement cruelle et méprisée sitôt que satisfaite. Follement poursuivie, mais follement haïe, le hameçon qu'on a dans la bouche fait pour que l'esprit sombre par la douleur. Et insensé à vouloir comme à prendre, rage de qui a eu, qui possède, qui cherche, désirer un délice, éprouver un malheur, attendu une joie, passé l'ombre d'un songe, et cela, qui l'ignore, mais qui se garde de ce ciel qui nous voue à cet enfer. Un autre sonnet, le sonnet numéro 55, aucun des sonnets ne portant un titre. Ni le marbre, ni l'or des plus fiers édifices ne survivront mes vers, dans lesquels ta splendeur brille de plus d'éclat que ces pierres que souillent les marques de ce temps qui nous insulte. La guerre dévastatrice peut renverser les statues ou déraciner les murs. Mais ni l'épée de Mars, ni la fureur des flammes des pillages ne ruineront ce temple de ta mémoire. Contre la mort, contre l'oubli hostile, il te dresse. Ton éloge aura sens, même au regard des âges, qui, fibre à fibre, déferont l'univers. Avant qu'au jugement, tu ne sortes de tombe, c'est dans mes vers que tu vivras, dans mes yeux, dans leur feu. Je vous fais entendre la version en anglais.
1: Not marble, nor the gilded monuments of princes shall outlive this powerful rhyme. But you shall shine more bright in these contents than unswept stone besmeared with sluttish time. When wasteful war shall statues overturn, and broils root out the work of masonry, nor Mars his sword, nor war's quick fire shall burn the living record of your memory. 'Gainst death and all oblivious enmity shall you pace forth. Your praise shall still find room even in the eyes of all posterity that wear this world out to the ending doom. So, till the judgment that yourself arise, you live in this and dwell in lovers' eyes.
0: J'ai dit que les sonnets, les 154 sonnets, étaient divisés en deux grands ensembles, très inégaux d'ailleurs, avec un premier ensemble qui est tourné vers la personne d'un jeune homme et un deuxième ensemble bien plus bref qui est tourné vers la personne de la Dark Lady. Et donc, à l'exception du sonnet 55 qui vient d'être lu aussi en anglais, les sonnets que je retiens sont tous les sonnets de la dernière partie consacrée à la Dark Lady, comme c'est le cas pour le sonnet 128. Musique de ma vie. Souvent, lorsque tu joues quelque musique et que le bois tressaille sous tes chers doigts qui font jouir les cordes d'une harmonie qui subjugue mes sens, combien j'envie ces touches qui, légères, ne cessent de baiser le creux de tes mains quand mes lèvres, frustrées de cette cueillette, rougissent près de toi de les voir si hardies. Pour de telles extases, je les sens prêtes à se substituer à ces touches dansantes que parcourent tes doigts, douce pression qui rend le bois mort plus heureux que la lèvre vive. Pourtant, si c'est ce qu'elles aiment, ces effrontées, laisse-leur tes doigts à baiser. Donne-moi tes lèvres.

Le sonnet 132 à présent, qui montrera avec clarté qu'il s'agit de la Dark Lady. J'aime tes yeux. Ils savent que ton cœur me tourmente de son dédain, et par pitié, ils se sont mis en noir. Deuil d'un amour qui regarde avec compassion une souffrance. Et certes, le soleil de l'aube dans le ciel ne sied pas mieux à l'Orient aux joues grises, ni la brillante étoile, après quoi c'est le soir, ne donne autant de gloire à l'Occident sombre que ses yeux endeuillés n'ornent ton visage. Ah, puisse donc ton cœur vouloir tout autant prendre pour moi ce deuil qui te va si bien et en vêtir de pitié tout ton corps. Je jurerai alors qu'est noire la beauté et que sont laides les femmes d'un autre teint. Le sonnet 138. Quand mon amie me jure qu'elle est franche, je la crois, et pourtant je sais qu'elle ment. Afin qu'elle me prenne pour un jeune homme, naïf, inaverti, des roueries de ce monde. Et, pour rêver qu'elle me pense jeune, alors qu'elle sait bien que mes jours déclinent, j'accorde tout crédit à sa langue menteuse. Ainsi, des deux côtés, nous nous abusons. Mais pourquoi ne dit-elle pas qu'elle est insincère? Pourquoi ne dis-je pas que je suis vieux? Or, c'est que l'amour aime paraître franc et que l'amant vieilli aime paraître jeune. Et donc moi, je lui mens et elle me ment. Et nos torts, nos mensonges sont notre lit. Sonnet 139. Ne me demande pas d'approuver le tort que ta déloyauté fait à mon cœur. Blesse-moi par la langue et non les yeux, que me tue ton pouvoir sur moi et non tes ruses. Avoue, tu aimes d'autres hommes, mais devant moi, évite mon cher cœur de les chercher des yeux. Quel besoin de blesser par ses manœuvres quelqu'un qui, contre toi, est sans défense? Bien, je vais t'excuser. Oui, mon amour, tu sais que tes regards lascifs furent mes ennemis, et voilà bien pourquoi tu les détournes. C'est ailleurs que leurs flèches devront blesser. Mais n'en fais rien. Tu es... Je le suis presque, que ton regard m'achève et finisse mes mots.

le sonnet 144 à présent, qui explicite parfaitement les deux ensembles dont j'ai parlé. J'ai deux amours. L'un fait ma joie, l'autre m'accable, tels deux génies qui sans répit m'assaillent. Le bon, un ange, est homme et la beauté même. Le mauvais, un démon, est femme de couleur sombre. Pour me jeter plus vite en enfer, mon fléau, cette femme, veut de mon ange qu'il m'abandonne. Mon saint ami, elle tente d'en faire un diable, de le séduire à sa lubricité. Et que démon soit maintenant mon ange, sans pouvoir l'affirmer, je le soupçonne. Car ils sont loin de moi, tous deux, ils sont amis, je crains que l'un ne soit dans l'enfer de l'autre. Mais je n'en saurai rien, je vivrai dans le doute, tant que le mauvais feu n'aura pas fait son œuvre. Le sonnet 151. Amour est trop enfant pour savoir le mal. Et pourtant, qui ne sait qu'il naît de lui? Donc, ma douce tricheuse, ne sonde pas trop mes fautes. Tes attraits se révéleraient les vrais coupables. Car c'est ta trahison qui me fait consentir à trahir le plus haut en moi pour le plus bas. Mon âme, tu apprends à mon corps qu'en amour, il a droit au triomphe et que ma chair impatiente se dresse rien qu'à ton nom et te cherche comme la proie de ce triomphe. Fou de ton feu, mon corps se rêve ton esclave pour combattre sous toi, choir tout contre toi. Rien d'immoral quand je dis mon amour à celle dont le désir me dresse, après quoi je retombe. Il faut lire les commentaires d'un des deux traducteurs dont j'ai parlé, à savoir Robert Elroth, pour percevoir, par exemple, toutes les allusions sexuelles dont ce dernier sonnet était chargé.

0: Au cours de cette émission, vous avez pu entendre d'abord un morceau intitulé « The Three Ravens » interprété par le contre-ténor Alfred Deller. Puis vous avez pu entendre au théorbe Daniel Zapico qui jouait un morceau français, en fait, celui-là de Michel Lambert, « Ma bergère est tendre et fidèle ». Vous avez pu entendre aussi le morceau intitulé « Flow My Tears » de John Dowland, lui, un contemporain de Shakespeare, avec la soprano Phoebe Sheftovic-Rosquist et au luth David Taylor. Et j'ajoute que était lu le sonnet numéro 55 en anglais par Deborah Findlay. Cette émission hebdomadaire est diffusée en direct les mardis de 10h à 10h30 et rediffusée les vendredis de 13h30 à 14h. Vous pouvez aussi l'écouter, la réécouter en podcast, comme toutes les autres émissions des RLP.
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6: 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Bienvenue à la grotte de Tourtoirac.
7: Comme vous aurez pu le comprendre, sur votre gauche, on connaît plus d'un kilomètre de galeries. Et cette galerie, c'est celle que Jean-Luc Siriex et ses amis ont empruntée pour se retrouver à l'endroit où nous sommes en 1995. Sur le chemin du retour, un accident va malheureusement se produire et Jean-Luc Siriex ainsi que Annie Maire vont perdre la vie. À présent, je vous laisse me suivre et je vais vous présenter les deux premiers forages qui ont été réalisés. Juste ici, sur votre droite, vous allez avoir l'un des premiers forages qui a été réalisé. Mais celui-ci, ce n'est pas le tout premier. Le tout premier, il est juste ici. C'est un tout petit trou. Et c'est par ce trou que les spéléologues ont passé une caméra afin de visualiser et comprendre comment était la grotte. Ceci fait, ils ont creusé ce forage. Ce forage, vous avez peut-être eu l'occasion de le voir si vous avez fait un tour dans la boutique. Aujourd'hui, il est surplombé par une plaque en verre, donc une fois où vous pouvez vous en approcher, ça ne risque rien. Et c'est par celui-ci que Monsieur le maire et les élus sont descendus afin de comprendre comment est-ce que la grotte pouvait être aménagée. L'eau, elle était au-dessus de nous, tombée dans une rivière souterraine. Et cette rivière souterraine, en fait, au fil du temps, elle creuse son lit. Donc, en creusant son lit, en fait, elle ne va pas gagner de volume, mais elle va plutôt élargir la grotte. Ce qui fait qu'en fait, là où on est, ça n'a jamais été entièrement rempli d'eau. Et il faut s'enlever cette idée de la tête parce que du coup, ce n'est absolument pas le cas.
8: Et donc, juste ici, vous allez avoir deux des plus grands stalactites de la grotte. Alors, pour vous donner un ordre d'idée, la marron, elle fait 5 mètres. Et la blanche, 4. Il faut savoir qu'il est très important, c'est que le stalactite peut grandir d'un centimètre, il va lui falloir 100 ans.
9: L'été, du coup, on a des marchés nocturnes qui se font, c'est tous les mardis soirs, à partir de juillet jusqu'à fin août. Et donc, c'est une redécouverte de la grotte qui se fait un peu différemment des visites guidées où là, en fait, vous rentrez dans la grotte est plongée dans le noir, vous découvrez la grotte avec une petite lampe. Et c'est vraiment une façon différente de découvrir la grotte qui est tout aussi intéressante que si vous faites une visite guidée normale. Et donc, une fois que vous êtes arrivé au fond, on rallume les lumières et après, on vous raconte un peu toute l'histoire de la grotte.
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10: Bonjour à toutes et à tous, vous êtes sur Radio Libre en Périgord et nous nous retrouvons pour l'agenda quotidien présenté par l'équipe RLP.
11: Les 25 et 26 juillet, ce week-end-ci, les remparts du château de Bourdeil remontent le temps. Place à la 5e édition des médiévales de Bourdeil. Deux jours d'immersion au cœur du Moyen-Âge avec des combats de chevaliers, du béhourg, de l'escrime médiévale, mais aussi des concerts et des démonstrations de forge, un marché artisanal et de nombreuses animations pour toute la famille. Les enfants pourront même s'essayer au tir à l'arbalète ou relever le défi d'Excalibur. Rendez-vous de 10h à 19h, le tarif c'est de 12,50€ et c'est gratuit pour les moins de 5 ans. Toutes les informations sur le site du château de Bourdeil.
12: Le mardi 21 juillet à 20h30, l'abbaye de Chancelade accueille l'octueur vocal Octo Voces pour un concert exceptionnel. Pour leur quatrième passage dans la région, ils présentent les chants du livre, un voyage musical et historique autour des textes de l'Ancien Testament. Un grand moment d'émotion culturelle et patrimoniale, entièrement gratuit. Ne manquez pas ce rendez-vous au cœur de l'été.
11: Le cinéma Max Linder de Ribérac vous propose sa programmation du mercredi 15 juillet au mardi 11 août 2026. Vous pourrez voir dans ce cinéma la programmation suivante. Le 16 juillet, le film Le Sauvage. Le 23 juillet, Tout Feu, Tout Flamme. Le 30 juillet, Cyrano de Bergerac. Et le 6 août, Le Hussard sur le Toit. Bon visionnage!
10: Merci d'avoir suivi l'agenda du jour sur RLP. Restez avec nous pour la suite de nos programmes.
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2: Bienvenue au château de Fénelon. Fénelon est une forteresse féodale qui a été bâtie initialement au XIIe et XIIIe siècle. Forteresse qui surplombe la vallée de la Dordogne. On est environ 150 mètres par rapport au niveau de la rivière. C'est un château qui est intéressant par son importance, puisque la forteresse a eu la chance de conserver son système défensif, qui comprend aujourd'hui trois enceintes fortifiées et pas moins d'une dizaine de tours. Durant la visite, nos visiteurs ont la chance de pouvoir découvrir une toiture de lauze de l'intérieur en pénétrant dans la tour des confitures. On a une très belle charpente du 15e siècle. Durant la visite, donc on peut découvrir bien entendu les extérieurs du château. On découvre également la cour intérieure, qu'on appelle au Moyen-Âge la haute cour. Le point d'orgue de cette cour, c'est le puits, qui mesure pas moins de 80 mètres de profondeur, creusé entièrement dans la roche. Puits d'ailleurs qu'on appelle des puits de siège, c'était l'assurance-vie de la forteresse en cas d'assaut. La suite de la visite comporte bien entendu les intérieurs, qui sont des intérieurs meublés, qui permettent aux visiteurs, au gré des salles, de découvrir la vie seigneuriale au cours des siècles. Les étages du château sont consacrés à la vie noble. En premier lieu, la grande salle du château. C'est la plus grande salle du château. Salle qui a eu la chance de conserver ses fresques qui datent du 15e et du 17e siècle. Quant au mobilier, c'est un mobilier essentiellement de la Renaissance, avec les produits phares de l'époque. Parmi les éléments phares de cette décoration, c'est la cheminée de la chambre dite de Fénelon, qui est une des plus belles cheminées en bois du sud-ouest, classée monument historique. Cette cheminée permet également de découvrir sur le manteau le portrait du grand personnage du château, l'écrivain François de Salignac de la Motte Fénelon, né ici le 6 août 1651. Personnage que l'on met également en valeur durant le parcours de visite, avec une illustration de sa vie, de son œuvre, à travers, là aussi, des objets d'époque, édition originale, gravure. Ce personnage est resté célèbre dans l'histoire de France pour son opposition au roi Soleil, et l'écrivain Fénelon est considéré comme le précurseur des philosophes des Lumières. Fénelon, c'est la forteresse des arts et des lettres. Tous les ans, nous accueillons des expositions d'art. Et on a la chance, cet été, jusqu'en septembre, d'accueillir l'artiste renommé du Périgord, Fernando Costa, dans la caserne du château. Sont réunies une quarantaine d'œuvres qui illustrent tout son talent et son génie.
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1: Bonjour à toutes et à tous, l'équipe de Mix, la radio étudiante, vous retrouve en direct du Festival OFF d'Avignon pour une nouvelle chronique festivalière. Aujourd'hui, nous avons vu un spectacle à l'Archipel Théâtre à 12h20, Tom, écrit et mis en scène par Samuel Caprini, un spectacle de la compagnie Gladys Torsion. Cette pièce est remarquablement interprétée par Samuel Caprini, Claire Chattard, Georgina Hartwell, Anthony Félin et Sébastien Vincent. Dans cette pièce, nous plongeons dans l'histoire de Tom qui vit à San Francisco en 1986. Tom, garçon incroyablement romantique, pour qui l'amour est sacré et unique. Tom, qui a beaucoup souffert lorsque Scott, son premier amour, a brutalement disparu de sa vie. Mais Tom, qui vit malheureusement dans les années 80, alors que l'épidémie de sida fait des ravages dans la communauté gay. Alors que Tom est en train de s'éteindre de cette maladie, cinq personnages de sa vie se retrouvent et vont nous permettre de faire connaissance avec ce jeune homme si charismatique. Alors nous sommes avec Samuel Caprini, auteur, metteur en scène et comédien de ce spectacle. Dans cette pièce, Tom, le personnage principal, n'apparaît pas. Pourquoi avoir choisi de faire exister Tom, cette présence silencieuse, au travers des cinq personnages qui vont se succéder à son chevet?
2: Moi, je suis parti du principe qu'il n'y avait rien de plus fort que l'imagination des spectateurs. Et je ne voulais pas imposer l'image de quelqu'un dans un lit d'hôpital, parce que c'est pas l'image que je voulais l'image de quelqu'un de vivant, et je voulais que les spectateurs puissent dessiner leur propre Tom. Et souvent, à la sortie des représentations, on parle de comment vous l'avez vu, vous, Tom. Et chacun a une image différente, que ce soit référence à un acteur, ou à des gens proches, ou en tout cas, voilà. Je voulais qu'il y ait cette liberté autour du physique de Tom. Parce que nous, on dessine, par le dialogue, son caractère, comment il est, mais son physique n'est pas vraiment abordé. Hein. On dit qu'il y a une ressemblance avec Warren Beatty, mais bon, voilà. Donc je voulais vraiment me poser là-dessus.
1: Chacun des personnages évolue et repartent différents après cette rencontre avec Tom. Est-ce que vous pourriez nous parler de votre personnage et de son évolution tout au long de la pièce?
2: Oui. Alors moi, j'adore mon personnage parce que c'est très référencé, mon personnage Brokeback Mountain, c'est-à-dire cette difficulté pour certains êtres à dire ce qu'ils sont dans une société qui n'admet pas tant que ça la différence. Et encore, là on est dans les années 80, mais je parle encore de maintenant. C'est pas une évidence de dire qu'on est différent, quelle que soit la différence. Donc pour moi, c'est un personnage qui n'a pas su être avec Tom. Il était amoureux de lui, mais je crois aussi que Scott n'est pas pour autant homosexuel. Il a créé ensuite une famille. Je pense qu'il est amoureux de sa femme et que le seul homme de qui il est tombé amoureux, c'est Tom. Parce que c'est une histoire de rencontre d'être.

0: ça, je peux y croire à ça. Voilà, pour moi, c'est ça que je trouve beau. C'est, il lui dit, mais tu sais, Tom, j'embrasserai jamais un autre mec que toi. Et je pense qu'il est sincère avec ça. C'est pas un homosexuel refoulé pour moi. C'est pas, il est pas dans le placard. C'est juste un être qui a rencontré un autre être. Et ces deux êtres-là étaient faits l'un pour l'autre.
1: Au travers des différents personnages et en premier lieu celui de Tom, nous replongeons dans les années 80 et dans le portrait d'une génération malheureusement touchée de plein fouet par l'épidémie de sida. Cette génération est-elle pour vous si différente des jeunes générations d'aujourd'hui ?
0: Concernant le sida, on l'a rappelé, on continue à mourir du sida. Dans les sociétés qui ont accès au traitement, on peut vivre avec une charge positive moindre, il y a les trithérapies, il y a plein de choses qui font que... Mais ce qui est assez alarmant, c'est de constater que les cas de transmission du VIH continuent d'augmenter dans la jeune génération, mais dans l'ancienne aussi. Ce qui veut dire qu'il y a deux choses, il y a un manque d'information. Parce que nous, on m'a quand même reposé la question, un jeune là, m'a demandé si on pouvait attraper le sida en embrassant quelqu'un. Donc ça, c'était les questions qu'on se posait avant. Je pensais que c'était réglé, je pensais que c'était... Voilà, et ben non. Donc ça veut dire que la transmission de l'information n'a pas été faite. Et ensuite, pourquoi est-ce que des gens de l'ancienne génération se contaminent ? Là, c'est quand même un peu plus mystérieux pour moi, quoi. Voilà, parce que moi, j'ai été un militant... Enfin, c'était pas à la grande époque du... C'était à Aide dans les fins 90... où on commençait à voir apparaître les trithérapies, mais j'ai connu moi-même des personnes qui sont décédées de cette maladie. Donc pour moi, c'est un tel traumatisme. J'ai découvert moi que j'étais gay, adolescent, alors qu'on affichait dans les journaux le sida est un cancer gay. Donc me découvrant gay, je me disais bon bah j'ai le sida, alors que j'avais jamais eu un rapport sexuel. Mais on disait tellement, c'était tellement stigmatisé sur cette population que j'ai un vrai traumatisme autour de ça. Et je pense que cette pièce, entre autres, vient de là.
1: Elle est nécessaire, vraiment. Dans ce spectacle, au final, l'amour est plus fort que la mort. Et pourquoi peut-on dire que vous célébrez avant tout la vie ?
0: Parce que tout ce qu'on voit dans le spectacle, c'est des transmissions d'humanité. Et puis, je crois que c'est aussi là le principe du théâtre. On transmet nos émotions au public parce qu'on est vivant. Et que du coup, vous pouvez les réceptionner, nous, on peut les transmettre, et on se sent vivant. Moi, quand je vois des spectacles comme ça, bien sûr, je suis touché, mais surtout, je me sens ultra vivant après, parce que je suis conscient de mes émotions, ultra centré sur mes émotions, et je me sens éperdument vivant. Et je pense que la première chose, j'espère qu'on gardera de ce spectacle, c'est l'amour. L'amour que ces êtres se portent à Tom. Et finalement, même le frère qui a du mal, je pense que c'est un personnage qui peut évoluer. Alors j'ai pris un parti pris un peu optimiste, hein, parce qu'on a quand même des radicalités dans nos sociétés. Mais moi, j'essaye de... voilà, j'ai voulu... qui est malgré tout ce resserrement de ce tableau final où ils sont tous ensemble et puis là Tom, bon voilà.
1: Alors que nous abordons la dernière semaine du festival, que représente pour la troupe le Festival d'Avignon et quel contact avez-vous avec le public ?
0: Alors là, c'est notre premier Avignon. Je n'ai aucune ombre de regret d'être là. C'est-à-dire qu'on a eu de tels échanges avec les gens. On a eu de la chance d'avoir du monde assez rapidement. C'est génial. Il n'y a qu'à voir la tête des gens à la sortie. Il y en a plein... On essaie de faire témoigner les personnes de façon pour la pub. Hein. Il y en a plein, ils peuvent pas. Ils nous disent non, je peux pas. Ils sont encore en larmes. Ils sont. On a des retours quand on se promène dans la rue. Les gens, ah Tom, et ils nous arrêtent pour nous dire ah mais j'ai ressenti ça une fois que c'est passé tout ça. C'est vraiment plein d'histoires hyper belles qu'on rencontre avec les gens. Oh, je peux vous en rencontrer une qui m'a hyper touché. C'est une dame qui m'a dit non Samuel, je peux pas témoigner, je suis trop en larmes. Et puis il faut que je parte. Elle commence à avancer et puis elle se tourne vers moi et elle me fait Samuel. Et ça m'a ultra touché. Parce que c'est pour ça que je fais du théâtre. C'est pas pour après, c'est pour rencontrer des gens, c'est pour partager des émotions.
1: Ce qui est tout à fait l'esprit d'Avignon.
0: Oui.
1: Merci beaucoup Samuel Caprini. Je vous souhaite à toute la troupe et à tous les comédiens de Tom une très belle dernière semaine de festival. Tom de Samuel Caprini. Est-ce qu'on peut trop aimer quelqu'un ? C'est tous les jours à l'Archipel Théâtre à 12h20. C'est un spectacle que l'on peut voir à partir de 15 ans, qui est en partenariat avec le SIDAction. Alors s'il vous plaît, n'oubliez pas le 92-110. Le jeu des comédiens dans cette pièce est remarquable. Il est empli d'humanité. Tom, c'est une absence qui bouleverse toutes les présences. C'est une pièce qui non seulement raconte une histoire, mais qui aussi nous présente un autre regard sur la vie. Alors si pour vous l'amour est plus fort que la mort, alors courez voir Tom, c'est un véritable coup de cœur. À très bientôt sur les ondes de Mix pour de nouvelles chroniques festivalières que vous pouvez retrouver en podcast sur le site de Mix et de nos radios partenaires.
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4: The Plague. Rumeurs et harcèlement. Le tout premier intérêt du thriller de l'Américain Charlie Pollinger est de nous apprendre que son titre signifie « la peste » dans la langue de Molière et de Ribéry. Mais ce serait tout à fait injuste de réduire ces 97 minutes à cet aspect plus que prosaïque, car voilà un premier film bluffant et d'une très grande originalité. Dans un camp d'été, la rumeur d'une peste se propage. Quand Ben refuse d'y croire, les frontières de la réalité se brouillent et un jeu impitoyable se déclenche entre les garçons. Tout est nouveau ici, le cadre, le thème et la réalisation pleine de surprises. À découvrir dès que possible ce drame qui a obtenu le Grand Prix et le Prix de la critique à Deauville. De très nombreux films consacrés au passage à l'âge adulte, en particulier aux garçons, penchent du côté de la comédie et de la nostalgie. Visiblement, pour ce cinéaste, l'âge de 12 ans ressemblait davantage à un enfer d'anxiété sociale. Pour traduire ce mal-être, Pollinger explore la violence et la vulnérabilité de l'enfance d'une manière inédite. L'action se situe dans un camp de vacances consacré au sport nautique, water polo pour les gars, natation synchronisée pour les filles. Première originalité. C'est dans ce huis clos que le scénario explore les dynamiques de pouvoir, la peur de l'humiliation, et on sent même que certains dialogues sentent l'expérience vécue. On retrouve les codes du film d'horreur, de la masculinité et du coming of age story, comme on dit en français. Le titre revêt plusieurs significations. Le passage à l'adolescence, à travers quelques éléments de films de genre, l'apparition d'un véritable problème de peau, etc. Toutefois, la véritable peste qui est traitée dans ce film, celle qui ronge et infeste ce cercle de jeunes garçons, correspond à la tentation de devenir à leur tour des harceleurs pour ne pas être exclus. Quel que soit notre parcours de vie, le besoin de s'intégrer dans un groupe est un sujet universel qu'on peut retrouver à tout âge. La photographie, entre autres les plans sous-marins, est parfaitement maîtrisée. Quant à l'aspect sinistre et désert des locaux, illustre le manque d'humanité qui traverse le film. Mais le gros point fort est évidemment la direction d'acteur qui est stupéfiante. Joel Edgerton, seul adulte du casting, est entouré par une cohorte de jeunes acteurs qui promettent tous beaucoup. Citons-en une bonne part avec Everett Brunk, Caillou Martin, Kenny Rasmussen, Elliot Effernan, Lucas Adler, Lennox Expai, Caden Burris, etc. Ce film, qui m'a fait penser à des titres comme « Les désarrois de l'élève Turles » de Volker Schlöndorff ou « Le magnifique Un monde » de Laura Vandel, se révèle d'une intensité terrifiante et bouleversante qui parle à tout le monde. À part son final, un tantinet faiblard, il y a peu de choses à reprocher à Charlie Pollinger, dont on attend le prochain film avec impatience.
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travaux de psychologie comportementale du professeur Burrhus Frederick Skinner débutèrent à Harvard en 1931. Il plaça dans une boîte d'abord des rats, puis des pigeons. À l'intérieur de la boîte, un mécanisme à levier, actionnable par l'animal. En appuyant sur ce bouton, l'animal reçoit en récompense une friandise sous forme de croquette. C'est ce bouton qui allait bouleverser le sort de l'industrie du jeu et plus tard des réseaux sociaux. Au début, les pigeons tâtonnent, puis comprennent très vite le lien de cause à effet. À chaque appui sur le levier bouton, ils reçoivent une ration. Mais contrairement à ce qu'on pouvait penser, les pigeons délaissent peu à peu le mécanisme. Non pas par lassitude, mais parce qu'ils le maîtrisent à la perfection. Ils ont compris. Rien ne sert d'entasser la nourriture quand elle est disponible à tout moment. Il n'y a plus d'urgence. L'action est fiable. Elle marche à tous les coups. Ils deviennent ainsi maîtres de la machine qui devait les contrôler. Par intuition, Skinner décide de préciser l'expérience. Il existe forcément un ressort psychologique pour forcer l'animal à rester scotché à la machine, pour qu'il y passe le plus de temps possible, et faire qu'elle devienne son obsession. Il devait donc déterminer la meilleure vulnérabilité

0: Il est 15h.
1: Thérapie sportive et cancer, parlons-en, présenté par Julia. Bonjour à tous les téléspectateurs et auditeurs de Radio Libre en Périgord. Aujourd'hui, je suis dans les studios de RLP pour parler de cancer sur la chronique radio Activité physique thérapeutique et cancer, parlons-en. J'accueille un couple des séances de médiété en Dordogne qui ont eu une détection précoce du cancer. Bonjour Pierre-Marc.
2: Bonjour Julia.
1: Bonjour Chantal.
3: Bonjour Julien.
1: Je me tourne vers vous Pierre-Marc, présentez-vous.
2: Bah écoutez, je m'appelle Pierre-Marc, donc j'ai 67 ans. Je suis quelqu'un qui a une pratique sportive relativement développée, notamment dans le monde du vélo. J'ai fait beaucoup de compétitions, je continue à en faire. J'espère encore en faire pendant un certain nombre d'années. C'est mon premier volet. Le deuxième volet, c'est un petit peu un volet, on va dire, vintage, puisque je m'occupe de remettre en état des véhicules, principalement des véhicules militaires, et j'espère participer au mois de juillet au Vintage Day à Périgueux.
1: Le Vintage Day que tout le monde connaît bien à Périgueux, en Dordogne. Vous m'avez également parlé d'un passé associatif national dans le vélo. Dites-moi un peu plus.
2: Oui, je suis assez investi dans le monde du vélo au niveau national au sein de deux associations on va dire, défendent le vélo au niveau national et les pratiques du vélo. Une association qui s'appelle Pour le cyclisme, pour laquelle j'en suis le trésorier, et une autre association qui est l'association du Challenge Raymond Poulidor, qui met en œuvre donc des challenges au niveau national, au niveau des coureurs élites, de manière à favoriser le passage de ces coureurs dans le monde professionnel. Ce challenge donc se déroule sur l'ensemble du territoire national avec quelques courses internationales sur lesquelles des points sont attribués et qui permet donc à ces coureurs d'être valorisés et d'accéder donc, comme je disais, au monde professionnel juste après.
1: Donc c'est une passion dévorante chez vous et on en reparlera tout à l'heure Pierre-Marc. Pour Chantal, présentez-vous, vous avez 72 ans Chantal, quelles sont vos passions ?
3: Alors bonjour, ben voilà Chantal, 72 ans. Alors moi, contrairement à mon mari, je n'ai pas la passion du sport. Moi j'ai des passions, on va dire, plus orientées sur la lecture, sur le cinéma. J'aime aussi la marche à pied, mais plutôt tranquillou, à la campagne, sous les bois quand c'est possible.
1: En loisir, la marche loisir.
3: La marche loisir, voilà exactement. J'aime aussi les voyages. On voyage pas mal avec Pierre-Marc dans le cadre du vélo quand il a des compétitions qui se déroulent à l'étranger. Donc on a eu l'occasion de faire de beaux voyages, notamment en Australie. Vraiment des choses très agréables.
1: Donc vous avez découvert plusieurs pays, vous avez, ouais, le temps de visiter tous les deux à chaque fois.
3: Oui, on a le temps de visiter. Ce qu'on fait, c'est que voilà, quelques jours avant la compétition pour l'entraînement, pour Pierre-Marc, et puis ensuite on pose le vélo et puis là on va découvrir... On va découvrir les villes. Alors, à noter que l'Australie, par exemple, on y est resté 3 semaines. On avait loué un camping-car et puis on a découvert tout l'Ouest australien pendant 3 semaines. Donc c'était un super, super voyage. Après, on a des destinations plus proches de chez nous, l'Italie, la Scandinavie. Enfin, c'est pas forcément plus près. On a fait la Norvège il y a 2 ans, enfin, qui était aussi un très, très beau voyage. Voilà, donc... Voilà, j'aime beaucoup voyager également.
1: Donc vous vivez l'expérience à 200% avec Pierre-Marc.
3: Absolument, absolument.
1: Et Pierre-Marc, vous avez parlé d'un voyage en juillet tout à l'heure, si je ne me trompe pas. Dites-moi un peu plus concernant le vélo.
2: Oui, tout à fait. En fait, on en parlera un petit peu de l'objectif par rapport à la pathologie que j'ai eue. Mais j'ai dans l'intention cette année de participer au championnat d'Europe Master qui vont avoir lieu à Varèse. Normalement, c'est le 3 octobre. Donc j'espère, je vais avoir un cursus avec différentes compétitions pour arriver, on va dire, fin prêt pour cette échéance au mois d'octobre.
1: Et on vous le souhaite beaucoup de réussite et on en reparle tout à l'heure, on approfondit. Quel est votre parcours au cœur de la maladie à tous les deux ? Je vais me tourner vers Chantal. De la détection du cancer jusqu'aux soins de support, en passant par les traitements, un vrai parcours du combattant. Commençons par le commencement, l'arrivée du cancer dans votre vie.
3: Alors l'arrivée du cancer dans ma vie, très exactement le 4 octobre 2024, suite à un contrôle de mammographie. J'y suis allée vraiment la fleur au fusil, on va dire, parce que dans ma famille, pas de cancer du sein, voilà, tout allait bien. Bon, j'étais quand même suivie. Et puis, résultat de la mammographie, bah, une tumeur sur le sein droit. J'ai été rassurée très rapidement par le radiothérapeute en me disant c'est une petite tumeur, moins d'un centimètre, elle faisait 0,7 cm. À partir de là, ben bien sûr, tous les examens complémentaires. Et puis, j'ai eu une chirurgie le 25 novembre. J'ai été opérée par le docteur Marie-Hélène Grandjean de la clinique Francheville. J'en garde un bon souvenir, une bonne approche avec elle. Elle m'a rassurée sur ce qui allait se passer. Donc, j'ai eu cette opération qui s'est bien passée. La tumeur, ça a été analysé. Les glandes... qu'on appelle des glandes...
1: Les ganglions sentinelles.
3: Oui, les ganglions sentinelles ont été analysés, tout est revenu, tout était OK, j'avais pas de soucis.
1: Alors, pour que les téléspectateurs et auditeurs comprennent, le premier ganglion souvent est retiré et part en analyse dans un centre d'expertise pour déterminer si ce ganglion est également touché par le cancer.
3: Voilà.
1: Donc, dans votre cas, Chantal, il n'était pas touché ?
3: Non, il n'était pas touché, tout était OK, donc... résultat de l'opération, tout s'est bien passé. J'ai eu ensuite des séances de radiothérapie. J'ai eu 15 séances qui
1: sont... Donc une séance de repérage avec...
3: Alors la fameuse séance de repérage, enfin c'est comme des tatouages. En fait, on nous tatoue quelques petits points sur le sein. Ces petits points permettent d'orienter très précisément la séance de radiothérapie pour pas endommager les organes autour de la tumeur qui a été retirée. Tout ça s'est bien passé.
1: Donc vous l'avez fait à Francheville ?
3: Je l'ai fait à Francheville,
1: donc,
3: exactement.
1: Ces petits tatouages, finalement, ils ont servi à bien cibler les rayons. Oui. Et pour ceux qui sont cinéphiles comme Chantal, vous pouvez voir le film Couture avec Angelina Jolie, qui elle-même a été victime d'un cancer et qui montre finalement ces tatouages dans le film. Donc un film assez intéressant qui date de 2025. Ce film qui permet vraiment de montrer le parcours du cancer du sein, mais également ce centrage qui est assez abstrait quand on en parle à la radio, hein, Chantal, il faut quand même le dire.
3: Oui. En fait, on passe plus de temps dans la salle d'attente à attendre son tour, ce qui est parfois un peu pesant quand même, l'attente, mais la séance en elle-même, c'est 2 minutes. Quoi.
1: C'est rapide.
3: C'est extrêmement rapide, donc c'est tous les jours. Par contre, c'est vrai qu'il faut être là pendant toute cette période.
1: Du lundi au vendredi.
3: C'est du lundi au vendredi. Ça, voilà, ça se passe assez vite, etc. À la fin, on a un rendez-vous avec le radiothérapeute qui fait un bilan. Et à la suite de ce bilan, moi, j'ai eu une prescription d'hormonothérapie. Donc je prends pendant 5 ans, donc là ça fait un petit peu plus d'un an maintenant que je prends l'hormonothérapie, avec les effets secondaires qui vont bien, dont on parle pas souvent. Je sais bien que pour chaque femme c'est différent, mais moi en ce qui me concerne c'est quand même quelque chose d'assez lourd finalement. Évidemment, si on compare avec de la chimiothérapie, on a tendance à dire la chimio, c'est terrible, etc. L'hormono, qu'est-ce que c'est ? C'est un petit cachet à prendre une fois par jour et puis basta. Mais en fait, pas du tout, parce que ça perturbe quand même beaucoup le corps, mais aussi, je vais dire, un peu l'esprit, parce que ça touche le sommeil. Moi, j'ai un sommeil extrêmement perturbé depuis ce temps-là. La prise de poids, alors voilà, prise de poids chez une femme, c'est quand même un point délicat. Moi, je suis quand même quelqu'un qui était, je dis bien, très très mince. Et puis depuis l'hormonothérapie, j'ai pris quelques kilos, j'espère que ça va s'arrêter là.
1: Et vous parlez de la prise de poids, c'est intéressant, je rebondis dessus, Chantal.
3: Oui.
1: L'hormonothérapie, c'est un cachet qu'on prend tous les matins ou tous les soirs.
3: Oui.
1: Les femmes qui ont des douleurs articulaires, et les hommes peuvent en prendre aussi dans certains cas de cancer, vont plutôt prendre le cachet le soir, de façon à ne pas avoir les inconvénients des douleurs articulaires. Si vous, dans votre cas, vous avez cette chance de pouvoir prendre le traitement le matin,
3: oui,
1: sans trop de douleurs articulaires. Il s'avère que l'hormonothérapie va quand même endormir le système régulateur des graisses. Et il va y avoir finalement cet effet prise de poids sans changer énormément l'hygiène de vie. D'où l'importance de faire un peu plus d'activité et de faire un peu plus, oui, attention à ce qu'on mange. Tout en gardant bien sûr une liberté de vie qui permette de ne pas rentrer dans un cadre trop strict.
3: Et puis on a la chance avec la Ligue contre le cancer d'être suivi par un nutritionniste qui fait un point tous les 3 mois avec lui sur effectivement où on en est dans la prise de poids ou pas, et puis surtout voilà, l'alimentation, comment ça se passe, etc. Enfin, sachant que vivant avec un sportif de haut niveau, j'aime autant vous dire que l'alimentation, de toute façon, avant même le cancer, elle était... non pas stricte, mais
1: rigoureusement
3: calée. Rigoureusement calée. Enfin, je veux dire, je crois qu'on a une alimentation...
2: Équilibrée.
3: On peut, très équilibré, on va dire, exactement.
1: Sans tomber, on le sait, dans l'orthorexie, attention de ne pas être dans un cadre trop strict, il faut se permettre quand même des petites périodes d'écart,
3: absolument,
1: notamment sur la période de l'été qui est moins compétitive. Je me tourne vers Pierre Marc avec le grand clin d'œil à Pierre Marc sur cette affirmation. Chantal, pour rebondir sur ce que vous disiez, le traitement d'hormonothérapie donc, va durer 5 ans, c'est bien ça dans votre cas ?
3: Oui, donc là j'en suis déjà un an derrière moi, donc il me reste encore 4 ans.
1: Encore 4 ans. Est-ce que la maladie a nécessité pour vous une prise en charge psychologique et surtout quel impact a-t-elle eu au quotidien ? Est-ce que vous avez changé votre vision de la vie suite à l'apparition du cancer ?
3: L'accompagnement psychologique, j'ai eu grâce à la Ligue, j'ai eu un entretien avec une psychologue une fois. C'était bien, mais je veux dire, ça m'a... J'ai pas ressenti en tout cas le besoin de prendre d'autres séances. Comment est la vie ? Il y a un avant et il y a un après, avant le cancer et après cancer. Je trouve que maintenant, on a quand même, je trouve, et pour en avoir discuté avec d'autres personnes de la Camille avec qui je suis allée marcher il n'y a pas longtemps, on a quand même ce sentiment d'avoir cette épée de Damoclès au-dessus de la tête, en se disant ça peut, voilà, il y a des récidives, ça peut arriver. Et du coup, je trouve qu'on se dit, bah, la vie, prenons-la pour ce qu'elle nous apporte de bien. Il faut être, pour rester positif, faut regarder les choses comme elles sont, avec beaucoup de bonheur. On a eu la chance de garder la semaine dernière notre petite fille qui a 6 ans, Anna, et c'est une bouffée de bonheur. Et voilà, c'est avec des événements comme ça qu'on tient, qu'on pense à autre chose. Voilà, donc la vie est différente, on prend les choses différemment, avec plus d'optimisme, je trouve. On s'attarde moins à des détails qui, avant, nous auraient, on va dire, entre guillemets, pris la tête, quoi. Et aujourd'hui, on se dit, mais... Voilà quoi.
1: Vous concentrez sur l'essentiel, sur le bonheur au quotidien.
3: Sur le bonheur, le quotidien, etc. Tout à fait.
1: Merci Chantal pour ce témoignage. Je me tourne vers Pierre-Marc pour également témoigner, s'il le souhaite, sur l'histoire de la maladie.
2: Le parcours a débuté lorsqu'il y a eu la détection d'une anomalie sur une prise de sang. PSA, entre autres, a été mesuré. Il était incompatible, dire, avec les règles normales. Et à partir de là, s'est enchaîné différents examens, notamment un IRM, qui a confirmé que, bah, malheureusement, j'avais une tumeur sur la prostate.
1: Vous avez parlé de biopsie tout à l'heure.
2: Alors, à partir de là, de cette IRM sur la prostate, clairement, j'ai pris rendez-vous avec un urologue. Et c'est l'urologue qui, à l'analyse des résultats, m'a prescrit une biopsie qui a eu lieu un petit peu plus tardivement, puisqu'il y a eu les fêtes de fin d'année, qui a eu lieu le 5 janvier. Et là, cette biopsie, malheureusement, a confirmé que la prostate était vraiment bien atteinte par cette tumeur, qu'il fallait envisager donc une prostatectomie. Alors, le mot est un petit peu barbare, mais enfin, bon, c'est l'ablation de la prostate, ni plus ni moins.
1: Alors, c'est une prostatectomie totale dans votre cas ?
2: Absolument, oui. Absolument.
1: Donc, un retrait total, finalement, de la prostate pour limiter le risque de récidive et que le taux de PSA augmente de nouveau, c'est ça ?
2: Ouais, c'est ça. Donc, il y a une prostatectomie, yes, et également donc un curage ganglionnaire, puisque malheureusement, quand j'avais rencontré l'urologue, il m'avait détecté que j'avais un cancer agressif de stade 4. Donc, c'était quand même assez important. Donc, il ne pouvait pas envisager donc une prostatectomie partielle ou autre chose.
1: Donc, un cancer de stade 4, dernier stade quand même. Donc, il fallait réagir rapidement, c'est ça ?
2: C'est ça, c'est ça. Donc, quand on vous le dit, ça vous douche quand même un petit peu de façon froide. Mais bon, après, il faut prendre le taureau par les cornes et dire, bon, il y a plusieurs possibilités. C'est soit on fait rien et puis on se dirige vers la sortie, soit on prend le taureau par les cornes et puis là, on réagit et on fait en sorte de se rétablir. Bon, c'est la deuxième solution que j'ai choisie, bien évidemment.
1: Donc, il y a eu la prostatectomie, mais avant ça, de l'hormonothérapie, un cachet aussi pour limiter l'augmentation du PSA ?
2: Oui, parce qu'en fait, ce qui s'est passé, c'est que j'ai eu la biopsie donc le 4 janvier et l'intervention le 15 avril. Et donc, c'est dans cette période d'attente, de manière à faire en sorte que la maladie ne se développe pas plus de ce qu'elle était, eh bien, on m'a presque une hormonothérapie. Voilà, ça l'a ralenti, effectivement, ça a permis de la contenir en attendant cette intervention du 15 avril. Quoi.
1: Donc finalement, merci à la biopsie, finalement, et je rappelle, la biopsie qui est un prélèvement qui va partir en analyse auprès d'un médecin qui va analyser le résultat en milieu scientifique de façon à pouvoir détecter le cancer et le stade surtout. Vous parliez d'un cancer de stade 4 agressif. Derrière, donc, l'hormonothérapie avec finalement la prévision de la prostatectomie totale. Donc, tout ça, c'est une chirurgie, tout un parcours pour en arriver à une chirurgie. Quels sont les effets secondaires de la chirurgie selon vous? Est-ce que vous avez eu les fuites urinaires, comme c'est souvent le cas dans le cadre du cancer de la prostate?
2: Pour rien vous cacher, oui, j'en ai eu quelques-unes, on va dire, qui se sont rapidement arrêtées. Alors, par contre, il faut savoir une chose, c'est que les exercices qu'on m'avait fait pratiquer pour justement limiter les fuites urinaires, c'était des exercices qui consistaient à renforcer le périnée et toute la voûte pelvienne. Et ce qui s'est passé, c'est que, étant sportif assez averti, j'avais fait en sorte que ma dernière compétition intervienne le 12 avril. Parce que je savais que j'avais l'intervention le 15 avril et je me suis dit, il faut que tu arrives en forme, mais en forme, bonne forme, pour cette intervention chirurgicale, de manière à ce que les conséquences soient minimales et que justement le problème des fuites urinaires soit rapidement réglé. Alors effectivement, quand on vous opère, on vous met une sonde, ce genre de truc, bon, si jamais très agréable, mais enfin bon, on s'en accommode. Et puis après, quand on vous l'enlève, bah, effectivement, il y a quelques fuites. Bon, ça n'a pas duré, et puis ça a été rapidement estompé. Et j'ai eu quelques ensuite fuites urinaires, des fuites d'effort, ce qu'on appelle les fuites d'effort, par exemple, vous forcez, et vous avez une légère fuite. Mais tout ça, effectivement, a totalement disparu. Et je vous dis là, on est aujourd'hui au 17 juin, ça fait 2 mois. En 2 mois, tout est réglé. Et là, j'ai repris les compétitions de vélo il y a peu de temps, mais tout va bien.
1: D'où l'importance finalement d'être actif et de le rester avant et après, surtout avec des exercices, comme on en parlera tout à l'heure, ciblés qu'on va faire à la Camille pour renforcer le périnée. Comment êtes-vous arrivé d'ailleurs à la Camille? Donc, je vais me tourner vers Chantal maintenant.
3: Voilà. Alors moi, la Camille, bah, c'était une évidence après l'intervention, après la radiothérapie. Il y a des petits flyers qui sont distribués à la clinique Francheville. Donc moi, à partir de là, je me suis dit que c'était important de bouger. Voilà. Donc j'ai pris rendez-vous avec Julia. On a fait un premier bilan et puis à partir de là, donc des rendez-vous de médiété 2 fois par semaine. Donc ça, je dois avouer que c'est quelque chose qui apporte énormément. Alors sur le plan physique, bien évidemment, mais aussi sur le plan moral, parce que on se retrouve dans un petit groupe à travailler son corps, etc. On n'est pas tout seul. Et puis Julia nous dirige bien, nous reprend quand on fait les choses moins bien. Moi, ça m'a beaucoup apporté. Enfin, vraiment, je suis ravie. J'ai dû arrêter là parce que bon, j'ai eu quelques petits soucis qui n'avaient rien à voir avec le cancer, mais j'ai tout bêtement fait une chute il n'y a pas très longtemps. Je me suis cassé une côte. Puis j'ai dû avoir une intervention il n'y a pas très longtemps non plus pour un kyste à l'ovaire qu'on a dû me retirer. Donc voilà,

0: entière. Oui. Il faut bouger pour, voilà, au-delà de l'aspect purement psychologique, renforcer les os, renforcer les muscles et limiter cette fragilisation au quotidien. Justement, Chantal, on va continuer avec la prochaine question. Quels sont les objectifs sportifs que vous avez? Je me tournerai ensuite vers Pierre-Marc.
1: Alors, comme je le disais juste avant, c'est déjà de reprendre les cours à la Camille avec Julia deux fois par semaine. Ça m'avait été préconisé par le docteur Grandjean quand je l'ai vu, c'est d'aller marcher, en plus de la Camille, marcher une heure par jour, tous les jours. Donc ça, je l'ai fait. Je dois reconnaître, je regarde Pierre-Marc parce que... J'avais vu.
0: Pierre-Marc, il vous motive,
1: ouais,
0: certainement.
1: Pierre-Marc me motive. J'avais un peu levé le pied, là, parce que, bah voilà, il y a eu cette côte cassée où, là, bah, je pouvais quand même pas aller marcher. J'ai eu l'opération, là aussi, qui m'a quand même empêché d'aller marcher. Et puis, bah voilà, je vais reprendre. Alors, je reprends les cours Camille, la marche à pied. Et dans les objectifs sportifs, eh bien, j'aimerais m'inscrire à la piscine Bertrand de Borne qui propose des leçons d'aquagym. Je pense que ça peut être aussi quelque chose de plus doux et puis qui ne peut faire que du bien de toute façon.
0: Et il y a différents types de séances, plus ou moins actifs et souvent en musique. Donc il y a aussi le côté ludique.
1: Oui.
0: Et on le sait, l'eau qui va porter le corps et du coup qui a un côté un peu apaisant pour le corps. Il y a moins d'efforts musculaires fournis que l'effort va paraître plus facile.
1: Voilà.
0: Parce que vous êtes dans l'eau, vous êtes porté. Pour les femmes en situation de cancer du sein, la brasse est également conseillée avec l'ouverture des grands pectoraux et de ces mouvements de bras, mais pas directement après l'opération.
1: Non, on le sait.
0: Il y a vraiment ce moment de remise en condition, comme le disait Pierre-Marc, il faut bien 2 mois, même pour un sportif de haut niveau, pour se remettre en condition après une chirurgie qui a un impact physique et psychologique. Pierre-Marc, je me tourne vers vous concernant votre arrivée à la Camille, finalement, et vous le devez beaucoup à Chantal, il me semble.
2: Alors, tout à fait, parce qu'en fait, cette association, je l'ai connue lorsque la Camille avait organisé les 25 km à Périgueux. Et ça m'avait fait très plaisir, donc j'avais accompagné Chantal. Bon, j'avais pas participé pleinement, parce que 25 km en marche à pied, quand on fait de la compétition en vélo, pour moi c'était un petit peu trop, donc j'y suis pas allé. Mais par contre, je l'ai récupéré à la fin, et j'ai participé à différentes questions, à différentes tours de table qu'il y avait eu à la fin. Et je me suis dit, tiens, c'est très bien, d'autant plus qu'à l'époque, j'étais déjà au courant que j'allais avoir une intervention. Donc je me suis dit, bon, c'est important quand même de pratiquer cette activité au sein de la Camille, avant l'intervention. Donc, par rapport à d'autres personnes qui ont connu la Camille après leur intervention chirurgicale liée à un cancer, ben moi, différemment, je l'ai connu avant. Ce qui fait que ça m'a permis également, et je remercie Julia de m'avoir convié, de faire déjà un bilan sportif. Et je pense que Julia peut confirmer que ce bilan sportif, quand je l'ai passé avec elle, il était quand même pas mal.
0: Le bilan sportif était bien. En effet, il y avait, grâce à l'activité physique régulière, notamment quotidienne, une bonne tonicité des quadriceps. La coiffe des rotateurs était tonique, bien que selon Pierre-Marc, selon vous, il y avait quand même une perte de tonicité au niveau des bras. On le sait, vous utilisez plus les jambes dans votre sport. Globalement, vous aviez très bien tenu le test de la planche. Donc finalement, les tests étaient tout à fait honorables. Je rappelle, la consultation, elle consiste en une anamnèse partager avec le patient un moment de rencontre avec l'histoire de la maladie du début jusqu'à aujourd'hui et surtout des tests de conditions physiques, la mesure de la force de la coiffe des rotateurs au niveau des bras, les abdominaux, les cuisses, la force des avant-bras, la souplesse également qui a un rôle crucial et l'équilibre qui a aussi un rôle dans le risque de chute, surtout chez les personnes après 65 ans. Tout ça, je le mesure sur les tests qui étaient relativement réussis chez Pierre-Marc.
2: Ça m'a rassuré, ça m'a donné un état de forme. Et à partir de là, donc, j'ai participé aux différentes sessions de la Camille en attendant donc, cette fameuse opération. Tout en continuant mon entraînement et mes compétitions, justement, de manière, comme je le disais tout à l'heure, à arriver en forme. Je considère que l'état de forme physique d'une personne atteinte d'un cancer est primordial pour la réussite et la rédemption de la maladie. C'est très important. Et ça, et j'en suis persuadé et je le vis moi-même comme étant très bénéfique.
0: Il y a un risque, justement, pour les personnes qui ne bougent pas de moins assimiler le traitement, mais surtout avoir plus d'effets secondaires et surtout un risque de récidive qui est plus important. On le dit, les personnes qui bougent ont une meilleure élimination des traitements, moins de fatigue, ça a été prouvé scientifiquement, moins d'asthénie, de fatigue chronique qui s'installe dans le temps, moins de douleurs articulaires, moins de fonte musculaire, mais surtout un risque de rechute qui est moins important. Finalement, les personnes vont plus rapidement atteindre le stade de la guérison.

0: qui est souvent de 5 ans à distance des traitements, sans rechute. Donc, ce que vous dites, Pierre-Marc, je partage en effet son point de vue qui a été prouvé scientifiquement.
1: Tout à fait le cas, d'autant plus que moi je sais que lorsque j'ai rencontré l'urologue, je lui ai dit écoutez docteur, moi j'ai des compétitions, dans un mois je vais être sur le vélo. Il m'a dit écoutez...
0: Doucement.
1: Donc il m'a freiné. Il n'empêche qu'au bout de 5 semaines, je dis bien au bout de 5 semaines, j'étais sur le vélo. Alors pour recommencer, je cache pas que j'avais une appréhension parce que c'est vrai que j'avais quand même des douleurs pelviennes. Et quand je suis monté sur le vélo, la première sortie que j'ai fait que 25 km. Mais les 25 km, je suis rentré, je me suis testé, j'ai vu effectivement que j'avais quelques douleurs. Mais il n'empêche que 2 jours après, je montais à 35 et puis etc. Tous les 2 jours. J'en ai fait tous les 2 jours de manière à monter et je montais la distance et tout et je regardais un petit peu ce qu'il en était sans trop forcer. Après, j'ai effectivement fait quelques accélérations, quelques intensités, certes, mais pour voir un petit peu ce qu'il en était. Et puis, ça m'a conforté dans le fait que je me disais, bon, ça a l'air de bien fonctionner.
0: Il faut y aller progressivement, et ce serait bien ce que vous avez fait kilomètre après kilomètre. Ouais. Et d'ailleurs, on observe aussi votre courage dans la reprise, et j'ai observé aussi le courage de Chantal sur un événement qu'on va aborder, l'événement des 25 km de la Camille, des 25 ans, qui ont eu lieu, du coup, le mercredi 10 septembre 2025, auquel vous avez participé. Pierre-Marc aussi, vous l'aviez accompagné ce jour-là pour la célébration, il me semble, et le petit déjeuner. Dites-moi beaucoup plus, Chantal, sur votre vécu sur cet événement inédit à la Camille pour les 25 ans.
2: D'accord. Alors, effectivement, le jour où Julia nous a parlé de cet événement des 25 km, j'ai pas été la seule à me dire « Non, mais 25 km, ferai jamais, c'est pas possible, quoi ». Et puis, en réalité, ça a été non pas 25, mais 20. Mais franchement, ça s'est passé, je dirais, comme une lettre à la poste, quoi. On a marché dans une ambiance, c'était très sympa. On a discuté entre toutes les personnes qui étaient là, les personnes que je connaissais déjà, d'autres que je ne connaissais pas. Il y a eu un groupe de jeunes filles d'un lycée.
0: Tout à fait, la section coiffure de Saint-Joseph, avec qui on avait créé un partenariat.
2: Ah oui, alors elles sont venues. Moi, j'ai beaucoup discuté avec elles. Alors, c'était assez sympa. Sympathique, et puis elle posait des questions toutes simples, quoi. Alors, vous avez eu un cancer, alors c'était comment? Enfin, elles étaient vraiment très intéressées, et puis j'ai trouvé génial qu'elles nous accompagnent, quoi.
0: Et elles avaient étudié justement un livre qui s'appelle La Tresse avec leur professeur.
2: Ah oui.
0: Et on a créé ce partenariat pour qu'elles puissent échanger directement avec des patients en situation de cancer, oui, dans le cadre d'un événement assez convivial. La parole se dénoue à cette occasion-là. Oui. Elles ont eu l'occasion de revenir à la radio pour en parler. Donc, les enseignants avec ce projet finalement qu'elles reviennent sur d'autres événements. Il y a eu aussi ce lien intergénérationnel, les très jeunes avec les beaucoup plus âgés, toute cette convivialité qui s'est installée, et on a tissé quelque chose d'assez intéressant, d'assez précieux sur cette journée.
2: Ouais, c'était une belle journée, et puis il y avait les ravitaux qui étaient organisés par...
0: C'est l'association Le Chemin, ils sont aussi venus en octobre à la radio. C'est des jeunes en réinsertion sociale qui étaient en marge de la société, qui petit à petit se remettent sur le droit chemin. Ils sont venus à la radio pour parler de cette expérience finalement qui les a marqués, l'implication sur cette journée au service de la pathologie, au service du cancer. Ils ont appris beaucoup aussi sur cette journée, ça a été une belle leçon pour eux, une belle leçon de vie, et ils ont été présents en effet pour vous donner les boissons sur les ravitaillements.
2: Ah oui, complètement.
0: Il y en avait 5, il me semble.
2: Oui, c'est bien possible. Enfin, vraiment, c'était voilà, très chaleureux, c'était convivial. Et puis ça s'est terminé. Alors, on a quand même terminé les derniers kilomètres, Julia, si vous en êtes, sous la pluie.
0: Une pluie battante qui a amené un côté guerrier à la journée.
2: Ah ouais, la fin, c'était terrible, quoi. Un goûter après qui était très très sympa. On a eu un guitariste qui est venu.
0: Zoubir Sayad qui est venu chanter des reprises de Bob Marley.
2: Ensuite, on a Henri qui est venu faire.
0: Henri le fixe, c'est une séance de méditation.
2: De méditation. Enfin, ça a été une journée riche en ressenti, en ce qu'on a pu partager. Enfin, voilà, c'était vraiment une belle journée.
1: J'espère franchement que ça sera réédité, parce que c'était vraiment une réussite. Et à tel point que, bon, moi je ne les ai pas fait, les 25 km, mais à la fin, je sais que Chantal avait reçu un t-shirt commémorant donc l'événement. Je me souviens que Julia, vous m'avez proposé un t-shirt également que j'ai accepté. Et j'ai même porté ce t-shirt des 25 ans de la Camille lorsque j'ai fait les 10 km du canal à Périgueux avec Chantal. Et Chantal l'avait fait en marche. Moi, je l'avais fait en course à pied. Bon, c'était un petit peu dur pour moi, je reconnais. Mais je les ai quand même fait. Et j'avais porté ce t-shirt. Donc, je pense que cette manifestation-là, c'était vraiment un succès. C'était super bien organisé. J'ai été bluffé par son organisation. Et je pense que j'espère franchement que c'est quelque chose qui pourra être reproduit sur Périgueux.
0: Et justement, on est en cours de discussion autour de ça, avec justement des points à améliorer, parce que nous, à la Camille, et en tant que, comme vous le savez, association assez perfectionniste, on a envie de tout le temps s'améliorer dans la convivialité, au profit des patients et des personnes qui travaillent avec nous. Nous avons justement eu aussi des diplômes qu'on a distribués en fin de journée. Nous avions eu finalement une implication de la Camille à Paris, c'est important de le dire, du siège de la Camille. Nous avons également eu plusieurs articles avant et après dans les journaux, plusieurs émissions radio autour de cet événement. Donc ça assure aussi une communication très globale pour l'association et les personnes qui ont travaillé avec nous. Merci à vous deux pour cette émission fructueuse qui, j'en suis persuadée, soulèvera beaucoup de questions pour les jeunes du territoire de Coulounier et les moins jeunes. Merci à vous deux.
2: Moi, je peux rajouter une petite chose. Après les 25 kilomètres, on a quand même eu une soirée le 6 novembre à Paris, dans la mairie du 6e arrondissement, où je suis allée avec Pierre-Marc. Et on a là aussi passé une soirée absolument extraordinaire. On a été reçus comme des rois, on va dire, et des reines. On a aussi, du coup, la côtoyé des tas de gens. On a pu parler avec les personnes à l'origine de la Camille, leur histoire, comment la Camille avait démarré. Et c'était là aussi vraiment une belle, belle expérience, vraiment.
0: Merci à vous deux pour ce reportage. À très bientôt sur les séances Camille.
1: Merci à vous. Merci, Julia.
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0: Coucou.
1: Me revoilou. Il est 9h30, à quelques secondes près, c'est donc l'heure de la chronique déjantée du Patou qui rit de tout, ou presque, en direct dans les studios de Radio Libre en Périgord, la radio que l'on adore. Puisque la fameuse étape de samedi dernier 11 juillet arrivée à Bergerac, je parle du Tour de France bien sûr, je vais vous narrer la véritable histoire du symbole de cette cité, extraite de mon livre Périgord, terre d'humour. Cyrano, ça vous parle ? Mais saviez-vous qu'il n'a jamais mis les pieds à Bergerac ? En effet, Savinien de Cyrano, dit de Bergerac, a accolé le nom de cette seigneurie à son titre de noblesse, car c'est là qu'il est né, en 1619, sur la propriété de son père située en vallée de Chevreuse et non pas en Périgord. En fait, c'est suite à la pièce Cyrano de Bergerac écrite par Edmond Rostand en 1897 et qui présentait son héros en tant que mousquetaire gascon que les édiles de l'époque ont eu l'idée de s'approprier le personnage qui devint ainsi l'emblème de la cité, laquelle fait donc ses choux gras touristique sur un détournement historique. Mais rendons grâce quand même à Edmond Rostand, même s'il n'est pas venu chez nous, car il mérite néanmoins qu'on le cite puisqu'il créa le club des natifs du 1er avril, comme lui, dont les statuts stipulent que ses membres jouiront à vie du privilège d'entrer gratuitement dans tous les établissements publics, opéra, théâtre, champs de course et maisons closes, de pouvoir rire aux enterrements afin de les rendre moins sinistres, de bénéficier à leur naissance du parrainage du chef de l'État et, en outre, de se voir attribuer un appartement de fonction dans un des palais nationaux, résidence pourvue de tout le confort souhaitable et d'une domesticité jeune, accorte et complaisante. Et si vous voulez en savoir plus, n'hésitez pas à vous adresser à Thomas Certilange, dont vous trouverez les coordonnées sur Internet via votre navigateur préféré, Thomas Certilange étant un grand spécialiste de Cyrano et d'Edmond Rostand. Il est d'ailleurs déjà venu tenir des conférences en Dordogne. Voilà les actus. Avec une actu qui nous arrive directement du futur en 2050. À cette époque, les canicules s'emballent encore plus. C'est toujours le trou de sécu. Il fait beau et chaud partout, tout le temps. Et les autorités n'ont rien anticipé, comme d'hab. Le goudron fond, on ne peut plus rouler. Les fleuves sont à sec, on ne peut plus naviguer. Le sol est tout craquelé, les fleurs ne poussent plus. D'ailleurs, la Saint-Valentin a été supprimée du calendrier. Heureusement, certaines entreprises réagissent de façon géniale. Construction accélérée d'aéroglisseurs pour pouvoir circuler, invention de climatiseurs portables et de portables climatisés, de vêtements rafraîchissants avec brumisateur intégré. Même la FIFA a anticipé en organisant la Coupe du monde de foot en Finlande. Sans parler des sociétés françaises de télévision qui ont enfin compris que l'oignon fait la farce, en se regroupant en une seule entité avec un président incontournable. Non, ce n'est pas Germinal. Mais alors le patou, c'est qui ? Mais c'est qui ? Suspense. Ben, c'est Michel Drucker, évidemment. Et voilà la pause musicale. Alors toujours en relation avec le vélo, voici une chanson de 1997 commise par le dénommé Monsieur Martineau, célèbre supporter de celui qui, après avoir été l'un de nos plus grands champions cyclistes, officie aujourd'hui en tant que commentateur averti. Vous allez comprendre, écoutez bien.
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merci monsieur Martineau. Et sans autre transition, voici le moment du contre-pé. La semaine dernière, je vous proposais des contre-péteries sur le Tour de France. Rappelez-vous, le vélo guérit de tout. Il faut inverser le L de vélo avec le premier T de tout. Amis cyclistes, fuyez les vilains virages. Il faut inverser le il de vilain avec le âge de virage. Ce cycliste qui s'était brûlé n'a pu prendre la pente. Inversion du U de brûlé avec le en de pente. Attention aux chutes, car les luxations répétées mènent à la fêlure. Il faut inverser le luxe de luxation avec le fel de fêlure. Il faut préserver l'école qui mène à l'Aveyron. Inversion du L de col avec le N d'Aveyron. Cette semaine, quelques contre-péteries bergeracoises grâce au Tour de France avec des noms de rues. La rue Bonnat. Il s'agit là d'une inversion de syllabes. La rue du Tounet et la rue Fétou. La rue Préduquet, rebaptisée depuis rue du Port. Et les lieux dits, le Combal, inversion de syllabes là aussi. Et enfin, Malsara et Charlotte le nettoya. Les indices, la semaine prochaine, bien sûr. C'est la minute blague. Avez-vous eu connaissance de cette découverte extraordinaire, de ce scoop inouï révélé par les médias en mal d'événements sensationnels? Je suis certain que cette information vous a bouleversé jusqu'au plus profond de votre être, chamboulé complètement votre quotidien et interpellé votre vécu. Il s'agit, ni plus ni moins, de la plainte pour harcèlement sexuel portée par Cunégonde Fenouillard à l'encontre de Charles-Édouard de la Tronchambier, ministre des Relations internes. Qu'est-ce que tu racontes, le patou? Et d'où tu le sors, ce ministre? Enfin, vous ne vous souvenez pas de Charles-Édouard de la Tronchambier, qui a fugacement appartenu au gouvernement Poincaré en 1912? Cette plainte avait été classée sans suite, car la belle Cunégonde avait malencontreusement disparu lors du naufrage du Titanic. À se demander d'ailleurs si c'était vraiment un naufrage ou un sabordage, afin de faire disparaître toutes les preuves de cette affaire. Qui refait surface, car on a retrouvé le courrier de la plaignante dans une petite mallette perdue au fond de l'épave. Figurez-vous que ce pauvre Charles-Édouard a été accusé d'avoir osé poser sa main sur l'épaule dénudée de Cunégonde en pleine cérémonie du 11 novembre 1911. Mais tu disjonctes complètement, le patou, la guerre de 14-18 n'avait même pas commencé. Ah, mais je vous demande bien pardon, bandignard. Dans le temps, on savait s'amuser et on fêtait officiellement des triptyques séculaires étonnants. Le 10-10-1910, le 11-11-1911, le 12-12-1912, par exemple. Et pour en terminer avec cette histoire, sachez que ce sont les héritières de Cunégonde qui ont relancé la procédure et demandé l'annulation de la prescription en la matière, aidée en cela par le fameux PIPI, Parti International du Puritanisme Intégral. Les descendants de Charles-Édouard, quant à eux, restent injoignables, mais nous ne manquerons pas de vous tenir informés avant que ne survienne ce terrible jour du 18-18-2018. Voilà les petits loups. C'est fini pour aujourd'hui. N'oubliez pas que vous pouvez me réécouter vendredi à 15h30 et samedi à 9h30. À la technique aujourd'hui, c'était Yanis et je le remercie. C'est les vacances et pour moi aussi. Alors, je vais faire une pause dans mes dédicaces et en profiter pour parler d'autres événements. Tenez, par exemple, vous pourrez aller vous promener le samedi 17 et le dimanche 18 au Festival Noir Vézère, le fameux salon du polar au Bug, ou au Festival Jazz et Vin en double à La Roche-Chalais. En attendant de vous retrouver la semaine prochaine sur RNP, je vous délivre le petit message habituel. Salut les copains, salut mes poules, vive nous et restez au frais.

0: Non, ça ne marche pas. 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Je scroll.
1: À défaut de te faire l'amour.
0: D'accord, à défaut.

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1: Est-ce que quelqu'un veut expliquer à Rodrick ce qu'on a fait hier? Qu'est-ce qu'on fait ici?
2: Avec les chants des oiseaux, on a appris à faire notre prénom.
3: On a fait des sons avec les bâtons dans la forêt.
4: On a essayé de faire les bruits de la forêt avec les pieds, les feuilles, les bâtons.
5: Quand on fait les sons de la forêt, c'est amusant.
6: On a fait la feuille, une feuille blanche.
7: C'est quand on ne parle plus et qu'on laisse la parole aux autres.
8: Parce que sinon si on n'écoute pas les autres, on gribouille les dessins.

0: la pulsation, c'est ça. Un tempo vif. Un tempo lent. Là, on va avoir un tempo moyen. Valérie, Sarah, tada, poudon, poukidigidigidon. Ok, avec un tempo moyen. On y va, vous êtes prêts? On va danser, on fera dans ce sens. Attention, il faut préparer les mains. On fait un tour. Valérie, Sarah.
1: Rosie,
2: Elena,
3: Louane,
4: Axel,
5: Lucie,
6: Eva,
7: Jules,
8: Lorenzo, Raphaël, Lucas,
9: Selina,
10: Rita,
11: Mia,
12: Mathilde,
13: Annabelle,
14: Fiona,
15: Lola.
0: Pas mal du tout. C'est même assez marrant parce que des fois, il y a des...
16: Des prénoms qui se mélangent.
0: Oui, en fait, c'était joli, ça. J'ai bien aimé. On essaie deux fois de suite.
16: Ouais.
0: Allez, gros challenge. Valérie,
4: Sarah,
6: Rosie,
7: Elena,
8: Louane,
4: Axel,
9: Lucie,
10: Evan,
11: Jules,
12: Élie,
13: Laurent,
14: Léa,
15: Raphaël,
16: Stélina,
17: Rita,
18: Mia,
4: Mathilde,
19: Annabella,
20: Moumi,
21: Lola.
0: Valérie, Sarah,
6: Rosie,
7: Elena,
8: Louane,
4: Axel,
9: Lucie,
12: Luca,
13: Evan,
14: Jules,
15: Elena,
16: Lucas,
17: Raphaël,
18: Stélina,
17: Rita,
13: Naomi,
11: Mia,
4: Mathilde,
19: Annabella,
20: Moumi,
21: Yana,
22: Lola.
0: On va faire un autre jeu avec. Alors, on essaie de faire. Je tape dans les mains, ça fait pam pam ting tang ting tang ting tang ting tang ting tang ting. On essaie de faire en sorte que ça soit super régulier. C'est difficile, hein. Là, c'est vraiment un challenge. Vous pensez qu'on est capable de faire ça? J'ai encore jamais fait ça. J'invente des choses avec vous. C'est comme ça qu'on improvise, hein, puisqu'on est là pour improviser.

0: Très bien. Alors, maintenant, on va faire un petit jeu. On va le faire toutes les trois. On va commencer toutes les trois. Vous me suivez, vous allez tout de suite comprendre ce que c'est. Les autres, vous écoutez, puis après, ça va être votre tour. Alors ça, c'est un jeu de théâtre. Qui veut venir avec moi jouer à ça ici?
1: Allez, Jules.
0: Allez, vas-y. Deux, trois, quatre personnes. Puis on va varier les groupes. Non, non, ici. Viens ici, on le fait là. Voilà. Alors, il nous faut une page blanche. Hein. C'est comme, il faut vraiment qu'on parle fort. On peut parler en même temps et on écoute et on imagine que c'est comme une composition musicale. Et je propose qu'on ferme les yeux pour voir ce que ça donne si on fait ça en fermant les yeux. Et vous fermez les yeux aussi. Tout le monde ferme les yeux. On essaye ça?
2: Okay.
0: Ok. Ok. Est-ce que l'on a dit un chant?
2: C'est la gare.
0: Attends.
3: Tu m'as tout bon idée.
0: Ah. Et tu es où?
4: Attends, on va. Ah, bah, là-bas, il y a.
0: Est-ce que l'on a dit un chant?
4: Ah, bah, là-bas, il y a. Ah, bah, là-bas, il y a. Ah, bah, là-bas, il y a. Ah,
0: bah,
4: là-bas, il Comment on va l'appeler cette pièce?
2: Éclat.
0: C'est vrai? C'est joli.
2: Économie,
0: éclat, pois chiche. Qu'est-ce que c'était quoi ta question?
2: En fait, on dit un peu n'importe quoi vu qu'on ne sait pas quelle langue on parle.
0: Est-ce qu'on sait complètement pas de quoi on parle? Par exemple, si je vous fais. Mais si je fais.
2: T'es trop contente.
0: Voilà. Et si je fais « Adolescentant !»
2: Colère.
0: Voilà. Donc en fait, on raconte pas complètement rien du tout. On n'utilise pas les mots d'habitude. Mais c'est ce qu'il y a de génial avec la musique de la voix. On peut dire énormément de choses sans forcément avoir des mots. Est-ce que je peux dire quelque chose? Mais il me faut une page blanche pour parler. Voilà. Quand on parle, il y a de la musique dans la parole. Il y a de la musique dans la parole. Il y a de la musique dans la parole. Il y a de la musique dans la parole. Je parle et on ne sait pas ce que je vais dire. Vous entendez la musique dans la parole? Il y a des hauteurs? Je peux parler très aigu ou je peux parler très grave?
5: Je peux parler très doux?
0: Ou je peux parler très fort? Ça aussi, c'est de la musique. Quand vous avez déjà chanté en chorale?
6: Non.
2: Oui.
0: Non. Oui. Non. Non. Non. Quand on chante à plusieurs voix différentes, polyphonie. En grec, poly, ça veut dire plusieurs. Et phonis, phonos, ça veut dire le son. Plusieurs sons en même temps. Là, c'est ce qu'on fait. On fait des sons là et d'autres sons là. Donc là, on fait plusieurs sons en même temps. Hacha, hacha, hacha, hey. On va faire un autre jeu, mais l'idée c'est à la fois de décrire la forêt et de décrire ce que ça nous fait de jouer avec la forêt, de l'écouter, de chanter avec, voilà. On prend... Oui.
1: Est-ce que c'est pas grave les fautes d'orthographe?
0: C'est pas du tout grave les fautes d'orthographe. Et ensuite, on va partager ces phrases.
6: Dans une forêt, j'ai vu un cerf. Je me suis demandé ce qu'il faisait.
2: On a d'imaginer. Et moi, je fais des rimes dedans, de la nature.
0: Je sais pas ce que tu peux dire, mais je suis sûre que tu as quelque chose à dire d'intéressant.
7: J'ai vu. C'est une histoire. Hein.
0: D'accord, d'accord.
7: J'ai vu. Un loup. C'est une histoire.
2: Hier, j'ai vu des oiseaux et ça m'a fait du bien. Hier, j'ai entendu des hiboux. Ils se parlaient, je crois.
8: Tu es un arbre, ça m'a rendu triste parce que je jouais avec toi un jour. Ils t'ont coupé, c'est pour ça que ça m'a rendu triste.
0: Alors, par ici, j'ai tout ramassé, non? Tranquille, hein, fini, fini, fini. Est-ce qu'on peut tous venir s'asseoir par ici? Et donc, ceux qui veulent peuvent venir par trois. Prendre un papier et bien les mélanger. Donc vous choisissez une phrase ou deux. Et surtout, il faut dire à voix haute parce que vous avez une grande assemblée devant vous qui a hâte d'entendre toutes les histoires que vous avez écrites.
8: Les animaux de la forêt m'ont parlé et j'ai parlé avec eux et on a chanté ensemble.
0: Que jamais on tape sur les arbres. Que j'ai aimé la musique. On adore la forêt. J'ai aimé les chants d'oiseaux. La cabane, j'ai bien aimé.
9: J'ai entendu un coucou. J'ai vu des arbres et ça m'a donné envie de planter des arbres. J'ai des branches d'arbres et ça donnait envie de faire une maison. J'ai vu des feuilles, des fleurs et ça donnait envie de les ramasser. Les buissons, ça m'a donné envie de me cacher dedans.
0: Je me suis vue dans la forêt. Je me suis promenée, trouvée des bâtons. Je suis plus grande que les arbres.
10: J'ai entendu deux coucous et j'ai eu l'impression qu'il existait, notre copain. Les fleurs m'ont donné envie de faire un bouquet. Les arbres m'ont donné envie de faire du yoga.
0: Les branches faisaient de la chanson. Ça m'a fait du bien. On a fait de la musique, j'ai vu des grands arbres et des petits arbres et j'ai entendu le chant des oiseaux.
11: Des oiseaux sont venus nous aider pour sortir de la forêt. Les oiseaux sont restés avec nous. La journée était trop bien.
0: Dans la forêt, j'ai vu des arbres et ça m'a fait du bien. J'ai vu une cabane construite par des extraterrestres. Et j'ai vu un fauteuil d'un roi qui s'est enfui de la forêt.
12: C'est le roi Bambi.
0: Elle est... Alors on écoute.
13: Une feuille blanche.
0: Une page blanche. On a une page blanche.
14: À chaque feuille.
0: Elle était cassée, la cabane du vent. On va se construire une autre cabane. Et ce sera dans la forêt.
15: Ben, on est dans la forêt, là.
0: Dans la forêt, j'avais envie de jouer à la sardine. J'ai vu de l'air et j'avais envie de voler avec un cerf-volant.
16: Oh, moi, c'est pareil.
0: Et il y a un très beau dessin. Et c'est fini, bravo. Merci pour vos phrases.
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0: very important to listen, not only to music, and hopefully soon we'll be playing in public. 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
1: Bonjour, bienvenue à bord, caravane 147e et ultime périple sur les chemins du jazz et des musiques improvisées, c'est parti. Des sons divers pile au moment où la canicule à nouveau s'abat sur nous, avouez que c'est plutôt rafraîchissant. La 35e édition de Sons divers, festival bien connu des amateurs de jazz, se tenait cette année du 30 janvier au 21 février dans le Val-de-Marne avec une petite incursion parisienne traditionnelle. Yann Kos y a rencontré son homologue, programmateur Fabien Simon et quelques-uns des artistes invités, à savoir Famoudou Don Moye, James Brandon Lewis et Majid Bekas. Et tout ce beau monde compose le sommaire de ce numéro.

0: Nouvelles formes, musique traditionnelle, créolisation, improvisation, rencontres culturelles et esthétiques, voilà quelques-uns des maîtres mots qui viennent à l'esprit de Fabien Simon au moment de concevoir la programmation de Sons d'hiver dont il a la charge depuis 7 ans. Un travail dont il nous livre quelques clés au micro de Yann Kos.
1: Notre chance et notre malédiction à Sons d'hiver, c'est qu'on est en tout début d'année, donc il n'y a pas de tournée quasiment internationale à cette période-là, il y en a très peu. Donc on n'a pas à choisir sur catalogue, donc on n'a pas la pression du... Donc ça c'est une chance, parce qu'on part vraiment d'une page blanche, et donc c'est vraiment pas des idées qui nous sont soufflées, mais c'est des idées vraiment qui viennent de nous. Donc ça, moi, c'est ça qui m'intéresse, parce que c'est... je suis pas artiste, je suis programmateur, mais mon endroit de créativité, il est à cet endroit-là. Donc c'est ça qui vraiment m'inspire. Et si je devais faire un festival où je ne peux, pour plein de raisons, bonnes ou mauvaises, d'opportunités financières, ne saisir que des projets en tournée, et finalement du coup choisir, c'est peut-être quelque chose qui m'intéresserait beaucoup moins, je pense. Là je suis heureux à Sons d'hiver parce que je peux faire un programme vraiment que je désire. On travaille avec beaucoup de lieux et beaucoup de salles différentes, et que du coup j'ai beaucoup de dialogues avec les salles, et voilà, mais toutes les propositions viennent de moi, et si ça convient pas, je remplace par une autre proposition de moi, mais c'est pas autre chose que ça.
0: Et parmi les propositions de cette 35e édition de Sons d'hiver, Diaspora Express, création du batteur Famoudou Don Moye, légende vivante s'il en est, habitué du festival et figure historique de l'Art Ensemble of Chicago qu'il a continuellement irrigué de ses recherches sur les musiques afro-caribéennes. Avec Doudou Kouaté, un des trois percussionnistes africains invités sur cette création, Famoudou Don Moye répond ici aux questions de Yann Kos, et lorsqu'il oublie de s'exprimer en français ou ne traduit pas lui-même ses propos, c'est son épouse Dominique qui s'en charge.
2: Bonjour, je suis avec Famoudou Don Moye et Doudou Kouaté au Théâtre de Cachan dans le cadre de Sons d'hiver. Et je suis évidemment très fier de rencontrer Famoudou Don Moye. Vous faites partie depuis plus de 50 ans d'une des plus belles histoires de l'histoire du jazz, de l'Art Ensemble of Chicago.
3: 56 ans.
2: 56 ans. Laboratoire extrêmement vivant de la Great Black Music. Bon, c'est une question un peu ancienne, mais j'ai envie de dire quand Lester Bowie, Malachi Favors, John Jarman ont quitté ce monde, quand ses frères de musique vous ont quitté, comment vous avez envisagé, vous, de poursuivre avec, comment vous avez franchi le cap de continuer?
3: On a cherché les jeunes musiciens. C'est pas un remplacement, it's an addition of the spirit of living in the music and the young people to help us continue to do our job. It's good to say that in French. Si y a quelqu'un qui n'est pas là, malade ou mort, on ne cherche pas à remplacer. We just add, you know, we add another element that's respectful, but not trying to replace. So if Lester and Malachi is not there, we're playing the music. So they're there in the music, but we're not going to get a person that's playing their voix. The person that comes playing the music, but they have to bring their own voice. Bring your own spirit. C'est clair? Trop compliqué en anglais ou pas?
4: Il cherche pas à remplacer des gens, il cherche à additionner, à ajouter.
3: Special guests.
4: Des nouvelles énergies avec des gens qui viennent avec voilà, leur propre énergie pour travailler leur musique.
3: Parce que beaucoup de fois, oh, comment vous vous remplacez?
2: Non.
3: Special guests. Okay.
2: Bonjour.
3: Doudou Kouaté.

0: Vous avez créé notamment Odyssey and Legacy. Maintenant, c'est Diaspora Express qui est présenté ici au Festival de Sons Divers avec notamment de nombreux musiciens africains. Donc, je vais avoir un petit focus sur l'Afrique parce que, un peu comme tel, Randy Weston et quelques autres, vous avez quand même...
1: J'avais joué avec lui.
0: Souvent. Vous avez joué avec Randy Weston. Oui, oui. Et vous avez cet appétit pour aller chercher un peu les racines africaines de la musique.
1: Bien sûr.
0: Que vous apporte le langage percussif, les langages percussifs africains dans votre pratique de la percussion ou de la batterie?
1: La mélodie. La mélodie de la batterie et les percussions. Tout le monde parle des frappes, des rythmes. Je parle et je prends avec lui le percussion comme mélodie, pas seulement comme frappe. C'est ça les choses plus importantes. Les jambes, les batteries, les percussions, ils parlent, mais ils chantent aussi. C'est une symphonie de rythme et mélodie. C'est ça, ça c'est mon expérience.
0: On dit en Afrique, bien sûr, que la musique parle, littéralement parle. Et est-ce que vous qui êtes dans la transmission aussi, on y viendra, le fait de cette assertion-là, elle ne remet pas en cause finalement la façon dont on apprend la musique en Occident, souvent, c'est-à-dire qu'on apprend la musique de manière presque littérale sur l'instrument, on apprend la technique instrumentale et on oublie ce qu'elle raconte. On oublie qu'on est en train de parler aux gens. Est-ce que vous pouvez-vous nous dire par rapport à cela?
1: I don't care.
0: You don't care.
1: The music is the boss. So the academics and everything, I don't change. Je change rien. Je fais the spirit of the music is not academic. But technique is important, but it's not so important. It's the feeling. Feeling first. Feeling, sound, melody, rhythm, technique, you know, c'est tous ensemble. J'ai eu des problèmes avec les gens qui arrivent avec une chose fixe. Et ils commencent à jouer sans demande. Qu'est-ce que je peux faire? Beaucoup de gens, les Européens, les Américains, ça dépend de culture, ils commencent à jouer sans demander ou sans écouter. C'est pas possible de jouer comme ça. Is how you gonna play if you don't know what to play? Quand nous, par exemple, quand nous avons fait une répétition ici, deux gens sont arrivés, ils ont commencé à jouer sans demander, même pas technique pour la cloche. What is this? Ask dude, ask me. Don't they come and they play? C'est faux. Si j'arrive à jouer avec lui ou quelqu'un d'autre, je commence jamais sans parler, sans écouter. Ils sont à attendre ma part. So c'est ça, c'est la différence.

0: En Afrique, je reste encore un peu en Afrique, la musique est souvent une affaire de cérémonie. Il y a souvent un contexte particulier à la musique. Il y a bien sûr des concerts, mais ce n'est pas les concerts qui priment. Je pense que déjà, la musique, les concerts de l'Art Ensemble of Chicago étaient déjà des cérémonies et non pas seulement des concerts. Avec les années, comment a évolué votre rapport à la scène, à l'instant du concert, puisque chez nous, faisons plus des concerts que des cérémonies. Alors, Doudou.
1: Bon, déjà, le concept de performance ou de concert n'existe pas dans la culture, parce que les cultures sont différentes et dans chaque culture, il y a un système bien codifié et bien organisé qui favorise l'apprentissage d'un instrument par rapport à l'autre. S'agissant de la question précédente, en Occident, il y a un système académique d'enseignement. En Afrique, il y a la tradition orale qui a un autre système de transmission du savoir direct de père en fils ou de maître en élève. Et c'est un rapport totalement différent qui a le côté humain de transmettre non seulement la technique, mais l'âme de la musique et tout le récit qu'il y a autour. Donc c'est un paquet qu'on te donne d'une certaine façon et que tu as la mission de la sauvegarder et de la transmettre à ton tour identiquement, d'une manière identique pour ne pas changer, pour le maintien de la continuité. Et quand on se retrouve à jouer, c'est pas pour faire une performance, pour faire voir que je fais mieux, je joue mieux ou je danse mieux, ou c'est une participation collective. Chacun a son rôle. Il y a qui vient pour battre les mains, il y a qui vient pour danser, il y a qui vient pour chanter et qui vient pour jouer. Donc c'est une célébration, une espèce de rituel, parce que le rassemblement est causé, il y a une raison. Chaque événement est marqué par un rituel, et ce rituel est basé sur le fait de jouer ensemble. Et dans chaque événement, il y a un rythme particulier qui prédomine, parce que c'est le rythme qui est le rythme spécifique principal. S'il y a des cérémonies de circoncision, par exemple, ou d'initiation des jeunes, de l'âge jeune à l'âge adulte, le soli, il est joué, par exemple. C'est le rythme principal qui est le soli. C'est le rythme principal et le soli. Et dans une autre occasion, il y a un rythme d'Umumba qui est le rythme principal. Et donc, c'est plutôt cet aspect-là qui prédomine, pas la performance ou le protagonisme ou essayer de faire voir quoi que ce soit.
0: Donc, je repose la question aussi à Don Moyer. Comment vous arrivez à amener cette spiritualité sur la scène?
2: La scène, c'est fait ça dans la vie, pas seulement sur la scène. Donc, rien changer. Rituel de la vie, la mort, la famille.
3: Quand on joue,
2: nous pensons de tout ça tout le temps. So it's not, pas de séparation. You know. Mais aujourd'hui, nous jouons. Même j'essaie d'arriver positif. S'il y a des choses, des problèmes, je laisse ça. Avec la musique, toutes les choses sont mieux, toujours.
0: Merci beaucoup à vous, Famoudou, Don Moyer, Doudou Kouaté. Merci aussi à vous.

0: écoutez le magazine Caravane. Aujourd'hui, retour avec Yann Kos sur la 35e édition du festival Sons d'Hiver.
1: Ensuite, il y a plusieurs choses. C'est que les figures historiques de cette musique, pour la plupart, ne jouent plus, sont parties.
0: Fabien Simon.
1: Donc, ma stratégie, je sais pas si c'est le bon terme, mais c'est de faire maintenant avec les gens qui ont une quarantaine d'années, qui seront les têtes d'affiche, qui sont déjà les têtes d'affiche d'aujourd'hui, mais qui vont celles de demain. Et c'est avec eux qu'on doit créer. C'est James Brandon Lewis, c'est Ambrose Akin Muziré, c'est Mary Halvorson, c'est Tyson Surrey, c'est Chris Davis, c'est, enfin voilà, des artistes vraiment. Donc on va les inviter régulièrement, pas tous les ans, mais régulièrement.

0: Et puisque Fabien Simon mentionne James Brandon Lewis et que le quartet de celui-ci partageait l'affiche du théâtre de Cachan avec son aîné Don Moyer le 31 janvier, après avoir rendu hommage la veille à Sonny Sharrock au sein du groupe Mesthetics, on écoute à présent ce saxophoniste dont le regretté Sonny Rollins chantait allègrement les louanges. C'est toujours au micro de Yann Kos et la traduction est assurée ici par Damien Besançon.
1: Au théâtre de Cachan à nouveau, dans le cadre du festival Sons d'hiver. Bonjour James Brandon Lewis. Vous êtes l'un des rares musiciens qui suivent aussi intensément, aussi personnellement, l'histoire de la Great Black Music. Quelle est l'importance pour vous de cette histoire, de l'histoire du jazz dans ce que vous faites et de vos pères et de ceux qui vous accompagnent?
2: That's an interesting question. I feel that it's important to know history, but not be imprisoned by it.
3: C'est très important de connaître l'histoire, je crois, mais de pas s'enfermer, de pas être emprisonné par cette histoire.
2: So I think that nostalgia is a good thing and a bad thing.
3: La nostalgie, ça peut être bien et moins bien.
2: So sometimes when I listen to tradition every day, but I realize that my idiosyncratic nature. It's in my subconscious, the tradition.
3: J'écoute et je suis la tradition au quotidien, mais je crois que j'ai une nature idiosyncratique et que j'ai la tradition en moi.
2: Yeah, but and so I can draw from that while still having my own idiosyncratic nature, where I'm being true to myself. It's like having a foot in the past, a foot in the present, and then like my mind forward. So it's like a three-tier.
3: Sorry. Je pense que j'arrive par ma nature et avec ce rapport à la tradition à avoir à la fois un pied dans le présent, un pied dans le passé, un pied dans le présent et aussi une vision du futur, vers le futur.
2: Yeah, and so a lot of times when I'm listening to, like for instance, when I was these young

0: It's a response to the Kenny Garrett tune, the Tsunami song that he wrote. So I like do this emotional mapping.
1: Quand j'avais l'âge des étudiants qui sont autour de nous là, par exemple, si je prends une référence de l'époque, c'était vers 2006 que j'ai sorti mon premier disque, et je faisais ce que j'appelle du mapping émotionnel. En tout cas, j'essayais de voir quelle sensation me procurait la musique, et je pense par exemple à cette composition de Kenny Garrett sur cet album avec Pharoah Sanders, et j'en ai fait une réponse à partir de mon ressenti et des émotions que l'œuvre de Garrett me procurait.
2: J'ai l'impression que souvent vos prises de parole tiennent à une forme d'incantation, d'ascension. Je voulais savoir si vous pensez qu'elles prennent la source dans... Je sais que vous avez étudié, enfin, vous avez baigné dans le gospel quand vous étiez jeune. Beaucoup de la musique noire est spirituelle. Qu'est-ce que vous pouvez dire par rapport à cette forme de spiritualité qu'il y a dans votre musique ?
0: You know, I think that church or gospel is not unique to me. I come to Europe, there's a lot of churches in Europe.
1: Oui, sans être cynique, je dirais que l'église et le gospel, ça ne m'appartient qu'à moi. Je viens en Europe et je vois beaucoup d'églises aussi. Beaucoup de...
0: But I understand what you're saying.
1: Mais je comprends.
0: I just try to be open to what you hear in the music is survival. There, you know, I don't have parents footing my bills.
1: Ce que vous entendez dans ma musique, c'est avant tout de la survie, un instinct de survie. Je n'ai pas de parents, je n'avais pas de parents pour payer mes factures.
0: Yeah, so I play as if my life depends on it.
1: Je joue comme si ma vie en dépendait.
0: It literally does.
1: Parce que c'est le cas.
0: You know? I didn't grow up poor, but I didn't grow up rich.
1: Je n'ai pas grandi pauvre, mais je n'ai pas grandi riche. Je n'ai pas été élevé dans la richesse.
0: So you know, I have an urge to bring. You know, the people that want the worst for the world, they're on their job 24 hours a day, so I owe it to myself to make sure I'm on my job, musically bringing the most that I can bring positively, without being cliche, you know. I want people to know that it requires, you know, like, the people who died for this music, we're giving it their all, and so I owe it to myself, not just to them, but to myself, to play with Elan Vitel.
1: Élan vital, oui. Je crois que je le dois à moi-même autant qu'à ceux qui l'ont fait avant moi, qui ont vécu cette musique, qui sont morts pour cette musique, qui ont travaillé 24 heures sur 24 sur cette musique, pour cette musique, et voilà, pour moi c'est... Un besoin que je ressens, une urgence, mais c'est aussi un devoir, encore une fois, envers moi, autant qu'envers envers les anciens.

on parlait de l'ancrage serein que vous avez dans la tradition, mais bien évidemment, vous n'êtes pas dans le passé, vous êtes tout à fait dans le présent, et peut-être que parmi les aventures musicales que vous menez, il y a celle que l'on a vue hier,

0: Le PRE avec Domestetics, ça n'a rien du passé, on peut dire. Est-ce que vous pouvez parler un petit peu de la genèse et de qu'est-ce que vous voulez faire avec Domestetics?
1: The guitar player and I have been friends for 12 years.
2: Le guitariste de ce groupe, Anthony Pirogue, nous sommes amis depuis 12
1: yeah,
2: ans.
1: Yeah, and so he's on my Unruly Manifesto.
2: Il est sur mon album Unruly Manifesto.
1: That was inspired by like Ornette Coleman, Charlie Hayden and André Breton, you know, this surrealism.
2: Qui est un album, un projet qui a été inspiré par Ornette Coleman, mais aussi André Breton et le surréalisme.
1: And so that's how we became friends. Well, we met at a William Hooker, great avant-garde drummer. We met at his session, and then over the years, you know, Anthony played on a few of my albums, and then in 2019, he asked me if I wanted to sit in with the Domestetics at Winter Jazz.
2: On s'est rencontrés pendant une session, notamment dans des sessions de jazz d'avant-garde au William Hooker. Et en 2019, il m'a demandé si je voulais le rejoindre dans ce groupe de Domestetics au Winter Jazz à New York.
1: And you know, I just want to go off the script for a second here. I don't abandon my curiosity and my cultural background. I'm not myopic. That's what keeps my music forward, is that I have the authority to pick and choose the paint that I want to use. So it might be punk rock, you know, when I was studying a string quartet, when I was learning how to write for a string quartet, I had one string quartet I studied, which was Ravel String Quartet in F. I only got that, you know, so I pick and choose, and then I try to put my life force. You know, this Elan Vitel I got from Henry Bergson, because I love the intro to metaphysics, you know, this idea of knowing something intuitively.
2: Si je m'écarte un tout petit peu du sujet, en tout cas de cette question-là, je tiens à dire que ma curiosité, elle est nourrie en permanence, elle est là, elle existe en moi, et que ce soit le punk rock ou quand j'ai travaillé pour autour d'un quartet à cordes, je me suis concentré, j'ai beaucoup étudié un quartet de Ravel, et en tout cas je choisis, je pioche, je suis en permanence en train de m'abandonner à ma curiosité.
1: Mm-hmm. I don't think like in genre.
2: Je pense pas en termes de genres musicaux.
1: Yeah, curiosity is leading the way. You know, I think music school maybe CalArts. CalArts probably would have liked they probably liked my collaboration with Domestetics, but you know, other factors don't really understand collaboration. They don't see the through line. You know,
2: les institutions et les écoles, peut-être que CalArts validerait ou comprendrait ma collaboration avec Domestetics, mais c'est voilà, les autres ne verraient pas forcément la ligne. Et encore une fois, c'est la curiosité qui dirige.
1: Well, let me just say this too. So you have like this. That's you know, that's within the tradition. You know, like you have people like Henry Rollins and being friends with Matthew Shipp and David S. Ware and Thurston Moore, you know, it's always been like these connections.
2: Ça fait partie de la tradition, ces connexions-là, entre des musiciens comme Henry Rollins ou Matthew Shipp, Thurston Moore de Sonic Youth ou David S. Ware. Il y a des connexions en permanence entre
1: eux. It's always been like, you know, because we played, you know, Ask the Ages, and Ask the Ages for a lot of different people, particularly people who are like into rock music, that was the through line for them to understand jazz, Ask the Ages.
2: On a joué cet album de Sonny Sharrock qui s'appelle Ask the Ages, et pour beaucoup de gens, notamment des gens qui s'intéressaient au jazz, c'était une façon aussi de connecter avec d'autres énergies, et en l'occurrence avec le rock, avec le punk.
1: Yeah, exactly. So, you know, like, for instance, when I was at CalArts, Charlie Hayden would talk about Flea.
2: Quand j'étais à CalArts, par exemple, Charlie Hayden, il parlait de Flea, le bassiste de Red Hot Chili Peppers.
1: Yeah, they talk. So all these worlds, really, the people who are curious find each other. The people who aren't curious, they don't find each other.
2: Oui, les curieux se trouvent entre eux, ceux qui ne le sont pas ne se trouvent pas.

0: parle de collaboration, il y en a une qui compte beaucoup pour vous, je crois, c'est celle du quartet avec Erwan Ortiz, avec Brad Jones et Chad Taylor. Vous avez fait beaucoup d'enregistrements déjà avec eux. Qu'est-ce que ça vous permet, la fidélité?
1: Yeah, you know, I was just talking to these young people right here about the same thing, is that in 2019, I was playing with my peers, you know, Anthony Pirog, Luke Stewart, Jamie Branch, Warren Trey Crudup. They're on Unruly Manifesto. And I felt the need to expand some of my own theories using older people.
2: Quand je jouais justement ce concert de 2019 avec Anthony Pirog, mais aussi avec Jamie Branch and who else, sorry?
1: Luke Stewart,
2: of course.
1: And Warren Trey Crudup, the third.
2: Je jouais avec ces jeunes gens, ces gens qui sont de ma génération, et j'avais besoin et envie d'étendre mon discours, mon travail auprès de peut-être de musiciens plus aguerris, plus vieux.
1: So I met Chad Taylor in 2013-14, and then I met Orwan at the Vision Festival, pretty sure, and then I played with Brad Jones with I want to say that was Frank London, mm-hmm. you know, trumpet player. And in my mind in 2019, I needed my work to be taken seriously. I didn't feel like it was being taken seriously. I contacted them and our first gig was at Public Records. Mm.
2: Donc j'ai rencontré ces gens-là à différents moments, c'est les membres du groupe à différents moments de ma carrière. Arwan, je crois que je l'ai rencontré au Vision Festival. Chad Taylor, I'm sorry.
1: Yeah, I just met him in New York. Like,
2: je l'ai rencontré à New York en 2014, 2013. Et voilà, j'avais envie que ma musique peut-être soit davantage prise au sérieux, mm-hmm. more seriously. Yeah.
1: And Brad Jones with Frank London.
2: And Brad Jones était avec Frank London, le trompettiste. Donc yeah. Je les ai rencontrés à différents moments et j'ai pensé à eux. Je les ai appelés quand j'ai eu envie de, encore une fois, que cette musique soit davantage prise au sérieux. On a joué à Public Records.
1: So at Public Records, I played at Public Records with this quartet. I had written some music, and the next morning I was listening to my improvisation. You know, in my mind's eye, I was improvising with two notes, just kind of oscillating back and forth in this spiral and helical structure. And I never had visions about music. I was never that kind of person, but then that day that happened. And so then I got on this tangent about molecular biology and using the double helix to inform my music writing. So I created essentially a molecule, a graphic, a structure mapping engine, really, metaphorically, called Polaris. And I just used the four basic harmonic environments in Western music and then changed the intervallic relationship on top to make my own.
2: Donc oui, après ce premier concert à Public Records, j'ai écouté l'enregistrement le lendemain matin. J'ai écouté notamment mes improvisations. J'improvisais autour de deux notes. J'y revenais un peu comme dans un phénomène de spirale. Et je crois que je n'avais jamais eu de rapport visuel à la musique avant ce jour-là. J'ai imaginé.
1: Can you maybe come back to that? Yeah. Yeah, I saw a double helix.
2: J'ai vu une double hélice.
1: And I was like, oh, okay, this is a way that I can organize my music.
2: Je peux sans doute organiser ma musique autour de ça.
1: And so I was inspired by this whole notion of in every living thing there's four chemicals.
2: Voilà, et donc je suis parti du principe qui dit que dans chaque chose qui vit, il y a quatre molécules.
1: Yeah, adenine, guanine, cytosine, and thymine. And in four basic environments in all music, Western music, there's major, augmented, diminished, minor.
2: C'est en regard avec les quatre éléments de base de notre musique occidentale. Yeah.
1: So I used the idea of really metaphor. I built this graphic, which includes the valence structures, like these lines and dots represent bonds, which are valence structures by Gilbert and Lewis.
2: J'ai créé ce graphique oui, avec des points et des lignes.
1: Mm-hmm. That's what lines and dots are in chemistry.
2: En tout cas, je me suis inspiré de la chimie. chemistry.
1: It is important. That ensemble is my life's work.
2: C'est très important pour lui qui a ce lien avec la chimie.
0: Donc je reviens juste pour finir avec le fait que vous jouez depuis près 10 ans, je crois, avec ce quartet. Cette fidélité vous permet, c'est comme un laboratoire, j'imagine, pour vous, quelque chose où vous êtes, tout est possible, parce que vous connaissez, vous vous connaissez très bien entre vous.
1: Yeah, it could be, or it is, but you know, I gotta collaborate with other people.
2: Oui, ça pourrait et ça l'est en soi, mais je dois quand même en permanence collaborer avec d'autres pour le.
1: I gotta have fresh ideas. Chad is in a lot of my ensembles.
2: Chad est dans beaucoup de mes groupes, en l'occurrence.
1: Yeah, because he can play everything.
2: Parce qu'il peut tout jouer.
1: I'll play for as long as they want to play.
2: Je jouerai avec eux autant qu'ils voudront jouer avec moi. Thank you.
0: Merci beaucoup, James.
1: Thank you. Merci.

0: moi j'utilise pas le mot de musique du monde, j'utilise les mots des peuples du monde éventuellement.
1: Fabien Simon.
0: C'est toujours une manière de nous auto-centrer, de dire le reste du monde, et puis nous on fait la musique un peu sérieuse, et puis les autres c'est des musiques traditionnelles. Il y a des musiques du monde en France, hein, dans le Morvan, dans le centre de la France, en Bretagne, en Corse, c'est des musiques du monde. Non, c'est pas des musiques du monde, c'est des musiques traditionnelles en fait. Donc c'est des, bon, moi c'est comme ça que je l'envisage. C'est souvent en fait c'est des rencontres, par exemple des gens qui font le pont entre la tradition et l'ouverture vers des musiques plus aventureuses et improvisées. Donc c'est toujours ça qui m'intéresse, c'est Majid Bécasse, des gens comme ça qui permettent de faire le lien entre nos diverses musiques. C'est par la rencontre en fait avec ces artistes là qui font le pont, c'est les Ali Keïta, c'est avec ces artistes-là qu'on travaille. C'est Alejandra Chari, De Yavoy, parce que voilà, travaille avec Thibaut Séguier, qui est un formidable contrebassiste de jazz. Et bah, du coup, ils font quelque chose ensemble. Du coup, ça m'intéresse, parce que là, je sais que ça va être bien fait. En tout cas, ça va être fait dans un vrai souci de dialogue et non pas où chacun joue de son côté.
1: Gembrin, goni, oud, banjo, guitare classique ou électrique, vous pouvez mettre n'importe lequel de ces instruments à cordes entre les mains de Majid Bécasse, il en sortira toujours une beauté sans nom. Sans nom parce qu'irréductible à un genre ou à un autre, toujours à la croisée, toujours ouverte au vent des rencontres avec des musiciens africains, européens ou américains. À l'initiative de Sons Divers, sa route croisait à nouveau celle du bassiste américain Jamal Adine Takuma, compagnon de route d'Ornette Coleman, maître du groove et ambassadeur de la musique des Malem, au point de la diffuser dans son propre pays et ailleurs, à la tête de sa formation Gnawa Soul Experience. Des retrouvailles qui allaient donc de soi, tout comme cette rencontre avec le musicien marocain que nous propose à présent Yann Kos.

0: dernier rendez-vous de cette 35e édition pour moi à Sons d'Hiver, Maison de la Culture de Créteil. Bonjour Machi Bekas.
1: Bonjour.
0: Il s'agit de la musique nawa, forcément, quand on vous rencontre. La musique nawa, c'est la musique de trance, c'est la musique médecine. Vous la pratiquez sans être membre d'une confrérie, mais vous la pratiquez depuis des décennies et vous l'avez portée un peu partout dans le monde. Vous l'avez portée d'abord au Maroc, mais vous l'avez portée aussi un peu partout dans le monde. Alors notamment pour les amateurs de jazz avec Joachim Kühn et Ramon Lopez, pendant très longtemps, un trio magnifique. Je suis très très content de vous revoir. Vous êtes aussi un des piliers du festival d'Essaouira. Oui. Comment, dans cette nouvelle création qui s'appelle donc Gnawa Soul Experience, comment abordez-vous la musique Gnawa? Comment vous avez pensé le projet avec Jamal Din Takouma?
1: D'abord, avec Jamal Din, c'est pas la première fois qu'on joue ensemble. On était invités il y a longtemps en Allemagne avec un guitariste de Leipzig, Uwe Kropinski. Il a invité Michael Hoppel à la flûte et Jamal Din Takouma, qu'il connaissait, et moi. Et donc, depuis, voilà, on a enregistré un disque magnifique. On a commencé à échanger et à s'écouter musicalement. Après, on était souvent invité par un saxophoniste polonais, Adam Pieronczyk, moi et lui. Et donc, après, on s'est dit pourquoi pas ne pas créer un projet à nous. Et donc lui, il a proposé le batteur, King Nolly. Et moi, j'ai proposé Ali Keïta, qui joue avec moi depuis 1995.
0: Et deux frères.
1: Voilà, et les deux frères qui jouent avec moi plus de 30 ans, ça fait plus de 30 ans.
0: Et puis, c'est ajouté Hervé Sambe.
1: Et Hervé Sambe, c'est Jamal Din qui l'a proposé. Vraiment, moi, je le connais de loin.
0: Mais bah, c'est un extraordinaire musicien, capable de tout jouer.
1: Extraordinaire, extraordinaire. Et
0: alors originaire très ouvert, très de Dakar, ouvert. Je crois, mais je ne suis pas tout à fait certain, en tout cas sénégalais.
1: Oui, oui, il est sénégalais, bien sûr. Oui, oui, mais il est très ouvert, franchement.
0: Alors, votre parcours international est riche de nombreuses collaborations. Est-ce que ça vous vaut une vraie reconnaissance au Maroc? Comment vous êtes perçu au Maroc? Vous savez?
1: C'est vrai que je me sens plus connu à l'international qu'au Maroc, que chez
0: vous. Vous êtes plus un musicien du monde, voilà, qu'un musicien du Maroc.
1: Qu'un musicien du Maroc, ça c'est vrai. Mais il y a beaucoup de Marocains qui me connaissent.
0: Voilà, c'est un peu un crève-cœur de ne pas être autant reconnu au Maroc, ou finalement c'est pas grave parce que la musique n'a pas de frontières?
1: Non, pour moi, ma devise c'était toujours la musique n'a pas de frontières. Voilà, c'était ma devise. Et d'ailleurs, depuis 1997 que je joue à l'international, mon premier trio en Europe, c'était avec Peter Brotzmann et Hamid Breck en 1997.

0: vous êtes un des rares musiciens marocains qui ait fait le pas d'aller vers les autres musiques, finalement. Et là, quand vous dites le premier trio, oui, Amit Drake et Peter Grossman, c'est quand même...
1: C'est quand même
0: voilà, vous allez loin dès le départ.
1: Mais oui, c'est vrai.
0: Voilà.
1: Et je me rappelle une anecdote... Quand l'Institut Goethe à Rabat m'a contacté pour jouer avec Peter Brotzmann, franchement, je ne le connaissais pas. Et j'ai reçu un coup de téléphone de mon ami qui nous a quittés il y a longtemps. Peut-être vous devez le connaître.
0: Xavier Matissens, j'imagine. Voilà, oui.
1: Voilà, parce qu'on s'occupait des festivals de jazz à Rabat, moi et lui, depuis 1996. Et elle m'a dit qu'est-ce que tu fais en ce moment? Je lui ai dit écoute, je vais jouer à Mulhouse. J'étais contacté par un saxophoniste. Il m'a dit c'est qui? Je lui ai dit Peter Brotzmann. Il m'a dit attends, t'es sérieux? Je lui ai dit pourquoi? Et il m'a dit bah, t'as intérêt à travailler jour et nuit pour jouer avec lui parce que avec son énergie et tout ça. Et je ne le connaissais pas. Mais quand on était là-bas à Mulhouse, je sais vrai, ma première leçon c'était quand je lui ai demandé Peter, qu'est-ce qu'on va jouer? Est-ce qu'on va répéter? Parce qu'on parlait de tout sauf de la musique quand j'étais là-bas. Il m'a dit non, Majid, just play and never stop. Et après j'ai compris ce que ça veut dire. Just play and never stop.
0: Belle leçon.
1: Très belle leçon que j'oublierai jamais.

0: Et le fait de, justement d'avoir côtoyé autant de musiciens de jazz, mais pas forcément que de jazz, qu'est-ce que ça a apporté à votre jeu, à vous, à votre façon d'aborder la musique nawa, puisque vous restez quand même très ancré dans votre musique, qu'est-ce que ça a apporté à votre jeu?
1: Écouter l'autre, déjà.
0: Oui. Il
1: faut écouter. Et puis, essayer de s'ouvrir vers d'autres cultures. Parce que je connais très bien.
0: Mais dans votre jeu, est-ce que ça a apporté plus de liberté, par exemple?
1: Exactement, plus de liberté et des recherches aussi. Hein. Quand je suis chez moi, je réfléchis comment faire avec un pianiste, comment faire avec un saxophoniste, pour jouer sa musique aussi, pas que ma musique. Parce que pour moi, la rencontre, elle doit être dans les deux sens. Pas comme ce qui se fait généralement, le répertoire gnawa joue, et après, c'est les autres qui doivent suivre. Et moi, je ne suis pas dans ça.
0: Il y a eu quelques exemples, malheureusement, de choses très plaquées par le passé.
1: Oui.
0: Et là, je trouve, ce soir, qu'on a donc deux Américains, un Sénégalais. Ali Keïta, il doit être malien, non?
1: Il est malien-ivoirien.
0: Malin-ivoirien.
1: Voilà,
0: et puis trois Marocains.
1: Oui.
0: Et on sent une osmose entre vous autour d'une musique de fête, de partage, de trance.
1: Oui, et de funk, tout ça. Je sais que Jamal Dean, il aime bien le funk aussi. Et ouais, je pense que c'est une rencontre.
0: Qui a amené les morceaux de cette création? Vous, essentiellement ou...
1: Essentiellement, moi, il y a deux morceaux de Jamal Dean.
0: Oui, voilà, qui l'a présenté lui-même.
1: Oui,
0: d'accord.
1: Qui l'a présenté, voilà, et donc je me suis introduit.
0: Ce sont les morceaux traditionnels de la musique nawa? Ou c'est des morceaux que vous avez écrits?
1: Des compositions aussi. Oui, il y a aussi des compositions. Je fais toujours la moitié.
0: Et alors vous jouez le Guembri, bien sûr, mais vous jouez aussi le Lotar, non? C'est le Lotar?
1: Non, c'est le Ngoni. Le Ngoni du Mali.
0: C'est le Ngoni du Mali que vous jouez. Et que vous électrifiez?
1: Électrifié, avec des pédales, des wawa et des distorsions.
0: Ce qui vous met en dialogue très bien avec Hervé Sambre, du coup.
1: Exactement. Le Ngoni, c'est une sorte de guitare, voilà, traditionnelle. Et faut pas oublier que je suis guitariste aussi.
0: Il y a combien de cordes sur le Ngoni?
1: Trois.
0: Comme le Lotar comme le Guembri.
1: Comme le Guembri.
0: Ouais. Oui. Écoutez, je vous remercie. Je vais aller écouter Bourbino maintenant.
1: Oui.
0: Et aussi, vraiment merci pour moi de ponctuer cette visite à son hiver.
1: Ça me fait énormément plaisir, moi aussi. Et je me rappelle, on a joué chez toi à Jazèvre il y a longtemps.
0: Longtemps.
1: C'était la rencontre avec le flamenco et la musique basque.
0: Et avec Pedro Soler, disparu récemment, Beñat Atxerri,
1: Ramon Lopez.
0: Pour la première fois.
1: Exactement.
0: Voilà.
1: Ouais.
0: Merci, Magid. Merci.

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1: Mais nous vous donnons tout de même rendez-vous le mois prochain et les suivants sur ces mêmes ondes ou quand il vous plaira sur www.jazzine.fr bien évidemment pour Caravan Memory, nouveau rendez-vous qui vous propose une plongée dans les archives et la mémoire sonore des festivals jazz en France avec celles et ceux qui ont écrit l'histoire. À bientôt donc.

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1: Et Jack à Québec.
2: C'est cool d'être là.
3: Bonjour à toutes et à tous, soyez les bienvenus à l'écoute d'RFI, Radio France Internationale, en direct de Paris, il est 18h.
1: Le journal en français facile. Adrien Delgrange.
3: Vendredi 17 juillet, voici les titres de cette édition. De nouvelles manifestations sont prévues ce soir en Ukraine. Des rassemblements populaires pour dénoncer le changement de ministre de la Défense voulu par le président Zelensky. Le futur Premier ministre britannique, Andy Burnham, a été élu aujourd'hui à la tête du Parti travailliste. Sur le continent africain, Macky Sall, l'ancien président sénégalais, reçu d'un instant à l'autre par l'actuel président sénégalais. Et puis enfin, à deux jours de la finale de la Coupe du Monde de football à New York, si les supporters argentins et espagnols se mobilisent déjà, les New-Yorkais semblent détachés de cette frénésie, semblent se désintéresser du match. Reportage à la fin du journal. Les manifestations continuent pour le deuxième jour d'affilée en Ukraine. Manifestations contre le renvoi, contre le limogeage du ministre de la Défense, Mykhailo Fodorov, une personnalité très appréciée de la population ukrainienne. Ces rassemblements sont rares en période de guerre car la loi interdit normalement les manifestations. Sofia Katsenkova, cette crise pourrait-elle faire baisser la popularité du président Volodymyr Zelensky, qui est depuis longtemps l'un des dirigeants les plus soutenus dans le pays?
4: Le président ukrainien venait pourtant de retrouver des couleurs dans les sondages portés par les récents succès militaires de l'Ukraine après avoir été fragilisé par plusieurs scandales de corruption au sein de son propre gouvernement. Selon Ivan Gorma, professeur de sciences politiques à Kiev, le départ de Mykhailo Fedorov pourrait être une erreur politique pour Volodymyr Zelensky.
5: Le président Zelensky s'est tiré une balle dans le pied. D'ailleurs, lors des derniers sondages au printemps, sa cote de popularité a remonté, mais je suis certain qu'il faudra s'attendre à un recul lors des prochains sondages.
4: Pour le politologue, ces manifestations sont aussi le signe que la démocratie reste vivante. Malgré la guerre, une partie de la population refuse de se taire lorsqu'elle estime qu'une décision menace l'intérêt national. Ruslan Bortnik, expert de politique ukrainienne, partage le constat d'un coup politique, mais il en relativise la portée.
6: Il y aura sûrement des répercussions politiques, mais je ne pense pas qu'elles seront très majeures, car la société ukrainienne fait encore preuve d'une grande patience face aux décisions du président, car elle a besoin de rester unie face à la Russie.
4: La guerre continue donc de protéger Volodymyr Zelensky d'une chute brutale dans les sondages, mais ces manifestations révèlent une tendance, celle d'une population toujours unie face à Moscou, mais de moins en moins disposée à accepter, sans réagir, les choix du président.
3: La guerre au Moyen-Orient, Bahreïn, le Koweït et le Qatar ont affirmé aujourd'hui avoir fait face à de nouvelles attaques iraniennes, dont l'une a visé une centrale électrique au Koweït. Attaques iraniennes justifiées après des bombardements américains en Iran pour la sixième nuit consécutive. Au Royaume-Uni, Andy Burnham prend les rênes du Parti travailliste. Aujourd'hui, l'ancien maire de Manchester a été élu pour diriger le Labour. C'était le seul candidat à se présenter. Et comme les travaillistes sont majoritaires au Parlement britannique, cette désignation de chef de parti vont lui ouvrir les portes de Downing Street. Andy Burnham sera ce lundi le nouveau chef du gouvernement britannique et il s'engage déjà à redonner espoir à la population.
7: Nous devons reconnaître que cette génération de responsables politiques, moi y compris, a échoué à remettre en question une culture politique et un modèle économique qui tout simplement ne fonctionne pas assez bien pour les citoyens ordinaires. Nous nous engageons donc aujourd'hui envers eux à faire mieux. Alors que j'accepte l'honneur de diriger ce parti, je n'ai pas encore arrêté de décision quant à la composition de l'équipe dirigeante. Mais je le ferai bientôt. Et vous verrez alors qu'elle reflète toutes les composantes de notre parti au sein de cette grande formation. Un parti travailliste plus fort et plus uni pour bâtir une Grande-Bretagne plus forte et plus unie.
2: Andy Burnham va succéder au Premier ministre britannique Keir Starmer en début de semaine prochaine. RFI à Paris, 18h05. L'Union européenne fait un pas en arrière sur sa politique climatique. Bruxelles propose d'assouplir, d'alléger les règles sur les quotas carbone. Ces quotas carbone qui obligent les entreprises les plus polluantes à payer pour leurs émissions de CO2, pour les gaz qu'elles rejettent. L'objectif est d'encourager les entreprises à moins polluer. Mais les entreprises européennes disent qu'elles sont désavantagées, défavorisées face à leurs concurrentes chinoises et américaines qui ne paient pas cette taxe. L'Union européenne a donc décidé de réduire ses exigences. Concrètement, les 8000 entreprises les plus polluantes pourront rejeter du CO2 en payant moins cher pour une période plus longue que prévu. Pour Aurélie Bronstein, responsable des industries lourdes au réseau Action Climat, cette décision est un recul important.
8: Ce qu'on constate aujourd'hui, c'est que la Commission européenne a choisi de privilégier la compétitivité de l'industrie au détriment du climat, alors que l'Europe vient de subir sa troisième vague de chaleur. On fait face à un nouveau recul grave. L'Union européenne risque de ne pas atteindre ses objectifs climatiques à moyen et à long terme. Le risque, c'est que la pression qui a été mise sur l'industrie, elle se reporte sur d'autres secteurs que sont les transports, l'agriculture ou encore le bâtiment et le chauffage, et sur lesquels il est encore plus difficile de demander actuellement des efforts aux citoyens.
2: Propos recueillis par Pierre Olivier. Une saison des incendies, malheureusement, et également au Canada, où plus de 200 feux sont hors de contrôle à l'heure actuelle, en particulier dans la province de l'Ontario, dont les fumées poussées par le vent sont respirées par des millions d'habitants dans le nord-est des États-Unis. Les incendies dans cette province n'ont causé pour l'heure aucune victime, mais plusieurs villages isolés ont dû être évacués.
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2: Il vient chercher le soutien du président sénégalais pour espérer diriger les Nations Unies et remplacer l'actuel secrétaire général Antonio Guterres. L'ancien président sénégalais Macky Sall est en campagne pour le poste de secrétaire général de l'ONU. Il vient d'arriver à Dakar. Il a quitté l'aéroport pour être reçu d'un moment à l'autre par l'actuel président sénégalais Bassirou Diomaye Faye. L'actualité sportive, l'actualité footballistique avec cette finale de la Coupe du Monde dans deux jours. Dimanche, l'Espagne jouera contre l'Argentine au MetLife Stadium près de New York. Les supporters des deux équipes sont déjà en route. Des milliers de fans arrivent à New York pour vivre cette finale très attendue. Un match d'ailleurs en présence du président américain. Donald Trump sera sur la pelouse dimanche pour remettre le trophée. En revanche, chez les New-Yorkais, l'ambiance reste plutôt calme. Pas de grande effervescence dans les rues. Difficile même pour notre reporter dans les rues de New York de rencontrer des amateurs du ballon rond. Cédric De Oliveira.
11: Hormis Times Square, épicentre du foot depuis le début de la Coupe du Monde, difficile de croiser des gens portant des maillots de telle ou telle sélection. William promène plutôt fièrement son labrador dans les rues de Manhattan et lorsqu'on lui demande quelle sera l'affiche de la finale, il n'est pas complètement sûr de lui.
12: Bon. Eh bien, je crois que tout le monde a entendu parler de l'Argentine, de l'Espagne aussi. Je ne sais pas trop ce qui se passe avec l'Espagne, mais je crois que c'est tout ce que je sais.
11: Espagne-Argentine, c'est bien ça. Lamine Yamal contre Lionel Messi, des stars mondiales. Mais deux rues plus loin, Conrad n'a pas l'air non plus très emballé.
13: La finale à New York, oui, mais ça ne m'intéresse pas. Je n'ai même pas regardé un match jusqu'à maintenant. Là, peut-être que je le ferai pour la finale, parce que c'est la finale. Peu importe qui gagne, je suivrai le match juste pour le spectacle.
11: Il faut attendre la 12e personne interrogée. On a compté cette fois à Brooklyn pour croiser un fan de soccer. Joseph regarde un peu le championnat anglais et il a une préférence pour le vainqueur.
14: Je crois que je préfère l'Argentine. Messi est un grand joueur. J'aime bien la façon dont l'équipe attaque. Elle rend le jeu plus amusant. Je vais regarder le match.
11: Même avec détachement, les New-Yorkais devraient donc jeter un œil sur l'événement sportif le plus suivi de la planète. En 2022, la finale entre la France et l'Argentine avait été suivie par 1,5 milliard de personnes. Cédric de Oliveira, New York, RFI.
2: Espagne-Argentine, finale de la Coupe du Monde de football, à vivre en direct sur les antennes africaines d'RFI. La petite finale, elle, opposera la France à l'Angleterre samedi soir à Miami. 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
16: 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Chers auditeurs, chères auditrices, bonsoir. Il est 18h et c'est le début de votre heure d'actu locale. Les 25 et 26 juillet aura lieu la 44e édition de Terre en Fête à Vanxin. Cette année, le programme est chargé. La Dordogne hébergera la finale régionale de Labour. De nombreuses animations pour tout public sont à venir lors de cet événement qui sera adapté en vue de la canicule. Samy Beau, président du comité d'organisation de Terre en Fête.
17: Alors il est vrai que c'est un événement plein air sur lequel on a prévu très grand nombre de chapiteaux. Voilà. Donc il y aura de la place pour être à l'ombre, au frais, sous la brume. Et avec de quoi se restaurer.
16: Cinépassion propose à nouveau pour cet été des séances de cinéma en plein air. Ces séances sont proposées partout dans le département tout l'été. Vous pourrez y découvrir ou redécouvrir des classiques et les plus gros succès actuels dans le monde du cinéma. Julien Robillard nous fait le bilan des séances de cinéma en plein air de cette année et de leur portée culturelle et départementale.
18: Donc c'est notre activité phare, hein, événementielle, en lien avec le territoire. Cette année, en tout, on aura fait 127 séances de cinéma en plein air entre le 1er juin et le 31 août. 77 communes du département sont concernées par le cinéma en plein air et surtout très impliquées dans ces événements. On aura près d'une trentaine de films à l'affiche. Voilà, ça va être un bon moment pour le territoire d'animation et surtout de cinéma sur grand écran.
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19: Et c'est au tour du Festibelge, la culture belge cinématographique qui va arriver du côté de Bourdeil à Sansenac exactement pour une représentation d'un film dont il y a Yolande Moreau, Benoît Poulvord, François Damiens, tout un gros casting qui va nous parler de Dieu qui existe et qui habite Bruxelles.
20: Benoît Poulvord est dans un rôle, on ne l'y connaît pas, on connaît son extravagance. Mais ce rôle-là, ce côté antipathique, moi je ne l'avais pas vraiment vu. Alors c'est pas un film récent, hein, c'est un film de 2015. Mais dans ce rôle-là, il excelle vraiment. Et puis autre chose, c'est la petite capsule vidéo que nous a fait Jacob van der Maal, le réalisateur. Donc il y aura une présentation en un peu moins de 3 minutes du réalisateur avant le film. Et qui présente aussi ce qu'il a voulu faire. Et qui fait aussi la réflexion, tiens, est-ce que Jésus avait une sœur ? On n'en a jamais parlé.
16: Est-ce que, au début, vous pouvez vous présenter, s'il vous plaît ?
17: Oui, pas de problème. Alors, bonjour à tous, Samy Beau, du coup, jeune agriculteur sur la commune de Vanxin, donc président du comité d'organisation de Terre en Fête.
16: Qu'est-ce que c'est, justement, Terre en Fête ?
17: Alors, Terre en Fête, c'est la plus grosse fête agricole de la région. Pour donner quelques chiffres, donc c'est notre 44e édition cette année. Donc on a le plaisir d'accueillir cette fête sur Vanxin. On attend sur ces deux jours de fête, donc le 25 et 26 juillet, à peu près 25 000 personnes. Pour cette fête-là, on compte sur une soixantaine de partenaires. Donc voilà, on est sur une fête, disons, à grande échelle.
16: Et quels sont les temps forts de cette fête, justement ?
17: Alors, les temps forts, ils vont se situer au niveau des animations. Cette année, nous en avons un grand nombre. Nous en avons un grand nombre, notamment parce qu'on accueille le concours de Labour, la finale régionale. Donc ça, c'est un gros événement pour nous, puisque les temps en fait partent historiquement de ces fameux concours de Labour. Mmh. Mais en parallèle de ça, donc on aura tout un tas d'autres animations avec avec les concours de labour pour amateurs. On va avoir des ventes d'animaux gras sur le site. On va avoir des expositions de matériel. On va même avoir des démonstrations de battage à l'ancienne avec toutes les vieilles pratiques agricoles qui se faisaient à l'époque. On va avoir des démonstrations de chiens de troupeau. On va avoir des expositions de matériel miniature. On va avoir également donc les laboureurs qui feront une déambulation le dimanche. On va avoir des balades à poney sur le site. On va avoir des courses d'obstacles, des balades en calèche, des baptêmes en avion, puisqu'on est à côté de l'aérodrome de Tourette à Rivérac. On va avoir aussi les vaches landaises qui seront présentes. On va avoir du tracteur pooling, des courses de tracteurs tondeuses. Et après, le samedi soir, donc on aura toute une soirée concert avec, avec un repas burger frites 100% périgourdin. Mmh. Avec des bandasses, des corps de chasse qui seront là également pour se produire. Nous allons avoir deux concerts qui vont se suivre. Et entre les deux, un feu d'artifice avec show laser. Mmh. Et pour finir la soirée, donc un DJ. Pour finir la soirée du samedi soir.
16: Cet événement, il touche qui de manière générale ?
17: Alors le but, c'est qu'il touche le grand public, mais également les acteurs de la profession. Donc c'est les collègues agriculteurs. Donc c'est ceux qui travaillent également dans le parc agricole. Mais comme je disais, c'est le grand public. Pourquoi ? Pour leur présenter notre métier et puis pour le présenter aussi aux jeunes qui, pourquoi pas, pourraient créer des vocations.
16: Ben justement, en parlant de métier, donc vous avez parlé de jeunes agriculteurs d'Ordogne. Qu'est-ce que c'est exactement ?
17: Donc les jeunes agriculteurs, c'est un syndicat agricole. Donc c'est notre syndicat qui est là pour défendre la cause des agriculteurs, mais plus précisément des jeunes agriculteurs, avec plusieurs dossiers forts comme l'installation. L'installation, c'est un de nos gros dossiers. Donc voilà.
16: Et justement, en vue de l'actualité météo sur le département, est-ce que l'événement sera adapté pour le public ?
17: Oui. Alors on fait tout le nécessaire pour que cet événement soit maintenu et soit adapté au grand public. On aura des brumisateurs sur site, on aura des ventes de glace, on aura une buvette sur laquelle on pourra se restaurer. Alors il est vrai que c'est un événement plein air sur lequel on a prévu très grand nombre de chapiteaux. Voilà. Donc il y aura de la place pour être à l'ombre, au frais, sous la brume et avec de quoi se restaurer. D'autant plus que les prévisions météo s'annoncent plus favorables pour les prochaines semaines.
16: Où est-ce qu'on peut retrouver plus d'informations concernant cet événement ?
17: Alors si vous voulez plus d'informations, il suffit d'aller sur les réseaux sociaux des jeunes agriculteurs. Donc c'est Jeunes Agriculteurs d'Ordogne sur Facebook et sur Instagram.
16: Eh bien voilà. Écoutez, est-ce que vous avez des choses à rajouter peut-être ?
17: Rendez-vous le 25-26 juillet du coup avant que fin, où je vous dis il y aura un grand nombre d'animations prévues et des animations grand public et également pour la profession.
16: Eh bien on invite nos auditeurs à venir voir Terre en Fête les 25 et 26 juillet 2026. Merci beaucoup, en tout cas, d'avoir répondu à l'appel de Radio Libre en Périgord.
17: Merci à vous.
16: Et à bientôt.
17: Merci, à bientôt. Au revoir.

0: Nous sommes aujourd'hui pour RLP avec Julien Robillard, directeur adjoint de Ciné Passion. Bonjour.
1: Bonjour.
0: Vous êtes avec nous aujourd'hui pour nous parler, nous présenter la programmation de Ciné Passion en ce qui concerne le cinéma en plein air. Est-ce que vous pouvez tout d'abord nous faire un petit topo de ce qu'est le cinéma en plein air et pourquoi Ciné Passion s'y intéresse ?
1: Alors, on va faire la 29e saison de cinéma en plein air. Donc, Ciné Passion met en œuvre le cinéma en plein air depuis 1997 dans le département. Donc, c'est notre activité phare, hein, événementielle, en lien avec le territoire. Cette année, en tout, on aura fait 127 séances de cinéma en plein air entre le 1er juin et le 31 août. 77 communes du département sont concernées par le cinéma en plein air et surtout très impliquées dans ces événements. On aura près d'une trentaine de films à l'affiche. Voilà, ça va être un bon moment pour le territoire d'animation et surtout de cinéma sur grand écran.
0: Concernant les alentours de Périgueux, du Grand Périgueux, les dates qui seraient au plus près pour les personnes vivant dans cette partie-là du département, est-ce que vous pouvez nous présenter des endroits qui sont souvent utilisés avec, je pense tout de suite à la plaine de l'Amoura. Est-ce qu'il y en a d'autres qui sont assez utilisés chaque année pour faire ces séances ?
1: Alors effectivement, ça fait 10 ans qu'on met en place du cinéma en plein air à la plaine de l'Amoura. Donc la plaine de l'Amoura, c'est à la sortie de Périgueux en direction de Sarlat, à Boulazac. C'est un espace de verdure, c'est magnifique. On se pose contre le cube cirque pour mettre en place des séances de cinéma en plein air. Il y en a une par semaine avec des films d'animation, des films à grand spectacle. Je pense à Disclosure Day, à Toy Story 5, au Mignon. On terminera l'été avec l'Odyssée de Christopher Nolan. Voilà, donc ça c'est un vrai bon spot de cinéma en plein air. Évidemment, on peut venir manger sur place puisque c'est un espace de pleine nature. Il y a une petite restauration, on vend des pop-corn, des rafraîchissements. Donc voilà, tout est fait pour passer une bonne soirée. Sur l'agglomération de Périgueux, la ville de Coligny-Chamiers met en place du cinéma en plein air depuis de nombreuses années. Donc le 16 juillet, on pourra retrouver God Save the Tuche au château des Isards notamment. Et sur l'agglomération de Périgueux, à proximité, on peut signaler la séance de Vert. Alors certes, c'est un petit peu dans le milieu rural, hein, c'est au sud de Périgueux, mais le 20 juillet, il y aura Toy Story 5 en cinéma plein air à Vert. Et sinon, il y a des séances de cinéma plein air dans la vallée de l'Isle ou en remontant vers Excideuil, au château de Hautefort notamment.
0: Est-ce que vous pouvez nous expliquer un peu les avantages d'une séance en plein air plutôt qu'une séance en cinéma classique ?
1: Bah, c'est son caractère un peu événementiel, puisque les séances ont lieu à la tombée de la nuit, vers 22h, donc ça veut dire qu'on décale un peu notre journée, qu'on est sur quelque chose d'exceptionnel. On regarde un film sous les étoiles, souvent en famille ou entre amis, et ces émotions-là, en plein air, elles sont uniques, d'autant plus que les organisations

0: attention, mettant souvent en place des repas, mettent souvent en place ben voilà, de la petite restauration. Donc voilà, ça fait un moment très convivial, on se sent vraiment en vacances en fait.
1: Je vois aussi la 9e édition de Soir d'étoiles.
0: Oui, donc ça c'est une tournée de cinéma en plein air qui a lieu depuis quelques années maintenant, depuis 6 ans maintenant, dans les vallées de la Vézère et vallées de la Dordogne, organisée par le cinéma Vox de Montignac et le cinéma Luxe du Buisson de Cadouin. Cinépassion, nous on est le prestataire technique de cette tournée, donc on assure toutes les projections. Et ben voilà, c'est une chouette tournée également dans la vallée de la Vézère et dans la vallée de la Dordogne.
1: D'accord, les films qui sont diffusés sont des films comme ceux que vous diffusez vous lors de vos séances plein air? Il n'y a pas un style particulier?
0: Non, il n'y a pas de style particulier. C'est les films du moment, les films qui marchent, les films que les communes ont eu envie aussi de programmer. On notera peut-être la séance de Persepolis le 3 août à Colly-Saint-Amand. Persepolis, film de Marjane Satrapi, qui nous a quittés très récemment et qui, avec l'actualité en Iran, prend une dimension universelle assez forte. Donc cette séance, le lundi 3 août, sera assez exceptionnelle.
1: Où est-ce que nos auditeurs peuvent retrouver toute la programmation pour cet été?
0: En suivant nos réseaux sociaux, Facebook et Instagram notamment, Cinépassion, mais également notre site web où toute la programmation est en ligne avec les liens pour acheter les places en avance. Voilà. Après, on a, comme vous le faites aujourd'hui, les médias relaient assez facilement nos soirées événementielles. Donc, n'hésitez pas à taper Cinéma Plein Air Dordogne, vous trouverez votre bonheur.
1: Et les tarifs sont-ils plus avantageux comparés à une séance classique?
0: Oui, évidemment, on a des tarifs qui sont légèrement inférieurs aux séances en salle. Déjà parce que ben, ce n'est pas la même nature de fauteuil, bien que vous pouvez ramener, le public peut ramener des assises un peu plus confortables. Il y aura toujours des chaises, des bancs, ou alors on est dans l'herbe. Et puis ensuite, oui, le caractère extérieur fait qu'on est autour de entre 5 et 7 euros pour accéder à une séance en plein air.
1: Donc il y a aussi une plus grande liberté dans la façon dont les personnes viennent apprécier une séance, viennent apprécier un film.
0: Voilà, c'est ça.
1: Est-ce que vous avez autre chose à rajouter pour cette programmation? Peut-être des films phares, j'ai envie de dire, qui seront diffusés?
0: J'ai parlé de l'Odyssée tout à l'heure. C'est vrai que le film de Christopher Nolan, dont les premières images ont été dévoilées, est assez attendu. Le voir en cinéma plein air cet été... que ce soit à Sarlat, à Boulazac, au château de Fayolle à Tocane, ça va être des grands moments. J'ai parlé de Persepolis, on entrera aussi une projection de E.T. l'extraterrestre, le film de Spielberg à Thiviers, qui va être assez sensationnel. Voilà, donc ça fait des belles séances sous les étoiles à découvrir cet été.
1: Très bien. Julien Robillard, je vous remercie d'être intervenu sur RLP.
0: C'est moi qui vous remercie.
1: Donc, je rappelle aux auditeurs que vous êtes le directeur adjoint de Cinépassion.

0: Bonjour Vincent Dechesne.
1: Bonjour.
0: Vous êtes aujourd'hui sur les ondes de Radio Libre en Périgord car vous allez nous annoncer un événement qui va se passer. Alors je rappelle que vous êtes président de l'association Outsiplou qui est basée à Sansenac entre Brantôme et Périgueux. C'est à vous monsieur, qu'est-ce qui va se passer bientôt ?
1: Eh bien ce samedi 18 juillet va avoir lieu un ciné-plénaire sur les promenades à Bourdeil, qui va présenter un film du réalisateur belge Jaco van Dormael. Le titre est Le Tout Nouveau Testament. C'est un film avec une grosse brochette, une grosse distribution, avec en rôle principal Benoît Poelvoorde, mais il y a aussi Catherine Deneuve, Yolande Moreau, François Damiens, et Pili Groan, qui est une jeune comédienne qui a été découverte en 2014 par les frères Dardenne. Et c'est l'histoire de Dieu. Voilà, Dieu n'est pas forcément quelqu'un de sympathique, et il est même pas sympathique du tout. Sa fille et sa femme en souffrent. Sa fille décide de pirater son ordinateur pour faire l'annonce au monde entier du jour et de l'heure de la mort de chaque personne. Et elle rend son père complètement furieux et il va descendre sur Terre pour essayer de résoudre ce qu'a fait sa fille. En même temps, sa fille, elle trouve un tas de personnes liées à son projet. Voilà, c'est devient une histoire complètement décalée, loufoque, blasphématoire, et qui est bien dans le ton de ce que peut faire Jaco van Dormael, puisque Jaco van Dormael, faut le rappeler, a sorti des films qu'on connaît tous, comme Toto le héros, Mr. Nobody, Le huitième jour.
0: C'est un sacré casting.
1: C'est un sacré casting, et dans un cas de ciné plein air, avec maintenant, pas la canicule qui a disparu, mais qui a bien diminué, on nous promet une soirée plutôt agréable, plutôt fraîche. Voilà.
0: Et Sansenac, c'est loin de Bourdeil ?
1: Sansenac est à 8 km de Bourdeil. On est à peu près façon équidistante entre Bourdeil et Brantôme.
0: Et comment vous est venu, vous, Vincent, cette histoire de festival belge et de mettre du cinéma en plein air avec de la programmation belge ?
1: Eh bien, je suis belge moi-même. Hein. Je suis de la région liégeoise. Et avec d'autres personnes, ma compagne, qui est aussi belge également, Dominique Couvreur, et d'autres personnes, il y a maintenant 2-3 ans, on a eu l'idée de voilà, amateur de cinéma, et en moi-même travaillé dans le cinéma, ma compagne également, on a eu cette idée de se dire, tiens, on pourrait organiser quelque chose. Et voilà, ça a pris forme petit à petit, et on a réalisé une première édition l'année passée, mais qui était déjà très très ambitieuse, qui proposait émissions télé, documentaires, courts-métrages, films d'animation. On a fait venir Marco Lamens, qui était un des deux réalisateurs emblématiques et producteurs de l'émission Striptease, qui a d'abord démarré en Belgique et puis qui est arrivé en France via FR3. Et on a également ce lien en Belgique avec un ami ex-associé qui aujourd'hui est dans les instances de l'Académie André Delvaux, qui chapeaute le pendant belge des César, anciennement Magritte, nouvellement les René. Et André Boitard, de son nom, nous aide énormément pour le projet, pour la programmation, pour les affiches, pour les contacts. Et donc, on est relativement bien supporté. Donc, l'ancienne vie de Belgique dans ce monde-là aide beaucoup à mettre tout sur pied. Donc, petit à petit, on essaye de faire une proposition dont le but est, on va dire, quelque part, un échange culturel. On va arriver avec notre culture. Souvent les films sont différents, sont décalés, sont en deuxième, troisième degré, des choses comme ça. Et on trouve intéressant de pouvoir proposer ça ici, dans notre culture d'adoption, qui est la France. Ça permet aussi de regarder beaucoup de films, de rencontrer des gens, de réimaginer le projet. C'est une aventure complète, en fait.
0: Je vois, ça enrichit, je pense, la culture française, de se nourrir de vos films et de votre culture. Je suis bien d'accord avec ça.
1: Il faut y aller avec toute la modestie et l'humilité qui se doivent. Mais c'est sûr qu'à l'heure d'aujourd'hui, proposer un échange culturel, oui, c'est important, d'autant que la culture est malmenée. Donc, voilà.
0: Je suis bien d'accord. Et dans cette soirée, alors, est-ce qu'il va y avoir à manger, à boire de disponible ou faut qu'on ramène notre tupperware ?
1: Non, alors on a un service qui est fait par Paula Becker de la ferme de la Quinta, ici pas très loin, et qui va faire des carbonates flamandes. Voilà, donc il y aura toute une restauration qu'elle va assurer avec des frites également. Nous tiendrons aussi un bar, ce ne sera pas une bière belge, ce sera une bière locale. Donc il y aura bière, frites et carbonade flamand dès 19h. Voilà, jusqu'au moment du démarrage de la projection qui se fera, on va dire, entre 22h et 22h30. Mais la séance ouvre ses portes à 22h.
0: Vous attendez combien de personnes environ ou la capacité possible ?
1: C'est un gros point d'interrogation parce que la météo joue un grand rôle là pour l'instant. Il y a la Coupe du Monde de football qui parasite pas mal, d'autant que ce sera le soir de la petite finale. Et des petites choses comme ça qui font que l'un dans l'autre, on ne sait pas trop. Mais on imagine être quand même entre 50 et 100 personnes. Voilà.
0: Et ça pourra en accueillir bien plus en fait. Il n'y a pas de problème de limite quoi. C'est ça ma question.
1: Alors, les limites, elles sont tenues par les normes, hein, mais je veux dire, en dessous de 500 personnes, ça devrait aller.
0: D'accord, ok.
1: Voilà. Et donc, pour la suite aussi, parler de ça, on a donc l'intention de faire une suite en salle, comme on l'avait faite l'année passée, certainement dans les cinémas de Nontron et de Ribérac, avec une proposition plutôt genre ciné-club, où on va essayer de pouvoir faire un lien, tout au moins à Ribérac, avec les étudiants, et faire un bord de scène sur le sujet du film qu'on choisira, tout comme à Nontron, sans doute un documentaire qui fera aussi l'objet de discussions en bord de scène. Donc c'est ça qui nous intéresse, de pouvoir faire des propositions sur des thèmes ou des sujets qui amènent à des rencontres, à des questions et à des réflexions.
0: Ok, c'est pas juste de la consommation, mais il y a aussi de la réflexion et une touche philosophique presque derrière.
1: Oui, bien sûr, ça doit pouvoir amener ça, comme n'importe quel spectacle. Hein, je veux dire, quelque part, ça se passe aussi au théâtre, les bords de scène. On essaie aussi de comprendre ou d'échanger pour imaginer ce que les comédiens, réalisateurs ou metteurs en scène ont voulu faire.
0: Combien ça va nous coûter, monsieur ?
1: L'entrée est à 7€ prix plein, à 5€ pour le petit prix et entrée gratuite pour les enfants.
0: Si je ne comptais pas venir, donnez-moi envie, monsieur Vincent Dechêne.
1: Alors, je vous donne envie parce que Benoît Poulvoorde est dans un rôle, on ne l'y connaît pas, on connaît son extravagance, mais ce rôle-là, ce côté antipathique, moi, je ne l'avais pas vraiment vu. Alors, c'est pas un film récent, hein, c'est un film de 2015, mais dans ce rôle-là, il excelle vraiment. Et puis, autre chose, c'est la petite capsule vidéo que nous a fait Jacob Van Normal, le réalisateur. Donc il y aura une présentation en un peu moins de 3 minutes du réalisateur avant le film et qui présente aussi ce qu'il a voulu faire et qui fait aussi la réflexion, tiens, est-ce que Jésus avait une sœur? On n'en a jamais parlé. Peut-être que le film va présenter la sœur de Jésus, voilà.
0: Merci pour le teaser, comme on dit.
1: Ben voilà, je vous en prie, venez nombreux.
0: Avec plaisir. Je vous souhaite, monsieur, une très bonne séance.
1: D'accord, merci beaucoup.
0: Avec plaisir, et puis je vous dis à bientôt.
1: À bientôt, merci à vous.
0: Merci.
2: 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Voilà qui conclut le programme de cette heure d'actu locale. Et nous vous souhaitons une belle soirée à l'écoute de RLP.

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2: 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Chère madame, monsieur, auditeurs et auditrices de RLP, la radio que vous écoute, nous sommes encore à notre émission Carrefour des Savoirs. Mais aujourd'hui, on va spécialement parler de la Coupe du Monde, l'actualité oblige. Et on va parler des 10 pays qui représentent les nations africaines. Sans toutefois parler, on a à la technique Aïda. Et on a un invité spécial, Sébastien Alos. Il y en a un de Limoges qui vient, mais qui est en retard. Et Jeanne Adra, DJ Jeanne. Et voilà, en quelque sorte, sur quel plan nous allons nous dérouler cet après-midi. Bon, on va essayer d'écouter d'abord les noms des 10 pays qui représentent l'Afrique. On a l'Afrique du Sud, les Bafana Bafana, Algérie, les Fennec, le Cap Vert, les requins bleus, RDC Congo, les léopards, la Côte d'Ivoire, les éléphants, l'Égypte, les pharaons, le Ghana, les Black Stars, le Maroc, les lions de l'Atlas, et le Sénégal, les lions de la Teranga, et la Tunisie, les aides de Carthage. Sans toutefois tarder, on va essayer d'écouter une chanson d'Afrique du Sud pour démarrer.

0: Ben, sans toutefois parler, on va essayer d'avoir le mot de vertu de notre invité, Sébastien Alos. Bonjour.
1: Oui, bonjour Virgile, bonjour à la technique aussi. Oui, mais nos pays africains qui sont qualifiés à la Coupe du Monde, on avait deux pays. Du coup, là, on est sur les phases éliminatoires directes. Donc, les pays qui sont passés au deuxième tour, j'étais content d'avoir que l'Afrique s'est bien figurée parmi les pays au deuxième tour. Sauf que sur les trois matchs qui sont passés, on a déjà trois éliminés. Donc, voire quatre. Donc, espérons qu'on va arrêter l'hécatombe d'ici là.
0: Bon, sans toutefois vous faire revenir en arrière, pouvez-vous nous préparer, nous présenter qui est Sébastien Alos?
1: Sébastien Alos, c'est un ancien joueur international du Bénin qui aussi a joué dans les plus grands clubs du département comme Trélissac et Bergerac. Après avoir fait un petit tour chez les pros au stade Brestois 29, et donc actuellement responsable technique au pôle sport à la mairie de Thonon.
0: Merci. On va essayer de parler ou bien de débriefer un peu les premiers matchs de nos équipes, si je peux en parler comme ça, parce que nous, on a deux équipes de cœur, l'équipe française et nos pays d'origine. Sans toutefois, oui, ça c'est.
1: Sans oublier qu'on est français,
0: Ah
1: donc
0: oui.
1: en parlant d'être français, moi je supporte bien la France puisque on a un de nos protégés qui figure parmi la liste des 26 joueurs à la Coupe du Monde, donc Maxence Lacroix, qui est issu du club de Thonon où je suis le responsable technique.
0: Okay. Bon, le premier match du Maroc, le Maroc-Brésil 1-1, et on va essayer de le ramasser un petit peu. Et la Belgique et l'Égypte 1-1, match nul aussi. Le Sénégal, la France 3-1 en faveur de la France. La Côte d'Ivoire et l'Équateur 1-0 en faveur de la Côte d'Ivoire. Le Mexique et l'Afrique du Sud, 2 pour le Mexique, 0 pour l'Afrique du Sud. Argentine-Algérie, 3-0 et 3 pour l'Argentine et 0 pour l'Algérie. Le Ghana et le Panama, 1-0. Le Portugal et la RD Congo, 1-1. L'Espagne et le Cap-Vert, 0-0. La Suède et la Tunisie, 5 buts à 1. Et de la première réalisation, quels sont les diagnostics ou bien l'entame de la compétition? Comment tu as vu
1: Ben,
0: nos équipes africaines?
1: nos équipes africaines se sont bien comportées au niveau du jeu parce que la plupart qui sont qualifiés, je pense que s'ils sont là, ce n'est pas des petites équipes, c'est des équipes qui méritent vraiment qui ont le niveau qui ont un haut niveau de football. Ça se voit par rapport aux jeux pratiqués contre les équipes du renommé mondial.
0: Mondial, oui.
1: On peut dire que ben, la RDC a tenu tête quand même à l'équipe portugaise. Donc voilà. Et quand vous avez le Sénégal a perdu contre la France 3-1, ben, ils ont quand même réussi à amener la France, à faire douter la France.
0: France, oui.
1: Et puis voilà, mais on a d'autres pays, le Ghana qui a fait forte impression, mais j'oublie pas la Côte d'Ivoire qui m'a beaucoup plu sur l'ensemble
0: des tactiques, oui.
1: Des pays de l'Afrique. Mais je pense qu'on a quand même des pays qui iront plus loin comme le Maroc et peut-être le Ghana parce qu'ils ont leur deuxième tour
0: à demain.
1: À demain, donc
0: oui.
1: Je pense qu'on peut quand même faire confiance à nos équipes qui sont encore en cours parce qu'il y a quand même du beau football.
0: Merci. On va aller en Algérie pour écouter un peu les Tigritoises. Ben, merci.

0: Merci Sébastien Alos. Malgré qu'on est un peu en retard pour cette émission, parce que certains auditrices et auditeurs ont demandé à ce qu'on parle des équipes qui représentent l'Afrique, la deuxième et la troisième journée, on a vu que sur le tableau, et nos pays, nos représentants ont fait bonne mine et on avait 9 équipes sur 10 qui étaient sorties en 16e de finale. Bon, vu l'aspect du football africain aujourd'hui, qu'est-ce que tu penses? Est-ce qu'il y a certains entraîneurs expatriés, des entraîneurs locaux qui tiennent des équipes qui donnent une bonne impression sur le terrain? En tant que technicien, qu'est-ce que tu peux nous dire de ça?
1: Oui, on a quand même quelques entraîneurs locaux qui ont fait bonne impression. On va parler du Sénégal. Le coach du Sénégal a bien tenu son groupe. Malheureusement, j'étais déçu pour hier parce que il menait 2-0 jusqu'à la 85e. Et finalement, ils perdent 3-2 à la 125e minute. Malheureusement, le football ne se joue que sur des détails. Parce que on a beau être bon, en dehors du terrain, on peut être bon, mais sur le terrain, il faut montrer jusqu'au bout. Le football, comme on dit, c'est quand on fait 90 minutes, c'est 90 plus 5, il faut tenir. Mais dès qu'on baisse le bras, on se fait punir rapidement. Donc c'est le cas de notre football aujourd'hui. Les pays africains, ils sont constants sur un certain temps, alors que le football, ça se joue sur 2 fois 80, 2 fois 45. Et nous, on ne joue que 85 minutes. Et dans les 85 minutes, il n'y a pas que le Sénégal, il y a aussi la Côte d'Ivoire qui s'est fait punir à la dernière minute, même chose. Malheureusement, il faut que nos coachs amènent nos équipes à aller encore plus loin parce que rien n'est gagné d'avance. Parce que quand on parle de football, ce n'est pas que sur le papier on est bon, mais sur le terrain, ça se joue sur le terrain. Mais je pense que on a montré quand même un autre visage de l'Afrique aujourd'hui, que le football, on a appris à jouer dans les rues, et aujourd'hui on est sur des bons terrains et on montre ce qu'on sait faire malgré notre pauvreté de football, le football pauvre en Afrique. Mais aujourd'hui, la plupart des joueurs sont quand même des joueurs de haut niveau. Et ceux qui sont présents à la Coupe du Monde, les joueurs comme le staff, je pense que la formation a été de haute qualité.
0: Monsieur Sébastien Lost, en tant que technicien, formateur, et quels sont des conseils à donner au staff à l'avenir pour les équipes africaines?
1: Est-ce qu'on a des conseils à donner au staff? Le staff, ils connaissent leur rôle. Ils ont tous leur rôle. Ils connaissent.
0: Peut-être que j'ai mal formulé ma question. Selon toi, si dans l'équipe, je vais parler dans le staff technique de chaque équipe. Comment se déroule, comment bon, l'entraîneur seul peut prendre des décisions, ou bien son agent, ou bien le préparateur physique a aussi son mot à dire. Si on arrive à un moment où le match est en train de trébucher, qui sont ceux qui pourraient donner des conseils, aller dire à l'entraîneur qu'on peut faire telle chose?
1: C'est pour ça qu'il y a un staff technique. Le staff technique est là pour préparer, pour voir autour du terrain. Le coach, il voit ce qui se passe. Le coach, il est là pour prendre des décisions. Mais le staff, c'est-à-dire le coach des attaquants, le coach des défenseurs, le coach du gardien, doit lui faire donner des signes qui montrent que son équipe est en train de sombrer. Alors, est-ce qu'on peut toucher telle zone, telle zone, telle zone? Et après, l'entraîneur dit, oui, vous avez raison, mais je vois ce que vous êtes en train de dire. Oui, on peut modifier, on peut faire des changements. Mais si le staff technique décide, et que le coach a pris conscience, oui, le coach il accepte, il dit oui, on peut changer, on y va, on change tel joueur. Mais il y a des joueurs qui ont revendiqué leur sortie, comme Pape Gueye pour le Sénégal, qui a dit moi, je ne reviens plus jouer en équipe nationale si le staff technique ne change pas. Il a tort. Et un joueur ne peut pas décider à lui tout seul de dire de changer le staff technique. Le coach il a pris sa décision, il a pris sa décision de le sortir. Oui, certes, derrière, il y a défaite. Mais c'est la responsabilité du coach. Lui, il n'a qu'un joueur. Comme lui, il va en avoir un paquet qui attend pour jouer, c'est tout. Mais sur sa réaction, Mais moi, je le comprends. Mais même si tu es déçu, tu peux garder te taire et aller discuter avec le coach et dire, ben, moi, je ne suis pas content de m'avoir sorti, mais voilà. Non. Il n'a pas joué son rôle professionnel. Et moi, je suis déçu pour ce joueur qui a énormément de qualité. Et des retours comme ça, on ne doit pas. Ce n'est pas un bon exemple pour nos jeunes d'entendre un professionnel parler comme ça à un staff technique, en fait. Bah, tout un pays, d'ailleurs, parce que ce n'est pas normal.
0: Merci. Et sur ce fait, je voudrais poser une question. Est-ce que, dans le staff, excuse-moi ce terme, l'entraîneur peut dire non à certaines décisions, il peut dire que non, je ne veux pas ça. Or, il peut avoir tort. Est-ce que ça peut se passer ? En tant que formateur, je vous pose cette question, en tant que formateur.
1: Ça peut se passer. La décision est prise par le coach.
0: Oui.
1: Puisqu'il est le responsable de l'équipe. Il est le patron de l'équipe. Vous faites des remarques, machin, et que le coach dit, non, moi je préfère qu'il continue parce que j'ai besoin de lui pour ça. Et l'autre lui dit, ça se passe mal. Oui, mais je le laisse. C'est le coach qui décide. Donc, on peut s'en prendre. C'est pour ça que les entraîneurs sont vite virés, parce que ils ont pris des décisions. Oui, on assume cette décision. On est coach, et on assume la décision. Ce qui se passe, en fait, l'équipe gagne. C'est les joueurs qui gagnent. L'équipe perd, c'est la faute de l'entraîneur. C'est comme ça dans la vie. Vous êtes patron d'entreprise, votre entreprise gagne de l'argent, c'est bon. S'il perd de l'argent, c'est votre faute. C'est les employés qui travaillent. Mais là, c'est le cas du football. Le coach, il a décidé, c'est lui qui est responsable de son groupe. La défaite appartient souvent au coach, alors que la victoire est souvent attribuée aux joueurs. C'est comme ça la vie.
0: Bon, on a parlé en globalité des équipes, mais que penses-tu de l'équipe d'Afrique du Sud et de l'Algérie, ces deux équipes-là? Que penses-tu de leur évolution, des performances et...
1: Oui, c'est pas les deux équipes qui m'ont... C'est les équipes qui
0: on
1: m'ont...
0: On va égrener toutes les équipes.
1: Voilà, c'est...
0: On va passer à peigner toutes les équipes.
1: Voilà. Moi, l'Afrique du Sud et l'Algérie sont les pays qui m'ont dessus par rapport à la Coupe du Monde, par rapport à ce qu'on voit en Afrique, ce qu'ils font au niveau du continent africain. Arrivés à la Coupe du Monde, ils n'ont pas monté leur vraie figure. Malheureusement, ils ont fait tout pour se qualifier, mais à l'arrivée sur la Coupe du Monde, ils n'ont pas produit le football qu'ils produisent d'habitude. Et malheureusement, moi je suis déçu pour les Bafana Bafana et les Fennec qui n'ont pas montré le vrai visage du football africain.
0: C'est un manque de préparatif ou bien... En tant que technicien, nous sommes un peu novices. Qu'est-ce qui peut faire qu'une équipe qui a son renom et arrive à une grande compétition comme ça et coule?
1: Il peut avoir plusieurs facteurs. La cohésion du groupe. Peut-être qu'ils n'ont pas eu le temps de se retrouver tous ensemble pour préparer les phases finales. L'Algérie, je pense qu'à mon avis, il y a eu beaucoup d'ego dans l'équipe algérienne parce que c'est des joueurs qui jouent dans les plus grands clubs au niveau des grands clubs européens.
0: Oui.
1: Quand tu vois ça, tu te dis que c'est une équipe qui va tenir la route. Mais on a beau avoir les meilleurs joueurs du monde.
0: S'il y a l'individualité, ça ne peut pas marcher.
1: Donc, c'est pour ça que ça s'appelle une équipe. Une équipe, c'est tout le monde ensemble. Du gardien, du staff, jusqu'au joueur, au président de la Fédé, à tout le monde. Donc, c'est une équipe, une cohésion, ça se travaille en groupe. Je ne vais pas donner l'exemple aujourd'hui de quand tu vois l'équipe de France aujourd'hui, quand tu les vois dans l'avion, ils ont tous le sourire, ils chantent, ils dansent. À l'Algérie, ça n'a pas été la même chose. La cohésion, c'est des vestiaires jusqu'au terrain. Et là, aujourd'hui, ils ont payé le manque de cohésion, ils ont payé le manque de travail collectif. L'Afrique du Sud, c'est pareil. Mais malheureusement, c'est des équipes qui ont payé cher leur qualification et qui n'iront pas plus loin où ils sont aujourd'hui.
0: Merci. On va écouter une chanson de le Cap Vert. Bolimondo Financio Best. Je ne suis pas bien en espagnol, je ne sais pas si c'est...

0: Monsieur Sébastien Loss,
1: oui.
0: Comme on avait démarré, on va continuer. On va parler un peu de l'équipe du Cap-Vert, de RDC Congo et de la Côte d'Ivoire. Bon, ces trois équipes. Et comment tu as vu leur évolution du début? Et presque, il y en a deux déjà qui sont éliminés. Et leur prestation.
1: Je ne vais plus parler de la Côte d'Ivoire.

0: dans la phase qualificative à la fin. Donc, bon, ils n'ont pas assuré leur qualité, ils n'ont pas. Oui, ils ont fait le au mieux, parce que je pense qu'ils pouvaient aller plus loin que ça. Je pense qu'ils pouvaient aller plus loin parce que le football qu'ils ont montré pour se qualifier au deuxième tour était très, très intéressant. La RDC, malheureusement, une équipe physique sur le terrain qui n'a peur de rien, qui a accroché toutes les grandes équipes. Match nul, voilà, et finalement, ben, ils se retrouvent au deuxième tour comme une équipe qui a assumé sa responsabilité. Donc, pour moi, je les voyais aussi solides. Et puis, ben, on a ben, Cap-Vert, où personne ne s'entendait à une équipe vraiment sortie de nulle part. Et Cap-Vert, ben, c'est extraordinaire. Tous les dimanches, je suis avec un ami, Rigaud, qui a été un ancien joueur de Trélissac, qui a été entraîné aussi à Trélissac, Rigaud qui est de Cap-Vert. Il était content les dimanches de montrer le maillot de Cap-Vert,
1: de son équipe.
0: Ben, c'est une fierté de voir le plus petit pays de l'Afrique,
1: du continent
0: africain, se qualifier à une Coupe du Monde. Ça, c'est extraordinaire. Et je pense que là, ben, c'est ce soir qu'ils vont essayer de voir si Lionel Messi est vraiment costaud.
1: Voilà. L'histoire de la Cap-Vert, c'est que leur gardien a 40 ans et joue à D2.
0: Oui. Il a été élu meilleur gardien du dernier match. Meilleur joueur d'ailleurs du dernier match. C'est magnifique parce qu'il a sorti pratiquement tous les buts qu'il devait avoir. Il a tout sorti. Je pense que sa maman a même eu l'autorisation
1: de venir le
0: voir. Donc c'est magnifique, c'est extraordinaire. Et ce gars qui ne doit plus rien au football a quand même montré qu'à 40 ans, on peut encore faire des choses magnifiques sur un terrain.
1: Qu'est-ce qu'il prouve, cette souplesse à cet âge, en tant que sportif?
0: En tant que sportif, il doit avoir une hygiène de vie qui est saine, il doit se préparer physiquement tout le temps. Ça se voit, ceux qui ont 40 ans, vous avez Cristiano, vous avez Messi. C'est des joueurs qui, à la base, ont travaillé pour. Et qui continue, c'est ce qui.
1: Il y a Modric aussi qui est.
0: Oui, il y a Modric
1: qui part à la retraite.
0: Il s'est fait éliminer, je pense.
1: Oui, par Cristiano hier, il y a eu l'image. Bon, Cristiano est venu le consolider. C'était vraiment.
0: C'est pour ça, c'est émouvant le football. Le sport est à la base émouvant quand il y a ces petites touches, ces petites choses qui arrivent à la fin. Ben, c'est extraordinaire, ça donne beaucoup d'émotions. Le sport donne beaucoup d'émotions et le football en fait partie. Et Cap-Vert, ben, moi je leur tire chapeau, même s'ils ne réussissent pas à sortir l'Argentine, moi je pense qu'ils
1: ont fait un bon parcours.
0: Oui. Parmi les pays africains où on ne donnait pas plus pour des. Où je mettais l'Algérie, machin, tout ça en haut.
1: Mais ils nous ont surpris.
0: Cap-Vert mérite ce qui lui arrive, et même s'il ne continue pas la route.
1: La finesse sur le terrain aussi, ça se voit qu'ils se sont vraiment préparés pour venir surprendre le monde.
0: Tout à fait. Et c'est pour ça que j'ai dit que l'Algérie n'a pas bien préparé sa Coupe du Monde, et que le Cap-Vert, ben, tant mieux, c'est bien de voir des beaux pays montrer un beau visage du football africain.
1: Merci. On va faire une petite pause en écoutant Bakongo Moto du RDC Congo.

0: Ben, nous continuons toujours et merci beaucoup Aïda qui, malgré cette chaleur, est là pour nous aider à donner le plaisir aux auditrices et aux auditeurs.
1: Enfin, il fait moins chaud aujourd'hui quand même.
0: Oui.
1: On est passé de 42 à 30, c'est pas mal.
0: Bon, on va aller chez les pharaons. Les pharaons d'Égypte, et de chez les pharaons, on va aller au Ghana, à Accra. Et l'Égypte, et comment tu vois le déroulé de l'équipe d'Égypte?
1: En voilà une équipe qui n'est pas dans le bon rythme non aussi. J'ai parlé du cas de l'Algérie, on a parlé de l'Afrique du Sud. Vous avez l'Égypte qui a complètement perdu son football. Même s'il y a Salah, même s'il y a quelques joueurs de haut niveau, l'Égypte n'a pas non plus montré son vrai visage à la Coupe du Monde aujourd'hui, parce que c'est des pays autres que moi je pensais. La plupart de ces pays, comme l'Algérie, l'Égypte ou le Maroc, sont des pays qui ont quand même, à chaque compétition mondiale, ils ont quand même figuré, ils ont toujours fait peur aux pays européens, mais l'Égypte aujourd'hui ne fait plus peur à personne, malheureusement, parce que les joueurs, Salah pareil, fait partie des joueurs qui sont pratiquement à la retraite, préparent la pré-retraite. Oui, donc là, vous avez un pays égyptien qui a le football d'aujourd'hui qui est amoindri et qui n'a plus beaucoup de valeur à mes yeux. Et je pense qu'il faut retravailler derrière chaque pays africain qui s'est qualifié. Mais moi, je tiens compte de ce qu'ils ont donné à l'époque, l'Égypte et l'Algérie, dans le football mondial, et les Bafana, quand il y a eu la Coupe du Monde chez eux. Oui, aujourd'hui, ce n'est pas la même chose.
0: Le Ghana, 1-0 avec le Panama, 0-0 avec l'Angleterre, 2-1 avec la Croatie. Le Ghana, je crois que c'est demain que le Ghana joue. Comment tu vois la prestation des Ghanéens?
1: Je pense qu'ils ont joué un jeu de méfiance. Ils se sont vraiment, ils ont joué défensif. Et ça leur porte le fruit de défendre plutôt que d'attaquer directement. Donc ils défendent d'abord ensemble et ils attaquent après. Et sur des contres, ils ont réussi à marquer des buts, à gagner sur un match et à tenir tête à l'Angleterre. Alors que l'Angleterre, c'est une équipe qui est vraiment solide, que je pensais qu'ils allaient sombrer, mais finalement, il y a eu 0-0. Il y a eu 0-0. Et il ne faut pas oublier non plus que le Ghana pouvait avoir un pénalty à sa faveur qui n'a pas été sifflé. Et que quand on a vu les vidéos, tout ça, et que le Ghana aurait pu l'emporter 1-0 face aux Anglais.
0: Aux Anglais.
1: Oui. Mais le Ghana, tient son rang et je pense qu'ils ont les possibilités de passer.
0: L'histoire, c'est que après les supporters anglais disent que Ghana, use Juju. Juju, c'est quoi Juju, ils disaient là.
1: Je ne sais pas du tout.
0: Bon, du Ghana, on a déjà briefé le Maroc, le Sénégal et la Tunisie. Ces trois pays, tu nous avais déjà donné ton idée
1: sur le Maroc. On n'a pas parlé du Maroc, on a parlé de l'Égypte.
0: L'Égypte, oui. Ok. Le Maroc, comment tu vois l'équipe du Maroc? Comment se les allait le Maroc, c'est les Fennec, le Lion de l'Atlas.
1: Le Lion de l'Atlas,
0: oui.
1: Oui, voilà une équipe où je me dis, là, ils ont été à la finale de la Coupe d'Afrique,
0: oui,
1: où on les a redonné la Coupe parce qu'il y a eu vice de procédure. Voilà. Là, je pense qu'il y a un pays qui sort de l'ordinaire, un pays qui a les moyens d'aller titiller les grands et qui, je pense, peut accéder même à la demi-finale parce qu'ils ont peur de rien. Ils ont les meilleurs joueurs mondiaux. Donc, je pense que oui, le Maroc, on peut compter sur le Maroc pour aller au bout de cette Coupe du Monde.
0: Donc, je crois qu'on a déjà parlé de la Tunisie.
1: Non plus, mais la Tunisie, je prends la Tunisie, je prends l'Égypte, je prends l'Algérie, c'est les pays qui ne m'ont pas satisfait au niveau de la Coupe du Monde.
0: Okay. On va faire un petit, une petite pause en écoutant Danse et coup de marteau de la Côte d'Ivoire.
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0: Monsieur Sébastien Lance, on continue toujours. Là, on finit les 16e de finale et il y a trois pays qui n'ont pas encore joué. Égypte, Australie, Colombie, Ghana, Argentine, Cap-Vert. Bon, passons par le premier. Australie, Égypte. Quel pronostic ou bien que pense de ce match?
1: Australie, Égypte, ben, je pense que je vais quand même opter pour l'Égypte, malgré que je sous-estime leur participation à cette Coupe du Monde, parce que ben, ils n'ont pas les qualités requises pour en arriver là. Oui, ils sont allés à la Coupe du Monde, mais ils n'ont pas démontré vraiment le niveau de football qu'on a connu à l'époque. Mais bon, s'ils veulent passer, en tout cas, ils ont les possibilités de passer.
0: Okay. De l'Égypte, nous allons vers la Colombie et le Ghana qui se jouent aussi demain. Ah.
1: Oui. Ghana, ben, comme j'ai dit tout à l'heure, c'est une équipe qui défend beaucoup et qui se projette avec un jeu rapide vers l'avant. Oui, pourquoi pas, parce que la Colombie ne fait pas peur aux Ghanéens, ben, même s'ils ont le meilleur défenseur central du PSG qui joue, je crois que Pacho, il est en défense centrale, il est de Colombie, je pense.
0: Oui.
1: Tu vois. Et oui, je pense que je vais aussi dire que le Ghana, pour moi, a les possibilités d'aller au bout, parce que les Colombiens, ils se sont qualifiés que sur le dernier match, du troisième tour, parce que le premier match, ils l'ont perdu, et ils ont fait 0-0, et après, finalement, ils ont gagné à la dernière seconde sur le troisième match pour se qualifier. Mais Ghana reste une équipe favorite pour moi.
0: Bon, vu avec l'œil de technicien, vu le vestiaire du Ghana, est-ce que dehors, est-ce qu'il y a l'ambiance, ce que demande le football pour rester ensemble comme le faisait l'équipe, comme le fait l'équipe de France? Est-ce que vu de loin, tu vois cette ambiance?
1: Ghana, ce côté festif du football, ils ont toujours procédé la même chose chaque année quand ils sont dans les phases éliminatoires de football. Ils ont toujours leur grosse caisse de musique, machin, donc ils chantent, ils dansent. Ben, c'est ça qui fait qu'il y a une cohésion, une l'harmonie ensemble de tout le monde, du groupe. Vous avez un joueur, ben, un binational qui joue, mais c'est le frère de William qui, voilà, ben, il rentre dans le cocon des Ghanéens, il fait comme eux. Le capitaine, donc l'ancien joueur de Marseille qui est capitaine du Ghana, il amène tout le monde ensemble, il communique. C'est un ensemble qui fait cette équipe de Ghana. C'est la joie de vivre, la joie de jouer. Et quand vous avez la joie de vivre en dehors du foot, mais quand vous vous retrouvez sur un terrain, mais vous communiquez ensemble. C'est ça qui est beau dans le football. Et pour faire une phase finale de Coupe du Monde, il faut l'harmonie, il faut la cohésion du groupe. Oui, ça, c'est déterminant pour la suite, au fait.
0: 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Sébastien, alors, on continue toujours. Argentine, Cap-Vert. Petit marteau contre grand marteau.
1: Oui. Bah, je vais pas dire que le football va défavoriser
0: le Cap-Verdien.
1: Le Cap-Verdien.
0: Oui.
1: Ben, vous savez, j'ai toujours dit, j'avais des jeunes quand on faisait des matchs, ils disaient, mais on joue contre telle équipe, ah ouais, c'est le dernier de la poule, machin. Et ben, le dernier, oui, il faut aller jouer le dernier. Un match n'est jamais gagné tant que ça n'a pas été joué. Donc, je suis sûr que tout le monde voit l'Argentine passer, ben, moi y compris. Ben, je pense que le Cap-Vert va donner cher de sa peau pour s'en sortir. Mais ils n'iront pas pour prendre 10. Mais ils vont y aller pour jouer, pour se faire plaisir. Et à l'arrivée, si à la fin, mais ils s'en sortent. S'ils perdent, ils seront quand même.
0: Ils n'ont rien à perdre.
1: Ils n'ont rien à perdre.
0: Ils ont déjà fait le
1: Voilà.
0: maximum.
1: Donc, oui, ben, l'Argentine est favorite. Ça, je n'en disconviens pas. En plus, d'un côté, t'as Messi. Ils ont des joueurs de classe vraiment mondiale. Et notre petit pays de Cap-Vert, Oui, bon, ils vont tenir tête. Je pense qu'ils vont essayer de défendre corps et âme pour aller jusqu'au bout. Mais à l'arrivée, je pense qu'ils ne vont pas continuer. Mais s'ils s'en sortent, tant mieux. Mais en connaissant de mon côté comment je vois le football, je pense que ça va être difficile.
0: Merci. On va faire un petit détour au Ghana en écoutant le son Akosua à Damako. Et on revient, on va parler du foot mondial. Sinon, on aura des jaloux. Nous sommes en France et notre équipe, notre seconde nation aussi est dans la compétition. On va aussi parler un peu de l'équipe de France et puis parler de la globalité de toutes les équipes qui représentent leur nation. Après le Ghana, on revient.
1: À toutes.

0: Nous sommes de retour au studio et Eugène, l'insider est déjà arrivé et il se fait notre caméraman. Merci Eugène. Merci. On va aller sur l'équipe de France, d'abord les Bleus. Et comment tu vois la prestation de l'équipe de France du début jusque-là?
1: Honnêtement, pour te dire, Virgile, parce que j'ai vu toutes les équipes jouer pratiquement. L'équipe de France est au-dessus de tout ce que j'ai vu aujourd'hui. L'équipe de France est au-dessus de toutes les autres équipes. Pourquoi ? Parce qu'ils ont du devant jusqu'à derrière ce qu'il faut. Derrière, il y a une défense centrale qui est costaud. Derrière, tu as dans le but. Au milieu, tu as deux joueurs très intéressants, mais plus, on ne va pas parler de Tchouaméni ni de Rabiot, mais c'est des joueurs qui sont très intéressants. Et en attaque, c'est grandiose. Les joueurs, tu as Olise, tu as Mbappé, Dembélé, d'un côté tu vas avoir Bakola ou Désiré Doué, mais tous les pays mondiaux rêvent d'avoir ces joueurs-là, et c'est la France qui les a. Ben, la France ne peut s'estimer heureux d'avoir ces joueurs-là et de jouer cette Coupe du Monde. Je pense que aujourd'hui c'est les favoris, parce que pourquoi ? Parce qu'ils ont fait 3 matchs, 3 victoires, 10 buts quasiment. Et je ne vois pas quelle équipe va le faire peur, si ce n'est que l'Argentine, où je doute aujourd'hui qu'il doit jouer contre le Cap-Vert. Mais sinon, pour moi, l'équipe favorite aujourd'hui de cette Coupe du Monde, c'est la France.
0: L'histoire...
1: C'est les Bleus, je veux dire. C'est notre équipe, c'est l'équipe de France qui vraiment...
0: L'histoire de la triste nouvelle de la perte de la maman de l'entraîneur, c'est que les gens disent que les joueurs voudraient faire l'honneur à leur entraîneur en se battant jusqu'au bout. Moi, j'ai vu comment, quand Mbappé a marqué son but du retour de son entraîneur, il a couru jusqu'à ses bras. C'est la première fois que, depuis que moi je vois l'équipe de France, c'est la première fois que je vois cet acte.
1: Oui, mais c'est des éléments qui font. C'est pour ça que j'ai dit l'émotion au football est extraordinaire. Pourquoi ? Parce que il est parti, en fait l'enterrement de sa maman, il a quand même laissé l'équipe parce que c'est important pour lui. Oui. Pour autant, il a quand même laissé des consignes à son adjoint qui a respecté ce travail. Et les garçons ont respecté.
0: Le boulot était fait derrière.
1: Même à son retour, Mbappé, qu'est-ce qu'il a fait ? Je marque. Je veux le dédier ce but à sa maman. C'est mon coach. C'est grâce à lui que je fais ce métier. C'est magnifique. Ça vaut tout l'or du monde, ce but, pour lui. Et pour Didier Deschamps, c'est valorisant pour lui, en sachant qu'à la fin d'année, il va arrêter parce que on va donner l'équipe de France à quelqu'un d'autre. Mais il quand même fait son boulot jusqu'au bout parce que c'est un professionnel et les joueurs lui rendent ça. C'est magnifique.
0: Bon, et moi je voudrais te poser une question en tant que technicien. Quel réglage l'équipe de France peut encore faire pour mieux faire maintenant pour la suite de la compétition?
1: Oui, moi j'ai relevé des points faibles de l'équipe nationale parce que c'était aujourd'hui à deux joueurs, les latéraux, les côtés gauche comme côté droit, sur la défense, qui pour moi a un petit souci. On connaît Jules Koundé à Barcelone qui est extraordinaire, qui a un volume de jeu magnifique. On a Lucas Digne qui joue en championnat anglais, mais aujourd'hui qui n'a le niveau, je pense que c'est les deux points faibles de l'équipe de France aujourd'hui, c'est les deux latéraux. Mais ça ne se voit pas. Pourquoi ? Parce que les attaquants défendent énormément, y compris Mbappé qui, on disait que il défend.
0: Il dézone. Hein.
1: Et aujourd'hui, c'est une équipe qui travaille sur tous les fronts. Et du coup, on ne voit pas la faiblesse des deux latéraux, mais parce que tout le monde travaille ensemble. Et en sachant que sur le banc, il y a des joueurs qui n'ont pas encore joué, qui peuvent parler. Parce que en défense entre ces costauds, comme je l'ai dit, Mpamecano, t'as Saliba, on a aussi Maxence Lacroix qui est sur le banc, qui est notre périgourdin, qui fait partie des éléments de l'équipe de France. Derrière, il y a des joueurs de PSG qui... Voilà, l'équipe de France est une équipe complète.
0: Comme tu viens de le dire, Monsieur Lacroix, je crois qu'en lisant les journaux, j'ai vu qu'il est passé... à Tenon, dont tu es l'éducateur. Comment s'est passé, hein, bref, avant qu'on ne quitte l'équipe de France?
1: Oui, Maxence, c'est, comme je dis, Max, c'est un gamin qu'on a eu à Thenon. Ben, on a eu la chance de l'avoir eu à Thenon. C'est un gamin qui adore travailler énormément, qui a toujours fait des heures supplémentaires quand je l'avais en session foot et à l'école de foot, parce que je voyais des fois rester pendant des heures avec moi. Juste pour vous dire que comment ça se passait, parce qu'on avait deux séances par semaine avec lui, avec la session foot, sans parler de l'école de foot. Et les horaires qu'il faisait avec moi la session foot étaient tellement simples, parce qu'on faisait de 15h à 17h. De 15h à 17h, on finissait la session foot. Les gamins doivent rentrer chez eux. Mais Marcin, il profitait pour rester un peu plus, puisque moi, je restais encore pour préparer la séance des seniors jusqu'à 19h. Il prenait son temps et dit, Seb, je peux rester un peu avec toi? Je dis, oui, ta maman vient te chercher un peu plus tard. Oui, ben, la maman est occupée avec son boulot, mais qui est pas loin, pensait revenir un peu plus tard récupérer. Mais la maman a confiance en moi, c'est que je suis là, dont l'enfant, il n'est pas perdu, il est avec moi. Oui, il profitait pour travailler. Et c'est un gamin qui adore, il adore le travail supplémentaire. Tu lui donnes 2-3 ballons, ben, il va taper dedans, il va améliorer. Ben, il a énormément progressé avec son pied gauche. Quand on le voit jouer, on ne sait pas s'il est gaucher ou droitier. Mais il avait beaucoup d'avantages. Si ses copains qui ont le même âge que lui, il avait 2 fois la taille des autres. Il était déjà plus grand. Je vais vous montrer des photos que j'ai de lui quand il avait 11, 12 ans. Mais c'était le plus grand de tous. Mais ça ne fait pas tout. Mais sur ça, il a travaillé plus parce qu'il adore faire du travail supplémentaire. Ben, ça se voit, il y a 2 ans, je l'ai dit, quand il est rentré en vacances. On s'est vus tous les deux, on a discuté, on est allé sur le terrain, on a parlé du terrain. Il est resté qu'une semaine. La semaine d'après, il était déjà parti à Nice, fait sa préparation pour la rentrée en 2025-2026. Oui, Maxence, il est passé chez nous, il est passé à Trélissac, voilà. Et après, il a été au Pôle Espoir. Le directeur de Pôle Espoir, Benoît Michelinan, que je remercie, on s'est appelé pour dire, au fait, le travail qu'il a fourni, le travail que nous, notre école de foot a fourni, a payé pour lui. Mais ça a payé pour tout le monde, c'est toute la Dordogne. Sans oublier les éducateurs qui l'ont eu avant, comme Philippe Rambaud, qui aujourd'hui se trouve à Verroyen là-bas. Mais il y a aussi Christian qui l'a eu un peu. Rachid Crécry l'a eu aussi à Trélissac, de U13 jusqu'à U15. Oui, c'est un gamin qui est passé dans de plusieurs éducateurs. Il a eu plusieurs enseignements. Mais tant mieux, il a appris de nous. Mais je pense que il n'y a pas que nous, il a aussi fait beaucoup d'efforts.
0: Personnel.
1: Il a fait des efforts parce qu'il sait où il veut y aller. Il est débrouillard. Et moi, je lui ai dit, écoute, si c'est ce que tu voulais faire, continue à travailler. Il a réussi.
0: Le travail a payé.
1: Le travail paye parce qu'on a envie de le faire, parce qu'on aime ça. Si tu n'aimes pas le football, ne le fais pas. Si tu aimes le football, mais il y a beaucoup de sacrifices. Et lui, il adore ça. Il a fait énormément de sacrifices, et je ne vais pas les lister, mais je l'ai connu, mais je dis à maman, la maman, on en parle, mais oui, il a fait des sacrifices. Et moi, je me rappellerai encore de tout ce qu'il a fait aujourd'hui. J'ai dit oui, mais il y a beaucoup d'enfants qui n'auraient pas fait ça. Mais lui, à l'époque, il l'a fait. Et aujourd'hui, il n'a que la consécration de ce qu'il mérite, c'est tout.
0: Merci. On va faire une petite pause en allant au Maroc. Le folklore du Maroc, Tika de Marrakech.

0: Merci Aïda, merci DJ Gen, merci Sébastien Alos. On continue toujours. Ton mot de fin pour ce mondial 2026 qui se joue dans trois pays, je crois, Mexique, Canada et USA. Yeah.
1: Oui, c'est, ben, cette Coupe du Monde va être vraiment longue. Et aujourd'hui, ben, je pense que ben, s'il y a un favori à sortir, je pense que la France est. Notre pays est vraiment le pays qui a montré un niveau de football vraiment au-dessus de tous. C'est que c'est le football, on a l'Argentine qui va suivre, on a le Maroc qui est là aussi. Ben, après, j'ai l'Angleterre, le Portugal, je me suis dit c'est les deux qui me font... voilà. Mais s'il y a quatre équipes à citer, je pense que j'en ai au moins trois, je pense qu'ils sont au top niveau.
0: Et s'il y a une surprise que c'est le Ghana qui va au bout. Le Ghana, le Maroc.
1: Voilà, c'est pour ça, je sais qu'il y a le Maroc, il y a le Ghana. Moi, c'est les deux pays africains qui, vraiment, aujourd'hui, ont un vraiment top niveau, même si le Sénégal et la Côte d'Ivoire ont chuté, parce que malgré les qualités qu'ils ont, ben oui, là, le Maroc, le Ghana, s'ils passent le tour là, oui, ils seront dedans, les quatre premiers, ils seront dedans. Mais je n'en doute que je dis que la France va aller en finale. Et après, ben, les trois de demi-finale, ben, il y a l'Argentine, le Maroc. Si le Ghana y va, tant mieux. Mais le football, quand même, a toujours le dernier mot sur le terrain.
0: Merci. Merci à tous les auditeurs et auditrices de nous avoir prêté oreille pour cette émission. Merci beaucoup Aïda et qui n'a ménagé aucun effort pour être avec nous. Merci Sébastien Alos. Merci notre reporter DJ Eugène qui est derrière son caméra. Et on se dit à la prochaine.

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1: Famille, justice, enfance, ce soir, un enregistrement, parce que Maître David Guyon nous fait l'honneur de revenir pour nous parler d'instruction en famille. C'est l'époque, nous sommes en juin, c'est un sujet difficile. J'ai personnellement ici contacté énormément d'associations. Elles ne veulent pas forcément en parler parce qu'elles ont peur qu'on détourne leurs propos, ou alors parce qu'elles ne veulent pas dire publiquement leurs astuces, entre trucs et astuces. En fait, l'instruction en famille, c'est éduquer les enfants à la maison, parce que pour diverses raisons on n'a pas envie que l'école le fasse à sa manière à autre, et c'est de plus en plus compliqué. Maître David Guyon, bonjour, est-ce que j'ai bien résumé la situation?
2: Bonjour, parfaitement bien résumé. On va approfondir maintenant si vous voulez.
1: Avec grand plaisir. Déjà, l'instruction en famille, l'école à la maison, pourquoi est-ce que c'est devenu un débat aussi important aujourd'hui?
2: Alors, loi du 24 août 2021. Ça, c'est une date qui a marqué évidemment de très nombreuses familles parce que depuis cette loi, on a changé totalement de paradigme. Auparavant, vous informiez l'administration que vous décidiez de mettre en place l'école à la maison, l'instruction en famille. C'est le D'accord. terme juridique, c'est exactement la même chose.
1: D'accord.
2: Donc, vous faisiez et vous informiez. Et ce n'est qu'à posteriori que l'administration, si elle constatait qu'il y avait des manquements relatifs à l'acquisition des compétences et un manque de progression dans l'acquisition de ces compétences, qu'elle pouvait ordonner aux familles de réinscrire les enfants à l'école. Ça, c'était la situation qui a dominé jusqu'à la rentrée scolaire 2022. À partir de la rentrée scolaire 2022, on change totalement de régime, on passe de la déclaration à l'autorisation préalable. Ça veut dire quoi? Ça veut dire que vous demandez à l'administration de vous autoriser à pouvoir instruire vos oui. enfants à la maison.
1: C'est plus nous qui décidons que, on demande si on peut.
2: On demande l'autorisation. Voilà. Et donc, ça a changé complètement la logique qui prédominait jusqu'à maintenant, avec, pour justification, la lutte contre le séparatisme. Parce que l'idée, c'était d'empêcher que des petites filles au fond des caves soient instruites dans une sorte de fondamentalisme religieux qui les empêcherait finalement d'acquérir eh bien, le respect des lois de la République.
1: Oui, au départ, officiellement, c'était l'islamisme, si j'ai bien compris. Au départ, on nous parlait de protection contre l'islamisme. Oui.
2: Exactement, lutte contre le séparatisme.
1: Ouais, donc ouais.
2: Le projet est dans le nom de la loi, le nom de la loi est dans le projet. Mais malheureusement, bon, vous imaginez bien que pour des personnes qui étaient déjà en non-conformité par rapport aux lois de la République, bah, aujourd'hui, la seule chose qui a changé pour elles, c'est qu'elles ne demandent plus du tout l'autorisation. Donc, elles sont complètement à l'ombre des lois de la République et elles continuent malgré tout eh bien, de faire ce qu'elles faisaient auparavant. Donc finalement, ce que ça a pénalisé, c'est ceux qui étaient en conformité, ceux qui étaient en règle. Et aujourd'hui, clairement, moi, c'est ma clientèle. Ce sont ceux qui viennent nous voir, c'est-à-dire des personnes qui ne sont pas du tout celles qui avaient été visées par la loi, c'est-à-dire des fondamentalismes religieux appartenant notamment à la religion islamique.
1: Alors, les gens dont j'entends le discours, ou qui viennent me parler, ou qui s'expriment sur les réseaux sociaux, eux ne souhaitent pas faire l'éducation, l'instruction en famille pour des raisons religieuses. C'est tout simplement parce que, la plupart du temps, moi ce que j'entends, c'est parce qu'ils veulent qu'on revienne à la méthode syllabique, et parce qu'ils n'ont pas envie que l'État transmette des valeurs morales qui ne sont pas les leurs. C'est ce que j'entends le plus. Est-ce que vous confirmez?
2: Il y a toute une série, pour moi, il n'y a pas une catégorie homogène. Il y a certainement peut-être des catégories plus représentées que d'autres, mais vous le savez, si vous ne le savez pas, les quatre motifs qui permettent aujourd'hui de solliciter l'autorisation d'instruction en famille, c'est l'état de santé, les activités artistiques ou sportives, l'itinérance de la famille et la situation propre de l'enfant.
1: Donc,
2: on voit bien qu'entre une situation de harcèlement et une situation d'itinérance de la famille sur le territoire français, il y a quand même un monde qui les sépare. Donc, c'est évidemment des situations totalement hétéroclites. En revanche, on constate que ceux qui ont le plus tendance à venir devant le tribunal administratif et devant le tribunal correctionnel, parce qu'on en parlera, mais l'un va souvent avec l'autre, ce sont notamment les familles qui sollicitent la situation propre de l'enfant, qui est c'est un peu le motif fourre-tout dans lequel vous allez essayer d'expliquer que votre enfant, qui a son propre fonctionnement, ses propres contraintes biologiques, physiques, morales ou autres, et dans une situation qui justifie que l'instruction en famille est la situation la plus à même de lui apporter la meilleure éducation possible. C'est comme ça que se présente le texte. Et donc, finalement, si on, ce que disait le rapporteur de la loi, hein, c'est en fait, on ne va rien changer. Ceux qui bénéficiaient de l'instruction en famille, vous allez continuer d'en bénéficier. C'était ça la promesse qui avait été faite. Et c'est ce qui a un peu fait qu'aujourd'hui, les familles se sont faites avoir. C'est-à-dire qu'avec un texte extrêmement flou, bah, vous avez une énorme marge d'appréciation des rectorats qui font qu'aujourd'hui, la politique du moment, c'est d'interdire l'IEF.
1: Oui. Tout à fait. Et en plus, on voit une espèce de chasse aux sorcières. Moi, j'ai un cas à Brive, là. Il y avait une communauté, des gens qui voulaient vivre un peu en autarcie, en autonomie, un peu en dehors de la société. Ils sont allés chercher les enfants en hélicoptère pour 3 enfants. Et les enfants ont terminé placés sous prétexte qu'ils ne savaient pas qui était Zinedine Zidane, qui faisait l'instruction en famille, et qu'on ne respectait pas les valeurs de la République, etc. Tout un discours qu'il y avait autour. Mais c'est allé jusqu'au placement. Donc, c'est un sujet qui est devenu très sensible. Et ce n'était pas des islamistes.
2: Hein. Ah non, mais tout à fait. Vous avez raison. Tout à l'heure, vous avez soulevé des questions morales qui faisaient que l'instruction en famille était un mode d'instruction privilégié par certaines familles. Il faut rappeler que le pic, le moment où il y a eu le plus d'enfants instruits en famille, c'était la période Covid.
1: Oui, c'est logique. C'est vu qu'il n'y avait plus d'école, forcément, oui.
2: Tout à fait. Alors, il n'y avait plus d'école, mais surtout, il y avait le port du masque pour les enfants dès 6 ans, 8 heures par jour, 5 jours par semaine.
1: C'est traumatisant.
2: Pas de pause-club, pas de café. Donc, évidemment, les protocoles sanitaires étaient beaucoup plus restrictifs que ceux qui s'appliquaient aux adultes, avec il y avait des parents qui, à juste titre, étaient extrêmement inquiets de l'état psychologique et de santé des enfants. Aujourd'hui, il n'est pas contesté que ça a eu des effets psychiatriques sur la population. Oui. Donc, on voit bien que tout le monde n'en est pas ressorti indemne. Et donc, pour protéger leurs enfants, beaucoup ont eu recours à l'instruction en famille. Puis, par la suite, vous avez eu raison, c'est l'éducation sexuelle à l'école. C'est-à-dire qu'aujourd'hui, vous avez des drag queens qui interviennent dans les écoles scolaires pour essayer d'éduquer vos enfants à la sexualité.
1: Ça peut arriver. C'est pas toutes les écoles, c'est pas systématique. Et malheureusement, dans certaines grandes villes, ça peut arriver. Oui.
2: Tout à fait. Et ce sont des choses qu'on voit apparaître. Donc évidemment, ça peut inquiéter certains parents qui se disent « Moi, pour mes enfants, c'est pas forcément ce que j'ai envie.
1: Ouais. »
2: Et la loi ne leur interdit pas de pouvoir justement leur faire acquérir des compétences du socle commun d'une façon et d'une manière différente. Encore une fois, une société où tout le monde se ressemble, c'est une société qui n'est pas saine.
1: Oui, oui. Et puis au départ, le contrat, le pacte social. Enfin, moi, je peux entendre le fait que certaines choses reviennent, la transmission des valeurs revienne à la famille et l'instruction de base revienne à l'État. Ça, je peux entendre. Enfin, vraiment, on a l'impression qu'il y a un point de contention, qu'il y a une crispation sur ce sujet, à tel point que maintenant, il faut parler vraiment juridique pour avoir le droit d'éduquer ses enfants, d'instruire ses enfants en dehors du système scolaire. Je dirais pas du système périscolaire parisien, mais du système scolaire de manière générale. Ça devient de plus en plus compliqué. Il y a d'ailleurs eu des faits qui ont défrayé la chronique, qui sont entrés directement dans les faits divers, me semble-t-il.
2: Oui, vous avez raison de souligner ce point-là, le périscolaire. En fait, il y a aujourd'hui 3 raisons qui font que les parents, à juste titre, hein, pour ma part, je trouve que c'est totalement légitime, privilégient l'éducation à la maison. Le premier, c'est que vous avez, et l'État a été condamné récemment, une qualité scolaire qui n'est pas à la hauteur de ce qui est normalement exigé, avec notamment un très fort taux d'absentéisme des professeurs. On a eu des collectifs de parents qui ont fait condamner l'État, justement parce que l'État n'était pas en mesure de pouvoir fournir un nombre d'heures suffisant aux enfants en raison des absentéismes. Donc là, c'est acté, l'État veut absolument que vous alliez à l'école, mais il n'y a pas les moyens d'avoir des professeurs qui soient présents et qui soient capables de vous prodiguer une instruction de qualité. Ça, c'est la première chose. La deuxième chose, c'est évidemment la situation qu'on a découverte dans les écoles de Paris, mais moi je suis sûr qu'il y en a plein d'autres, hein, des écoles du périscolaire parisien, avec tout un système mafieux et pédophilique qui peuvent aujourd'hui atteindre des enfants. On sait qu'il y a vraiment eu un problème en France sur la question de la pédophilie, et on a récemment des faits divers qui ont marqué l'actualité et qui démontrent bien que c'est un sujet qui touche beaucoup plus d'enfants qu'on ne le pense. Donc, des parents qui veulent instruire leurs enfants à la maison, c'est aussi des parents qui veulent préserver leurs enfants de tels risques. Et le troisième, c'est le système éducatif, la qualité du système éducatif, notamment avec la question du classement PISA. Vous savez, c'est un peu la théorie de la pomme pourrie. Hein. Quand vous en avez un dans la classe qui est mauvais, en fait, il entraîne par le fond tous ceux qui sont dans cette classe. Et ça, malheureusement, c'est aujourd'hui quelque chose qu'on retrouve assez régulièrement, notamment dans les écoles publiques, mais on le retrouve aussi dans les écoles privées, où vous avez des enfants qui ne parlent pas la langue française à la maison, qui ont donc un français très argotique, très primaire, avec 300 mots, 400 mots de vocabulaire, donc évidemment très compliqué pour pouvoir s'exprimer. Quand vous mettez ces enfants en contact de d'autres enfants, par effet mécanique, c'est un effet qui s'est retrouvé socialement et qui a été étudié, vous avez tout le niveau de la classe qui s'effondre avec.
3: Alors, on va même généraliser, si vous voulez. Je suis rentré il y a 10 ans d'Asie, mes anciens collègues et amis expatriés ont leurs enfants dans des écoles à Hong Kong, Bangkok et Singapour. Très clairement, si j'avais voulu que mon enfant à moi garde le niveau de ses camarades de maternelle, j'aurais dû m'en occuper moi-même. Il est évident que l'argument du niveau scolaire que nous avons aujourd'hui par rapport à plein d'autres pays dans le monde est vraiment entendable.
2: Tout à fait. Et là, je pense qu'on on a cité les trois principaux. Hein.
3: D'accord.
2: Il y en a certainement bien d'autres. Hein. Mais rien que ça, déjà, voilà. Ça justifie que des parents qui ne sont pas tout dans des mouvances plus ou moins religieuses n'aient pas forcément envie d'instruire leur enfant.
3: Non. Là, on est très, très loin de l'islamisme religieux. Là, c'est clair et net. Hein. Donc, alors, aujourd'hui, vu que nous avons vraiment planté le décor, nous avons expliqué pourquoi. Alors, comment on fait si on veut que, avec les amis dans une communauté, là, on se met à plusieurs et puis on fait les classes nous-mêmes avec le CNED et autres. Comment ça se passe ?
2: Alors, il faut vraiment distinguer le fait d'organiser une école qui est réglementée par le code de l'éducation et des autorisations, etc. Et le fait d'instruire son enfant à la maison.
3: D'accord. Donc il ne faut pas se mettre à plusieurs. D'accord.
2: Non, on ne fait pas de classe.
3: D'accord.
2: Vraiment, c'est un autre régime. Là, quand vous êtes dans une école, il faut créer une école. Mais si vous souhaitez mettre en place l'instruction en famille, ce sont les enfants du même fratrie qui vont être instruits par une personne qui peut être les parents, en général c'est souvent ça,
3: d'accord.
2: Ou alors une personne désignée par les parents.
3: D'accord.
2: Et à ce moment-là, vous bénéficiez de l'autorisation à condition de remplir toutes les conditions et de justifier d'un des motifs prévus par la loi, l'état de santé, la situation propre de l'enfant, une activité sportive ou culturelle intensive ou l'itinérance de la famille.
3: Alors, qu'est-ce qu'il faut faire et qu'est-ce qu'il ne faut pas faire ?
2: Alors, qu'est-ce qu'il faut faire ? Tout d'abord, il faut remplir les documents en temps et en heure, 1er mars au 31 mai de l'année qui précède la rentrée scolaire. Déjà, faut pas rater le coche. La deuxième, c'est que en fonction du motif, vous avez un certain nombre de pièces à fournir. Donc, choisissez bien votre motif. Moi, je dis souvent aux familles, n'inventez pas un motif. Vous utilisez le motif qui est le motif réel. C'est quand même plus facile de parler d'une situation qui existe vraiment que d'inventer un scénario. Et le troisième, alors je vais pas faire de l'auto-proclame, mais on a effectivement rédigé un guide qui a le mérite d'exister et qui aujourd'hui va compiler et organiser tout le retour d'expérience qu'on a eu sur les 5 dernières années, 2022, 2026, en 4 années, on arrive sur la 5e année, et qui a eu le mérite cette année, il faut le reconnaître, parmi ceux qui ont téléchargé ce guide, et bien d'obtenir des autorisations du premier coup. Alors, je sais pas si c'est grâce au guide ou simplement parce que cette année, ils ont lâché un peu plus les vannes, mais quoi qu'il en soit, moi j'ai mis en place toute une série de recommandations avec des erreurs un peu grossières, mais qui sont malheureusement parfois commises par les parents, comme par exemple mettre en avant le fait que d'autoriser l'instruction en famille va permettre à la famille de mieux s'organiser, alors qu'en fait, on le comprend, évidemment, que dans les faits, c'est un choix de famille, mais il faut mettre en avant l'intérêt de l'enfant. Donc, si vous présentez les faits, c'est la même histoire, mais en mettant davantage l'intérêt de l'enfant et d'expliquer en quoi, pour l'enfant, ça va être une bonne chose de faire en sorte que sa famille soit avec lui, c'est la même histoire, ce sont les mêmes mots, mais vous allez les utiliser différemment. Et là, on voit qu'on constate qu'on a des autorisations qui sont plus facilement délivrées. Alors, c'est pas la garantie d'avoir son autorisation, mais on a remarqué quand même que, effectivement, avec ce guide, on avait eu des parents qui avaient été vraiment satisfaits et qui, cette année, se sont dit, heureusement, on a enfin un guide pratique qui existe et qui nous a permis de nous en sortir. Donc, je ne sais pas si certaines familles, tout à l'heure, vous le disiez, il y a des associations qui ne veulent pas donner leurs tips et astuces. Moi, je pense que il faut les donner, ces astuces, parce que concrètement, si on peut s'éviter d'aller dans un contentieux ou de faire appel à un avocat, bah, c'est quand même le mieux.
3: Bien sûr. Non, parce que c'est devenu un sujet extrêmement sensible, et vous savez très bien, aussi bien que moi, que quand c'est comme ça, il peut se passer tout, absolument tout et n'importe quoi, qu'il y a des réactions qui sont disproportionnées, il y en a qui disent qu'ils sont frontaliers, donc ils jouent le système frontalier, d'autres qui inscrivent leurs enfants à distance et puis qui disent OTA, au tribunal administratif, je respecte l'obligation de scolarité, et en tapant sur les lenteurs judiciaires, une fois que l'enfant a 15 ou 16 ans, le problème est réglé. Enfin, on entend beaucoup de choses, en fait. Je pense qu'il faudrait rationaliser un petit peu, en fait. La situation, elle reste gérable si on veut le faire.
2: Moi, ce que je préconise toujours à mes clients, c'est de rester dans la légalité le plus
3: bien
2: possible.
3: Sûr,
2: pourquoi
3: évidemment, bien sûr.
2: Pourquoi je le dis ? Parce que beaucoup de parents, à juste titre, on l'entend, estiment que comme c'est la loterie, ils n'ont plus envie de jouer à ce jeu-là. Ils n'ont plus envie de se soumettre à un stress, parce que c'est un stress. Hein. Vraiment, nous, on récupère des parents qui sont dans un état de stress parce que, bah, concrètement, l'administration va pouvoir décider pour eux s'ils vont avoir tel ou tel mode de vie. Parce que quand vous avez les enfants à la maison, c'est toute une organisation que vous mettez en place.
3: Et puis attention, si ça se passe mal, vous pouvez perdre les enfants. Moi, j'ai quand même beaucoup de vos confrères qui m'ont dit, il y a deux marqueurs pour les services sociaux, c'est l'école à la maison et le refus des vaccins. Si vous avez les deux, il y a très très forte chance que les sociaux viennent et vous pouvez perdre vos enfants. Donc en fait, il y a vraiment un stress.
2: Tout à fait, non mais il y a un vrai stress, et nous, en tout cas, aujourd'hui, c'est assez palpable, hein. On a des discussions avec nos clients qui sont assez tendues, alors pas tendues envers nous, mais tendues parce qu'ils y placent beaucoup d'espoir
3: d'émotionnel,
2: dans les solutions qu'on va leur proposer, alors que concrètement, il n'y a pas de formule magique. Hein. Récemment, vous voyez, j'ai refusé une cliente, un peu à contre-cœur, mais elle me dit, moi je veux la garantie que vous êtes capable de me donner les chances de succès. Les chances de succès, regardez, vous prenez votre doigt là, comme ça, vous le tendez dans le vent, et vous regardez dans quel sens le vent va. Vous voyez, parce que c'est à peu près la même chance de prédire la solution qui va intervenir que de prédire dans quel sens le vent va tourner.
3: Bien
2: donc, il n'y a aucune formule magique. Si on l'avait, évidemment, moi je l'aurais donné avec grand plaisir, mais je ne l'ai pas, cette formule magique, et mes confrères non plus. Mais par contre, il y a des erreurs qu'on peut éviter, il y a des dossiers qu'on peut renforcer, et il y a des procédures qu'on peut gagner. On ne les gagne pas toutes, évidemment, et ce n'est pas ce qu'on dit à nos clients, parce qu'aucun avocat peut garantir un succès juridique, mais aujourd'hui, concrètement, la position du juge administratif suprême, le Conseil d'État, elle est extrêmement libérale. Il vous dit que dès lors que c'est dans l'intérêt de l'enfant, il n'est pas nécessaire de démontrer que c'est aussi dans son intérêt d'être scolarisé. L'instruction en famille, ce n'est pas une modalité subsidiaire qui s'appliquerait par défaut, à défaut de mieux. C'est un vrai mode d'instruction de l'enfant qui peut être prodigué par les parents dès lors que c'est dans son intérêt et que les parents, qui sont les plus à même de déterminer si c'est dans l'intérêt de l'enfant, ont été capables de l'exprimer auprès de l'administration.
3: Ça, c'est la position. C'est très flou parce que l'intérêt de l'enfant n'a jamais été défini juridiquement.
2: Tout à fait. Et c'est là-dessus que, aujourd'hui, en fait, les parents, malheureusement, subissent une rupture d'égalité devant la loi. Pourquoi une rupture d'égalité devant la loi? Eh bien, parce que ça va dépendre d'une administration, d'un agent qui ne connaît pas vos enfants et qui va être amené à appuyer sur un bouton pour vous autoriser ou vous refuser l'instruction en famille. Parce que c'est vraiment la loterie. Je vais vous donner des exemples qu'on a pu voir, nous, avec les clients qu'on a pu avoir. Certaines années, alors qu'ils pratiquent l'instruction en famille depuis plusieurs années, tous les enfants vont avoir l'autorisation. Et puis l'année d'après, certains enfants vont avoir un refus quand d'autres auront une autorisation. Et puis l'année d'après, les enfants qui ont eu une autorisation l'année précédente vont avoir un refus et ceux qui avaient eu un refus vont avoir une autorisation. Même dossier, mêmes enfants, et pour des raisons que vous ignorez, des solutions totalement divergentes. Pire encore, cette même famille va dans un autre rectorat parce qu'elle va déménager, elle fait la même demande, autorisation accordée, quand dans l'autre rectorat, celle-ci est refusée. C'est le même dossier, c'est la même histoire, ce sont les mêmes enfants. Il n'y a pas de règles, et c'est bien ça le problème, c'est qu'il n'y a aucune sécurité juridique, il n'y a aucune prévisibilité, et c'est vraiment au bon vouloir de l'administration, avec un juge administratif qui, jusqu'à maintenant, est quand même assez fluctuant, puisqu'il ne définit jamais ce qu'est une situation propre de l'enfant, ce qui veut dire qu'on va avoir encore un flou juridique pendant quelques années, jusqu'à ce que le Conseil d'État tranche définitivement la question. S'il vous dit la situation propre de l'enfant, c'est une situation très limitative, restrictive, qui correspond à telle définition, on arrête de perdre notre temps et on arrête de demander des des autorisations si on sait qu'on ne rentre pas dans ces conditions.
3: C'est quand même très problématique, cette espèce de flou juridique, le fait qu'une même affaire absolument identique aux pièces équivalentes soit jugée différemment à tel ou tel endroit. Ce n'est pas que pour l'instruction en famille. Hein. Moi, j'ai cru comprendre que c'était un problème plus global. Bon, en attendant, quels sont... Il y a beaucoup de milieux associatifs et autres. Ce milieu associatif, est-ce qu'il est performant, il est utile? Est-ce que c'est bien de se rapprocher d'une communauté ou est-ce qu'il faut, au contraire, éviter comme la peste des gens qui sont un peu étiquetés? Quel positionnement faut-il avoir?
2: Non, moi je pense que c'est génial parce que ces associations, elles sont à la pointe finalement de ce sujet. J'ai même envie de dire, parfois, elles connaissent mieux le sujet que les avocats eux-mêmes. C'est-à-dire que nous, on connaît le juridique, mais oui. Si on n'a pas nos propres enfants qui sommes confrontés à l'IEF, je reconnais, on n'aura pas cette expérience personnelle qui mérite d'être vécue et qui permet...
3: Ils vont gérer 300, 400 enfants, puis ils vont bien voir sur les 300, 400 comment ça se passe et ils vont tirer des conclusions.
2: Oui. Bien sûr, donc moi c'est

0: qui n'ont pas d'incidence sur obtenir une autorisation ou obtenir gain de cause devant un juge.
1: Alors, dans quel sens va le vent actuellement ? Je veux dire, cette loi qui au départ était contre les séparatismes, on voit bien que dans tous les sujets qu'on aborde aujourd'hui, ce n'est pas une question de séparatisme. Est-ce qu'elle va se durcir ? Est-ce qu'on va au contraire vers un relâchement des contraintes ? À votre avis, l'ambiance sur le terrain, voire législative, elle est dans quelle direction ?
0: Alors, comme je vous le disais avant qu'on commence notre émission, j'ai eu le plaisir d'être auditionné par la commission parlementaire qui s'interrogeait justement sur la réforme de l'instruction en famille. Et ce qui a pu être dit au terme de cette réforme, c'est que l'effet attendu de la réforme n'a pas du tout été obtenu. Alors, pourquoi il n'a pas été obtenu ? Déjà parce que les petits djihadistes en puissance, c'est déjà pas en conformité avec les lois de la République. Si vous leur dites, il faut vous mettre en conformité en vous demandant une autorisation préalable, ils ne vont pas plus respecter la loi.
1: Ils n'ont toujours pas.
0: Qu'ils faisaient auparavant.
1: Ils n'étaient pas avant, ils ne sont toujours pas. D'accord.
0: Ouais. Eux, ils sont passés sous les radars. Eux, d'accord. On ne sait pas où ils sont. Donc, ils n'ont pas été touchés par le scope de la loi. Par contre, ce qui est clair, c'est qu'il y a plein de gens qui n'étaient pas visés par la loi, qui aujourd'hui sont vraiment ennuyés, judiciairement parlant, par rapport à ça. Parce que ce qui se passe, et là, c'est plutôt la tendance, c'est qu'on a des parents qui ne veulent plus faire de demande d'autorisation préalable et d'autorisation d'instruction en famille. Alors, elles ne veulent plus parce que, c'est, encore une fois, quand les dés sont pipés, vous n'avez pas envie de jouer à un jeu dont les dés sont pipés.
1: Et puis, ils estiment que c'est leur espace privé, que ça ne regarde pas l'État. Certains vont estimer que, à un moment donné, c'est eux, c'est plus le... Voilà.
0: Tout à fait. Mais la difficulté qu'on a avec ce genre de comportement, c'est qu'en fait, on a des personnes qui font sécession.
1: Ouais, c'est le problème.
0: On a des personnes qui considèrent que la loi ne s'applique plus à eux. Alors, pour l'instruction en famille, on peut dire que c'est légitime, mais qui décrète ce qu'est une loi légitime ? Parce que moi, par exemple, je peux décider que si mon voisin me vole, je peux me faire justice moi-même.
1: Parce non,
0: que
1: mais c'est un sujet extrêmement complexe. Hein. Cette loi sur l'instruction en famille a soulevé des énergies, des idées, des forces, des débats qui sont très profonds et très puissants.
0: Tout à fait. Et vous voyez, ça soulève la question un peu du Far West. C'est-à-dire quand vous êtes dans une logique où vous décidez si la loi s'applique à vous, en fait, on est dans une logique où chacun se fait un peu justice soi-même. Ça ne fonctionne pas et ça ne peut mener que à des situations de guerre civile. Donc je ne recommande pas de faire ça parce que clairement c'est dangereux à la fois pour la société, pour la paix sociale, ça c'est la première chose, et deuxième chose, ça met les parents en difficulté parce que ces derniers se retrouvent devant ensuite le tribunal correctionnel. Je rappelle que moi, j'ai 100% des clients que j'accompagne qui ont fait des recours devant les tribunaux administratifs, 100%. Alors peut-être que je n'ai qu'un tout petit échantillon, mais j'en ai aucun qui est au tribunal correctionnel. Oui,
1: On va expliquer. Si jamais vous éduquez vos enfants vous-même, vous instruisez vos enfants vous-même, alors que l'État ne le veut pas, vous pouvez terminer au tribunal comme un violeur, un gangster. C'est ça, en fait, hein, qu'on est en train de dire. Là.
0: C'est un délit, tout à fait, c'est un délit. En fait, vous vous retrouvez à la même audience que celui qui a tapé sur sa femme, voilà, celui qui a dîné, des gens très sympathiques, et donc évidemment, vous n'avez rien à faire là. Mais pour autant, vous êtes appelé à la même audience et vous devez répondre donc du délit que vous avez commis.
1: Et la punition est potentiellement lourde d'ailleurs. Déjà, vous pouvez perdre vos enfants, vous pouvez être placé et vous pouvez aller en prison, je crois. Il y a un truc...
0: C'est d'emprisonnement, 7 500 € d'amende, enfin bref, on rigole pas. Après, ils vont pas vous mettre en prison parce que les prisons sont pleines et que évidemment, si vous commencez à mettre les parents en prison, vous imaginez un peu le.
1: Oui, si vous criez un peu fort, vous allez y aller quand même. Hein, donc,
0: mais vous avez un casier judiciaire. Vous avez un casier judiciaire. Il y a quand même certaines choses que vous ne pourrez plus faire.
1: Oui, bien sûr.
0: Et puis à un moment donné, si vous persévérez, évidemment, récidive sur récidive, vous allez finir par y aller. Et s'il faut faire un exemple, ils feront un exemple. Donc, moi, je préconise pas ça. Moi, je préconise, vous faites vos demandes, vous contestez devant le tribunal administratif et quand vous arrivez devant le tribunal correctionnel, vous dites, regardez, moi j'ai voulu me mettre en conformité, j'ai demandé mes autorisations, elles m'ont été refusées, je les ai contestées devant le tribunal administratif, donc potentiellement, l'élément matériel de l'infraction que vous me reprochez n'est pas forcément caractérisé.
1: Ils sont scolarisés au CNED et j'ai essayé de faire comme il faut, donc on plaide la bonne foi, j'ai entendu ça dans une association.
0: On plaide la bonne foi et surtout, si vous obtenez gain de cause devant le tribunal administratif, dans 2 ans, dans 3 ans, après avoir été condamné, vous avez la possibilité de faire ce qu'on appelle un recours en révision. Puisque un des éléments qui permettait de caractériser l'infraction pénale a disparu rétroactivement. D'accord. Donc, ça aurait changé la donne. Si le juge en avait eu connaissance au moment où il avait jugé, eh bien, ça aurait changé la donne. Donc, les procureurs n'ont pas trop envie d'aller s'aventurer là-dedans.
1: Alors, donc, cette commission qui vous a entendu, quel était le sens du vent, l'orientation des débats, à votre avis, est-ce qu'ils ont envie de durcir ou est-ce qu'ils ont envie de relâcher la situation ?
0: Alors, la commission, je ne connais pas forcément son avis.

0: Bien sûr. Déjà, c'est très bien qu'ils s'intéressent là-dessus parce que clairement, pour moi, cette réforme, elle a fait plus de mal que de bien. Et surtout, elle a créé une rupture d'égalité devant la loi. Comme je l'ai dit tout à l'heure, même famille, mêmes enfants d'une année sur l'autre, vous savez pas trop comment ça va se passer. Donc, ça va dépendre de l'administration, ça va dépendre de l'agence, ça va dépendre est-ce qu'il a pris un bon café le matin avant de regarder votre dossier. Enfin, vous voyez, on en est presque à se demander ça. Donc, évidemment, c'est très loin de l'égalité devant la loi, devant la sécurité juridique et la prévisibilité de la règle de droit. C'est quand même des principes constitutionnels qui sont important. Donc ça, aujourd'hui, on a créé un vrai no man's land juridique. C'est évanescent. On ne sait pas trop comment ça va se passer. Et vous avez aussi créé une précarité juridique. C'est-à-dire qu'on a plein de parents qui sont dans l'illégalité et qui viennent occuper les juridictions pour rien. Enfin, concrètement, on a d'autres chats à fouetter. Je veux dire, allons nous occuper de tous les pédocriminels qui sont en train de sévir en toute paisibilité. Allons nous en occuper plutôt que d'aller emmerder les parents qui ont décidé de faire l'instruction en famille et qui ne troublent pas l'ordre public. Donc, on voit bien que ce sont évidemment des priorités et aujourd'hui, clairement, pour moi, hein, c'est assez évident. On devrait revenir à l'état antérieur. On rappelle que parmi les très nombreux parents qui étaient contrôlés chaque année au titre de l'instruction en famille, moins d'1% faisait l'objet d'une demande de réinscription des enfants dans les écoles en raison d'un niveau insuffisant. Moins d'1%. Donc, laisser aux familles le soin d'instruire leurs enfants, je pense que là, le problème, il n'est pas là.
1: Oui, mais c'est très intéressant ce que vous dites. Ça veut dire que les gens qui s'organisent correctement apportent à leurs enfants un niveau suffisant, en fait.
0: De toute façon, les gens ne vont pas s'aventurer à instruire leurs enfants s'ils n'ont pas eux-mêmes le niveau. Ont conscience. C'est très bien qu'ils font perdre des chances de succès à leurs enfants et qu'aujourd'hui, si vous ne savez pas bien lire, pas bien calculer, pas bien maîtriser le B.A.B.A., vous n'avez aucune chance de pouvoir vous insérer dans la vie.
1: D'accord.
0: Aucun parent qui aime ses enfants n'a envie de faire perdre des chances de succès à ses enfants.
1: Bien sûr, évidemment. Maître David Guyon, comment on vous joint si on veut vous parler de ce sujet-là? Comment on fait?
0: Écoutez, il y a plusieurs manières, mais la plus simple, c'est de nous contacter directement sur notre site internet, guyon-du6avocat-au-singulier.fr. On clique et puis sur la première page, on peut directement nous contacter. On a aussi un super chatbot qui est sur notre site internet qui permet d'être rappelé par un des membres de mon équipe ou de nous laisser les coordonnées pour qu'on puisse les rappeler. Donc, c'est vraiment très facile de rentrer en contact avec nous si on a besoin de discuter de l'instruction en famille.
1: Ah oui, et là, effectivement, nous sommes en juin. La fenêtre du 31 mai est passée. Il n'y a maintenant plus aucun recours jusqu'en mars prochain?
0: Alors, pas totalement ça, puisque vous pouvez à tout instant au cours de l'année déposer une demande d'instruction en famille dès lors qu'il y a un élément nouveau qui apparaît.
1: Justificatif.
0: Et voilà, c'est souvent le cas, par exemple, en matière de harcèlement scolaire. Bon, ben, ça vient d'arriver, évidemment, vous n'alliez pas prévoir qu'il y avait une situation de harcèlement.
1: Ah ben puis, c'est pour ça que j'ai plein de témoignages d'enfants qui sont en harcèlement scolaire, qui ne veulent plus aller à l'école, qui ont un suivi psychologique, et du coup, hop, ils vont en instruction à la maison.
0: Oui, tout à fait.
1: D'accord.
0: Il y a toute une série de personnes qui bénéficient de l'instruction en famille. Enfin, il n'y a pas de catégorie homogène. C'est vraiment des catégories hétérogènes qui ont leurs propres motifs, chacun, et qui sollicitent tous l'instruction en famille.
1: D'accord.
0: L'harcèlement moral, enfin le harcèlement scolaire en fait partie.
1: Donc si l'enfant est harcelé à l'école, certificat médical, tout ça et autres, et on peut tenter en cours d'année, en dehors des fenêtres traditionnelles, une scolarisation en famille. D'accord.
0: Et puis il y a une autre, là c'est de la jurisprudence, hein, c'est qu'en fait à tout moment l'administration peut être saisie d'une demande d'instruction en famille et accepter d'instruire cette demande. Et on retrouve très régulièrement des personnes qui en cours d'année vont demander l'instruction en famille.
1: D'accord, très bien. Maître David Guyon, merci beaucoup.
0: Merci à vous.
1: Merci à tous les auditeurs de la suite des programmes. Merci, au revoir.

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2: Bonjour les filles, bonjour les garçons, bienvenue sur le Funk Anthology comme chaque semaine. Les maxi, les 45 tours, les 33 tours, les CD de classique. Two Very Rare Records.

écoutez le Funk Anthology à l'instant, album de la semaine. Force MDS. Le meilleur du son des années 80 à suivre. Troop et tout de suite le magnifique Magband.

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0: Gloomy Boy Records, solide. Force MDS.
1: I want it to be forever.
0: Album de la semaine. Il est temps pour l'équipe de vous quitter. On se retrouve la semaine prochaine pour de nouvelles aventures. Salut à tous.

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Ok, une chanson sur un monsieur qui est encore vivant. Ça arrive. Alors qu'un autre monsieur qu'il avait condamné à mort est mort bien avant lui. Ce qui nous fait conclure que si Dieu devait en rappeler un, et ben c'était pas Salzman et c'était l'Aïa de la Roménie. Voilà. 1,